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0: Alors, on fait quoi, là? Hein? Ah, on attend!
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1: Venez

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1: Attention, non, il va faire 1, 2, 3, qui est donc quand, hein, ok, 1, 2, 3.

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1: Ça, ballon de football ? Mais c'est une baudruche qui ne fait pas le poids. Gonflé comme un coussin, rapiécé, tout râpeux, pique de la peluche. Et puis jouer tout seul, je te dis, c'est malsain. Comment ? Ah, tu allais avec cet appareil rejoindre ton copain. Ah, pour jouer à deux. Ben, à deux, c'est pareil. Que dis-je, c'est pareil. Jouer au foot à deux, c'est pire, c'est hideux. Un semblant douloureux, une image douceâtre. Dans le square public ou la cour du collège, je vous vois vous livrant à vos noirs simulacres, profanateurs. Soyez maudits, vil sacrilège. Je vous vois, chenapan, toi et ton camarade, vos cache-nez au sol, inventant un système qui singe les poteaux. Avec vos mascarades, vous vous vautrez tous deux dans l'embut du blasphème. Quand on est deux, on joue aux mistigris, aux quilles, aux morpions, aux échecs, au ping-pong, au loto, à la gréco-romaine, au métier ou aux billes, au tennis, au jaquet, au whist, au domino. Mais on ne touche pas au football. On le laisse à ceux qui ont respect de ses lois, de son culte, aux grands qui signeront ses lettres de noblesse. Le football ne veut pas des morveux qui l'insultent. 5 avant, 3 demi, 2 arrière, le goal. WM, 8-2, mais rien n'est hasardeux. Sur un terrain précis, tracé pour le football, ils sont sur ce terrain ni plus ni moins 22. Et l'arbitre, bien sûr. Sans lui, c'est la kermesse. Omniprésent, subtil, impartial, courageux, c'est le grand Manitou, l'officiant de la messe. C'est l'humble méconnu, c'est le maître du jeu. Il a comme second deux arbitres de touche, qui dans son dur labeur l'aideront de leur mieux. Et il peut arriver qu'à l'un des deux, il touche quelques mots en secret sur un coup litigieux. Sans aller plus avant dans les lois de ce sport qui font de lui un tout et une science occulte, j'espère que tu sens que je n'avais pas tort en t'excluant de fait. C'est un jeu pour adultes. Contrôler, préserver, puis frapper le ballon comme il faut, où il faut, c'est toute une technique qu'on n'apprend pas d'un coup, mais sur un temps très long, nécessitant la fleur des qualités physiques. Le ballon vient à soi, ou bien on va vers lui. On peut le contrôler par un simple blocage, la jambe de contact devant le pied d'appui, et sans que les crampons fassent du labourage. Ou bien, par soustraction habile des vitesses, on le ramène à soi, avant qu'il soit parti, en reculant le pied devant lui en souplesse. C'est ce que l'on appelle un effet d'amorti. On amortit aussi sur cuisse, à mi-hauteur. Si le tir est tendu ou la balle aérienne, la poitrine fera l'effet modérateur. On peut même amortir de la boîte crânienne. Mais ça n'est pas très sûr et assez dangereux. J'en ai vu des plus grands réfréner cette envie et laisser le ballon s'en aller devers eux. On ne peut les blâmer, car on n'a qu'une vie. Bref, on a le ballon. Mais que va-t-on en faire ? Il faut creuser le trou, trouver le bon filon, car l'adversaire est là, qui contre, et nous en faire. On le feinte d'un dribble, en couvrant le ballon. Un deuxième survient, j'ai le choix, je suis libre. Mais dois tout sacrifier à l'efficacité. Je cherche le contact ou le déséquilibre. Quand mon demi déborde avec rapidité, chapeau, on réussit un impeccable 1-2, l'esprit fait corps au corps pour la vision d'ensemble. Ils s'entendent tous deux que c'en est prodigieux, les pieds et le cerveau caracolent à l'amble. Je garde mon sang-froid et lance mon ailier. Interception, oui, non, l'autre cherche un corner, je centre d'un ciseau, tire de l'inter, y est, sauvé par le poteau. La défense en enfer voudrait contre-attaquer. Tentative de tête, dégagement, tackle, c'est beau, c'est reparti. L'avant-centre descend, tricotant des gambettes. Il passe dans le trou, je shoote. Pénalty. Le public est debout. Il hurle sa colère. La vengeance, d'un coup, m'assaille, m'envahit. Mon capitaine vient, me calme, me tempère. Je touche de la main celui que j'ai haï. Je mets la balle au point de la réparation en m'appliquant d'un air de fausse nonchalance. Le public s'intéresse à ma préparation. Le stade est suspendu. La tension, le silence. Un pénalty, il faut que ça se convertisse. On apprend. On s'entraîne à savoir les marquer en force, en contre-pied. Je vais rendre justice de l'intérieur du droit. Le gardien a bloqué. La France pousse alors un cri d'admiration. C'est un roi, c'est un dieu, on lui rend les honneurs. On saute du fauteuil pour lui faire ovation. Il pavoise en gros plan sur le téléviseur. J'avais au bout du pied la concrétisation. On me siffle, on me hue, on casse la baraque. Je prends ce coup du sort avec abnégation. Et je joue et je cours, car c'est la contre-attaque. J'abandonne l'orgueil, le courage me saoule. J'accepte mon erreur, je suis juste et loyal. Sans ça, le jeu serait comme l'antique saoule. Et j'ai conscience d'être un joueur de football. C'est la fleur du social, le grand art populaire, le plus chaud, le plus noble et le plus abouti. Il faut avoir respect des beautés tutélaires. À le salir, à l'avilir, ah mon petit, tu devrais mériter les pires punitions, tu devrais mériter qu'on t'en fasse pâtir, tu devrais mériter pour l'abomination de ce mal, tu devrais mériter de grandir. »

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1: Qui ça?
0: La chanson, bien sûr.
1: Ah, par quoi tu commences, tes paroles ou la musique? Comment tu fais? Faut que tu m'expliques. Est-ce que t'attends l'inspiration? Est-ce que tu fais des tas de brouillons?
0: Moi, ça dépend.
1: Bien sûr.
0: Mais c'est une drôle d'histoire.

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1: Quand tu commences, la musique ou les paroles, comment tu fais pour que ça colle? 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
1: Oui, alors juste...
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1: Alors en fait, par quoi tu commences?
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1: en
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1: Ah oui, ça se défend, hein.
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1: On a fait le tour, je pense. 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
1: Oui.
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Eh bien, bonjour à toutes et à tous sur Radio Libertaire pour cette émission Livre en Lutte. Aujourd'hui, rediffusion d'un podcast sur les chansons goualantes. Alors, une émission assez musicale. Bonne écoute. Eh bien, bonjour et bienvenue à toutes et à tous pour cette huitième émission Livre en Lutte sur Radio Libertaire. Aujourd'hui, le thème, les goualantes. Donc, les goualantes, ce sont les chansons populaires. C'est un vieux thème d'argot qui date d'au moins 1821. Donc, il y a des bouquins, je vais vous les présenter. Donc, l'idée de cette émission, elle vient du livre de la réédition chez l'Insomniac, d'un bouquin de 1929 par Émile Chautard, qui s'appelle « Goulantes de la Villette et d'ailleurs ». Après, il y aura aussi Chronique du Paris Apache, c'est le bouquin qui contient notamment l'histoire de Casque d'Or, paru en 2008 au Mercure de France. On va pas mal parler prostitution, donc il y aura aussi, on va utiliser le livre de Parents du Châtelet, La prostitution à Paris au 19e siècle, de 1836 et qui a été réédité depuis. Le catalogue de l'exposition de peinture Splendeur et misère des courtisanes de 2015, il y a beaucoup de textes, c'était vraiment un bouquin magnifique. Et puis le livre de Maryse Choisy, Un mois chez les filles, de 1928, un livre vraiment extraordinaire. Donc l'auteur s'était fait engager comme soubrette dans les bordels de la capitale, et puis finalement, elle en a interdit la reparution parce qu'elle a fait un mariage bourgeois, devenue peut-être même un peu bigote. Donc heureusement, elle a été rééditée depuis en 2015, il n'y a pas très longtemps. Donc, tout livre que vous pourrez acheter ou commander chez Publico, 145 rue Hamelin, métro Oberkampf. Donc, ce thème des chansons goualantes, c'est l'occasion d'évoquer, si on a le temps, et les apaches, et la prostitution, et l'histoire de Casque d'Or, la police, l'argot, les illustrateurs, et par le fait, eh ben, la presse, la police, les bataillons d'Afrique, l'hôpital prison Saint-Lazare. Pour les chansons, on va éviter les enregistrements d'époque, qui sont, à vrai dire, un petit peu pénibles à écouter si on est vraiment très très curieux. On va donc alterner des chansons ou des monologues de Bruant dans des versions de Marc Augeret ou de Chapeau, et des versions beaucoup plus rock, voire reggae, reprises dans le CD qui est inclus dans le livre Les Goualantes. Alors, on va commencer par une première chanson pour introduire le thème des Apaches. C'est « Quand on est pègre » par le groupe The Modest Lovers, donc sur le CD des Goualantes. Il faut savoir que cette chanson a été écrite à la prison de Mazas, à Paris, par une bande qui avait volé un coffre-fort chez un parfumeur en passant par le plancher de l'appartement du dessus. Et le projet avait été conçu dans un resto louche de la rue Galande, qui était aussi fréquenté par le père Pichon. Alors lui, il ramassait les mégots et il les triait pour revendre le tabac le matin aux ouvriers de Place Maubert, le fameux marché aux mégots. Et cette chanson est elle-même inspirée par une chanson écrite auparavant avec une allumette et du sang sur les murs de la Grande Roquette par le nommé Abadi dit Troubadour.

Voilà, donc maintenant, on va commencer par le livre d'Émile Chotard. Donc sorti en 1929, un ouvrier typographe dont on nous dit qu'il a passé plus de temps au zinc qu'au marbre et qui reprend les chansons de la vie du populo de 1870 à la fin des années 20. À noter que beaucoup de chansons qu'il a retranscrites n'ont jamais été éditées et encore moins enregistrées. Alors ce livre contient une chronique sur les bandes d'Apache, la lettre d'un ex-tolard qui demande à un truand de retrouver ceux qui l'ont dénoncé pour les dénoncer à son tour, il y a 3 photos de tatoués, des gravures de presse, un poème et 3 lettres de bonhomme qui était à Biribi dans les bataillons d'Afrique, les bataillons disciplinaires, il y a des photos, il y a la repro de la couverture d'un recueil de Bruant, etc. Donc c'est un livre qui vaut aussi pour son intro particulièrement érudite, dont je vais citer quelques phrases. Donc... je vais parler des bandes d'Apache, mais le mot Apache, en fait, il apparaît qu'en 1900. Avec un summum, nous dit-on, en 1907, pour ce qui est de l'angoisse sécuritaire, où les journaux voient Paris comme une ville assiégée par les bandes, et elle symbolise les échecs des institutions et des politiques républicaines, qu'il s'agisse de l'école, de l'armée, de la prison ou des syndicats. Donc, au niveau des chiffres, on entend des choses très très différentes. Dans le Petit Journal, en 1907, on peut lire « L'Apache et la plaie de Paris, plus de 30 000 rôdeurs contre 8 000 sergents de ville. L'Apache et la plaie de Paris, nous démontrons plus loin que depuis quelques années, les crimes de sang ont augmenté dans d'invraisemblables proportions. On évalue aujourd'hui à au moins 70 000 le nombre de rôdeurs, presque tous des jeunes de 15 à 20 ans qui terrorisent la capitale. » Alors ces apaches, ils vont disparaître avec la

ans pour 14 assassinats, 18 meurtres, 28 faux monnayages et 75 vols avec effraction suivie de violence. Pour la bande de la Maube, il dit 2 furent condamnés à mort, 12 à perpétuité, 8 aux travaux forcés à temps pour assassinat, meurtre, vol avec effraction, attaque suivie de violence, virgule, etc. Pour la bande de la Villette, il dit c'est une bande qui s'est constituée très tôt, dès après la Commune. Il dit de 1872 à 1900, 7 de ces criminels furent exécutés, 14 condamnés aux travaux forcés à perpétuité, 55 aux travaux forcés à temps. Et pour la bande de Montparnasse, il dit « Nous relevons dans ce quartier criminel 4 condamnations à mort, 7 à perpétuité, 32 aux travaux forcés à temps pour assassinat, fausse monnaie, meurtre, vol avec violence. Nous omettons à dessein les condamnés à la réclusion et à la prison. » Alors il continue plus loin sur les causes de ces bandes et il dit « Les faits rapportés ici sont une peinture fidèle de l'étrange et inquiétant milieu où je conduis le lecteur. » Milieu qui a ses côtés lugubres, tragiques, sanglants, mais qui connaît aussi de fréquentes heures de folle gaieté, et qui présente, au point de vue documentaire, une passion de vie sauvage, d'intelligence affinée, de courage incontestable et aussi de fraternité touchante. Qualité qui, dirigée vers une autre voie, eussent fait de ces êtres, catalogués parmi les malfaiteurs, des hommes remarquables, parce que exceptionnellement doués. Question d'aiguillage, si je puis dire. Or, l'aiguilleur étant la société, à qui incombe la réelle responsabilité de ces déraillements ? Fin de citation. Pas mal, Émile. Donc, après, je vais aborder la prostitution et on va s'écouter la chanson Belleville Ménilmontant d'Aristide Bruand par une interprétation de Chapeau. Alors, Chapeau, je ne sais rien sur lui. Je sais qu'il habitait à Gordes. C'est absolument introuvable, hein, y a rien sur le net, sur le tube. Et je vous passe ça tout de suite.

Voilà, alors c'était Chapeau. Alors c'est une chanson d'Aristide Bruand. Pour la petite histoire, l'orchestre, c'est l'Orchestre Royal de Stockholm. Je ne sais pas pourquoi. Alors on passe à la prostitution. Donc elle était, bah, elle était pas interdite, un peu réglementée. Et c'est vraiment le gros phénomène social, je trouve. Le nombre a vraiment explosé à partir du 19e siècle. Difficile de donner des chiffres. En 1872, on compte 40 établissements.

0: L'établissement dit brasserie à femmes, donc en fait c'était des brasseries ouvertes à tous, mais où les gens pouvaient consommer pas que de la bière. En 1879, donc là on est déjà à 130, et en 1889 à 250. Et je parle que des brasseries à femmes, on dit qu'à la belle époque, on donne le chiffre de 224 bordels à Paris. Donc là je vais passer à ce que j'ai trouvé dans le bouquin de Parents du Châtelet. Alors, ça a été réédité en 2008, donc on peut le trouver. Donc c'était un bourgeois médecin qui n'avait pas besoin de travailler pour vivre et qui est un petit peu au début de la sociologie. Donc c'est une enquête de 8 ans, c'est un enquêteur de terrain, même s'il embauche parfois d'autres enquêteurs. Et il a dépouillé des registres, des préfectures, des prisons, des hôpitaux, etc. C'est-à-dire qu'il a créé des statistiques qu'il croisait ensuite, et ça c'est tout nouveau. Il faut rappeler que la première revue de sociologie apparaît qu'en 1894. Alors il n'est pas dans l'indignation bourgeoise, c'est pas son truc. Par contre, toute sa vie, il sera très énervé par les préjugés médicaux. Et lui, il aborde les causes. Alors il commence par tourner autour du pot. Il cite la paresse, ne pas vouloir travailler. La misère de celles abandonnées par leur famille. Un truc intéressant, il dit en troisième cause, les filles abandonnées par leurs amants. Il parle des militaires, étudiants, commis voyageurs ou autres, qui ont séduit des filles en province, leur ont fait de fausses promesses, les ont fait venir à Paris et les ont bientôt abandonnées. Une autre cause, celles qui ont fui des familles, où elles étaient maltraitées par leurs parents, ou par des maris, ou des beaux-pères, ou des belles-mères. Celles qui ont été mises au travail très jeunes, dans la rue, à vendre des fruits, des légumes ou à chanter. Ou mises très jeunes dans les ateliers, là où elles ont été en contact avec des personnes qui avaient des parcours divers. Et puis, enfin, il écrit « De toutes les causes de la prostitution, particulièrement à Paris, il n'en est pas de plus active que le défaut de travail et la misère, suite de salaires insuffisants. » Et ben voilà, il fallait le lire tout de suite. Alors après, je vais évoquer le magnifique album de l'exposition de 2015 « Splendeur et misère des courtisanes ». Il y a beaucoup de textes, c'est super intéressant. Donc il y a une petite blagounette. En 1896, Toulouse-Lautrec organise une exposition, mais ses tableaux de maison close sont à l'étage, dans deux petites pièces dont il a la clé, et il n'y admet que ses amis et surtout pas les marchands d'art. Qu'est-ce que je pourrais dire de plus? D'autres choses que j'ai... Les métiers des prostituées, ça c'est intéressant parce qu'en fait, il y avait beaucoup d'occasionnels. Il y avait beaucoup de femmes qui n'arrivaient pas à survivre, comme l'a dit Parent du Châtelet, de leur petit salaire. Donc parmi les métiers, il y avait notamment les fleuristes, les modistes, et tout ce qui est couturière, lingère, etc. Les soubrettes, alors il cite les femmes de photographes, bon, les modèles d'atelier... Les modèles d'atelier, moi je sais qu'il n'y en avait que 15% qui étaient des filles publiques. Et puis aussi les danseuses de l'opéra. Ça, on y viendra quand on parlera des illustrateurs. Et c'était quand même très courant. Je n'aurai pas le temps d'en dire plus. Donc je vais passer une autre chanson, plutôt un monologue. Par Marc Augeret dans un gros coffret de 4 vinyles. Donc on va se passer ça.
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0: là, petit monologue. Donc là, maintenant, je vais passer au bouquin de Maryse Choisy, À moi chez les filles. Donc, je me suis un petit peu moqué d'elle tout à l'heure en disant qu'elle avait interdit la publication après avoir fait un mariage bourgeois. La vérité, elle est plus subtile et plus intéressante, et tout est dans le livre. Donc, il y a un ton très particulier dans ce bouquin. Elle écrit, par exemple, plusieurs fois que la vie est invraisemblable. Elle parle d'une prostituée noire qui parle un français très pur, et elle écrit « Il n'y a plus que les filles qui ne connaissent pas encore ou plus l'argot. C'est horriblement invraisemblable. La vie est toujours invraisemblable. Il faut la corriger, cette garce qui n'est jamais en règle avec les règles. Heureusement que les romanciers sont là pour dresser des contraventions à la vie. » Donc elle évoque ce qu'elle appelle un client chronomètre. Là aussi, elle dit « Mais je ne vous ai-je pas dit que la vie est un tissu d'invraisemblance ?» Elle rapporte l'histoire d'une midinette qui est vierge, qui croit qu'on peut avoir un enfant avec un baiser et qui se présente dans un bordel pour être embauchée. Et elle écrit « C'était si invraisemblable que cela devait être certes vrai. » Elle écrit aussi « Ce qui nous sépare le plus des filles, c'est leur bourgeoisie. Elles n'ont aucune fantaisie dans la fantaisie. Ce sont des petites puritaines qui cherchent à amasser le plus d'argent possible pour se retirer le plus tôt dans une ferme hygiénique. » L'institution des courtisanes se perd, n'est plus. A-t-elle seulement été ? Je commence d'avoir des doutes sur les Étahir, sur Catulle, sur Pierre Louis. Littérature. Ils ont dû poétiser tout cela. Je me méfie des poètes. Elle écrit aussi « On est aussi hypocrite aux Halles qu'aux Champs-Élysées ». Elle écrit aussi « Rien ne me dégoûte davantage que les petites saletés exprimées en un style d'Anatole France. Moi j'écris sans hésiter « merde, cul, sexe ». Ce sont des mots nets. Noble, franc, courageux, des mots qui font image parce que peu usités. Mais imprimés, ouvrez les guillemets, ils s'amusaient à ces bagatelles coupables avec lesquelles un homme cherche à satisfaire une femme, fermez les guillemets, me semble lâche et pornographique. Donc, en fait, c'était une fille qui avait beaucoup d'esprit, et en fait, elle avait fait beaucoup de choses. Elle dit « J'ai adoré la tragédie, la comédie, le vaudeville, je fus critique dramatique depuis, je ne mets plus les pieds au théâtre. J'ai adoré la musique, je fus critique musicale. Depuis, les sonates me font fuir, et je ne me dérangerai pas de mon coin du feu, je ne donnerai pas ma part de paresse pour Chalapine. J'ai adoré les romans, depuis que j'en écris, je ne les lis plus et je ne les vis plus. Mes plus grandes joies furent les bals et l'été, j'ai été chroniqueuse mondaine, depuis je baille au dancing, et je trouve qu'on dîne bien mal dehors. » Elle continue, elle dit « J'ai adoré les voyages, j'ai fait quelques grands reportages, ça m'a guéri des trains, des avions, des bateaux et des voyages. Je fus fort curieuse, je suis devenue journaliste. Et cela m'a donné une telle indigestion de curiosité payée, laïque et obligatoire, que je ne veux plus rien savoir. » Donc elle a rejeté tout ce qu'elle avait approché de près. Avec un parfum de nihilisme, il faut quand même savoir qu'elle a utilisé la moitié de sa vie et de sa fortune à retrouver et à détruire tous les livres qui avaient été édités. Et dans ce côté laïque et obligatoire, moi je comprends qu'elle ne voulait plus être une femme moderne, branchée, ne plus avoir raison dans un monde si bourgeois, si pétri de conventions, d'hypocrisie, de lieu commun, et y compris dans le monde des maisons closes. Alors, c'est vrai que les chansons goualantes représentent une vision folklorique de la prostitution. C'est vrai, dans beaucoup de chansons de monologues, il y a même une tendresse pour les filles. Bon, la vérité était plus cruelle. Il y a beaucoup de souteneurs qui ont tué leurs filles. Mais d'après l'historien Louis Chevalier, qui est cité dans les goualantes, chaque famille, ou peu s'en fout, compte un gars ou une garce qui a mal tourné. Donc il y avait quand même une pratique presque courante. Quant à savoir si c'était plus joyeux que cruel, là je vais vous laisser faire la part des choses. Donc, notamment pour ce qui est dur, la prison Saint-Lazare, où on emprisonnait les femmes et notamment les prostituées qui avaient été raflées ou qui avaient été testées malades de la syphilis. Donc en 1857, à la prison Saint-Lazare, il y a une population générale, parce qu'il n'y a pas que des prostituées, de 1300 détenus. Donc c'est en trois sections, et la seconde est à la fois et un lieu de punition et un hôpital pour les prostituées, parce qu'on les soignait de la syphilis, au mercure, c'était terrible pour la santé, on pouvait en devenir fou, et c'était quelque chose de terriblement dur. En 1885, c'est un total de 10 907 femmes et jeunes filles qui sont passées par Saint-Lazare. Donc je vais vous passer la chanson Saint-Lazare, toujours pas chapeau. Alors, dans la chanson, à un moment, il dit « faire un liévin ». Ça, ça veut dire économiser un sou dans l'argot louchebem, l'argot des bouchers.

0: Voilà. Donc maintenant, on va passer au livre Chronique du Paris Apache. C'est sorti en 2008 au Mercure de France et c'est constitué des mémoires de Casque d'Or et d'un texte, La Médaille de la Mort, qui avait été écrit par Gardien de la Paix. Et cette histoire de Casque d'Or, en fait, est celle qui avait été recueillie en 1902 dans la revue Fin de siècle. Casque d'Or s'appelait en réalité Amélie Ellie. Et dans l'intro du livre, il raconte qu'en 1880, la préfecture de Paris note que sur 134 attaques nocturnes recensées par la presse pour le mois d'octobre 1880, la moitié était de pure invention. Donc on voit bien cette... tout à l'heure je parlais de cette ambiance les médias ont beaucoup exagéré en fait la violence qu'il y avait à Paris. Et dans les années 1850, la figure de l'autre, des barbares, était surtout celle des ouvriers. Mais à partir de 1900, c'est la page qui va incarner toutes les tares condamnées par la société de la Belle Époque qui se construit. La criminalité, l'alcoolisme, la fainéantise, les tares congénitales, le sexe un peu animal et hors mariage que les bourgeois avaient projeté avant sur les ouvriers. Donc, histoire de Casque d'Or. Alors, elle se met en ménage à 13 ans et 3 mois avec un ouvrier serrurier de 15 ans. Donc, dans un hôtel, ils avaient commencé par essuyer 3 refus, en vente d'en trouver un. Et dans cet hôtel, on vient quand même l'arrêter 2 fois. Elle fait 2 mois dans une maison de correction, puis 4 mois la deuxième fois. Elle n'est pas encore prostituée. Donc, elle quitte son chéri au moment où elle sent que la routine s'installe. Elle écrit « Alors, j'ai voulu retrouver de la flamme, du tremblement, des rêves bleus. Voilà pourquoi j'ai filé droit devant moi. » En fait, 2 heures plus tard, elle rencontre une prostituée qui la recueille, qui travaillait chez elle. Ensuite, rapidement, elle est maquée par un certain bouchon qu'elle rencontre dans un bal. Il y a une scène assez étonnante de serment sous forme de faux mariage improvisé dans une église où ils font allumer 2 cierges. Alors, elle nous parle du dénommé Bouchon, et voilà ce qu'il faisait. Dans la journée, Bouchon était marchand de 4 saisons. Voilà pour le métier officiel. Quant aux autres, ils sont presque indéfinissables tant ils sont noyés dans la nuit des arrière-boutiques. Quoi qu'il en soit, et sur le coup de 2 heures, on pouvait voir Bouchon, revêtu d'une grande blouse et coiffé d'une haute casquette de marchand, pousser devant lui cette voiture basse à 2 roues que tous les Parisiens connaissent. Il jetait là-dedans, avant de quitter la rue du Volga, une demi-douzaine de choux-fleurs, 4 ou 5 bottes de radis, évoque la galère, le voilà parti. Donc plus loin, elle explique que ni la voiture, ni les légumes ne lui appartenaient, en fait, il les louait à la semaine. Ensuite, Bouchon la passe à tabac avec un de ses copains parce qu'elle rapporte pas assez, et elle quitte Bouchon. Elle quitte Bouchon, mais elle espère qu'il va venir la rechercher. Donc 4 jours plus tard, elle rencontre Manda de la Courtille. Alors lui, de quoi vivait-il? Notamment du jeu. Alors on sait qu'il fabriquait aussi des fausses clés, ses couteaux, qu'il savait réparer des horloges. Faut savoir qu'en fait beaucoup de ces gars avaient une carte d'ouvrier spécialisé ou pas. Ils avaient eu un métier et puis ils avaient fait un autre choix de ne pas aller à l'atelier. Aussi en fait il attrapait des poules et des pigeons dans les jardins derrière auprès des barrières qu'il tue au lance-pierre. Et il braconnait aussi des poissons au lac de Ménil. Donc Casque d'Or s'étonne parce que lui n'était pas tatoué et c'était pour ne pas faire comme les autres. Elle dit à part le grain des Apaches au coin de l'œil. Donc elle travaille pour lui, elle habille de beaux vêtements, d'astrakhan, elle lui paie des hautes formes, des chevalières. Elle raconte aussi une arrivée à la prison Salazar suite à une rafle, c'est très intéressant. C'est elle qui décide de s'inscrire en maison. Et puis le 20 décembre 1901, elle le quitte parce qu'il l'a trompée. Donc elle retourne à Charonne, elle espère qu'il va venir la rechercher, mais il tarde, il laisse passer une semaine, et là elle rencontre Léka. Alors Léka lui avait été au BATDAF, les bataillons disciplinaires en Afrique, en fait, toutes les personnes qui avaient des condamnations pour au moins 6 mois de prison se retrouvaient là-bas, donc, notamment tous ceux qui avaient été pris sur une grève ou sur une manif un peu violente. Et là par contre elle parle des tatouages de Léka. Alors attention, il y a une salle de bain sur la poitrine avec des femmes en caleçon. Derrière l'épaule gauche, il y a un serpent qui vient, passe sous son bras, s'entortille autour d'un vase antique et vient jusqu'au cœur. Ailleurs, un scorpion et une étoile signent des BATDAF, un curé, un paysage, une guêpe, un mousquetaire, une hirondelle, un dé à jouer et une andalouse, et même etc. Et dans le dos, il y a une oasis avec un lion, une lionne, des palmiers, un sphinx, des cactus, un grand soleil qui se couche. Alors bon, Manda a réagi. Donc j'ai dit qu'elle avait rencontré les cas le 20 décembre, le 26. Non, le 26, pardon, elle rencontre les cas. Le 30, il prend un coup de poignard. Le 2 janvier, on tire à travers leurs fenêtres. Le 5, il y a une grosse mêlée. Les cas se prend une balle dans le bras, une dans la cuisse. Et là, le 8, il est amené à l'hôpital par casque d'or. Les balles sont extraites le lendemain. Et le 31 mai, c'est le jugement. Manda est condamné à perpétuité à l'âge de 26 ans. Donc on se passe un petit monologue.
1: Ah, putain, qui sont des salauds.
2: Amour de dauphin, il y a du mal.
3: Petit, gros, gras, maigre, ils font des métiers. Je fous pas de ça. Moi, je fous ni bed nib. Je suis pègre. Pègre, mais pas pègre à la mie de pain. Pègre de naissance, d'autor et de rif. Pègre de la haute. Et je colle un pain au pantrio quand il sort bif. Et quand il veut repiquer au tas, ou quand il veut gueuler, je le sionne. J'y crève la peau, je le fous en bas. Des fois, pour m'amuser, je le sonne. Bah oui, je le sonne. Et puis après, j'attrape les deux oreilles du gonce. Et puis j'y cogne la tête sur le grès. Pas sur le pavé de bois, ça s'enfonce. Tandis que le pavé de grès, c'est dur. Même quand on n'a pas les mains lourdes, après 4-5 coups, on est sûr que le sang y sort par les esgourdes.
0: Voilà, c'était charmant. Donc je passe au deuxième livre qui est dans les chroniques du Père Apache. C'est La médaille de la mort. Alors ça avait été rédigé à la main en 1905 et illustré de coupures de presse par le gardien de la paix Eugène Corsi. Et en fait, il n'avait jamais été publié parce qu'on l'a redécouvert dans un grenier qu'en 1993. Alors en fait, les policiers paraissent souvent plus frustres même que les Apaches après lesquels ils courent. Et à un moment, il cite un de ses collègues, ouvrez les guillemets, c'est ce qu'on appelle l'intéressante classe ouvrière. Ça gagne 8 à 10 francs par jour, mais ça travaille 2 jours par semaine. Il y en a qui sont pères de famille, ça fait des dettes, ça laisse crever de faim femme et enfant, ça ne paie pas son propriétaire, ça se fait expulser, ça engueule la police, ça braille dans les réunions publiques, mais c'est électeur, et ça vous gueule dans les oreilles quand vous les arrêtez. Je suis un honnête homme, moi je travaille. Je n'ai pas des mains de feignant, voilà ma carte. Jolie preuve qu'ils ont en main. Fin de citation. Donc en fait, un ouvrier gagne pas 8 à 10 francs par jour. Un ouvrier qualifié gagne en général 7 francs, et un non qualifié 3 francs. Donc là encore un gars qui vit un peu dans une fiction. Et alors, moi je voudrais pointer le fait que la réinsertion des délinquants, c'était pas vraiment encore une idée à la mode. Hein. Alors trois exemples. L'histoire de Augustine Guy, qui était poseuse et couturière de 17 ans, qui est arrêtée 3 fois pour avoir posé pour des photos porno. Eh bien, elle sera inscrite d'office par le bureau des mœurs, comme fille en tolérance, alors qu'elle n'est pas prostituée, et de surcroît, ils l'inscrivent sans attendre sa majorité, ce qui constitue une violation du règlement. Alors, deuxièmement, quand Casque d'Or parle de Bouchon qui fait le faux marchand des quatre saisons, elle écrit aussi, détail plus étonnant encore, la médaille qu'il pendait à sa blouse n'était pas la sienne. Il avait bien, paraît-il, réclamé une permission pour lui-même, mais la préfecture, après avoir consulté son casier judiciaire, avait refusé. Et dans les notes, on apprend que la possession d'une médaille avec un numéro était réglementaire et obligatoire pour faire le marchand des rues. Autre exemple, donc, après la fin de Casque d'Or, parce que l'histoire se termine dans le livre, au procès en fait. Donc, il y a un peintre, il s'appelle Émile Dupré, qui fait son tableau, mais on ne le laissera pas l'exposer au salon annuel de peinture de Paris. On lui avait écrit une pièce de théâtre, mais on lui refuse de chanter dans un théâtre, comme on va lui aussi refuser de travailler dans un cirque. En fait, c'est la police qui se déplaçait pour mettre la pression sur le théâtre ou sur le cirque. Voilà, donc maintenant on va s'écouter un autre petit truc, ça c'est du CD, alors là c'est une chanson goualante, reprise par le groupe Petit Louis, et c'est en mode de reggae.

0: Ok, donc maintenant on va passer à l'argot. Alors ça se pratiquait quand même beaucoup plus dans les bagnes et dans les prisons que dans les faubourgs, mais on en trouve beaucoup dans les chansons. Et ce qui est marquant, c'est que les mots d'argot changent de sens au cours des siècles, même au cours des décennies. Alors je commence par le livre qui s'appelle La vie généreuse des Mercelots, Gueux et Bohémiens, contenant leur façon de vivre, subtilité et jargon. C'est un titre un peu long, c'est normal. Ça date de 1596, c'est comme ça qu'on aimait les titres au XVIe siècle. Donc écrit par Pêchon de Ruby, en fait c'est un pseudo, donc c'est un bandit hein, qui raconte les mœurs, les coutumes dans les bandes à l'époque, et il y a beaucoup de mots d'argot. Alors à ne pas acheter à la BNF, parce que c'est dans un français de l'époque, donc absolument incompréhensible. C'est deux textes du début du 17e, je crois qu'ils ont choisi à la BNF. Donc il faut l'acheter chez Alia, parce qu'ils ont actualisé le texte, sauf l'argot bien sûr, qui fait l'objet d'un lexique à la fin du bouquin. Alors les seuls mots de ce bouquin de Pêchon de Ruby pour lesquels j'ai trouvé d'autres entrées sont mitoufler pour gants dans un dico d'argot de 1900, ou rivarde pour prostituée dans des dicos d'argot de 1899 et 1901, mais je crains qu'en fait les auteurs aient peut-être juste repris le Pêchon de Ruby pour écrire leur dico. Alors, dans la postface au Pêchon de Ruby, enfin à la vie généreuse des Mercelots, il y a une réflexion sur les gueux et les mendiants. On nous explique qu'avec l'éthique chrétienne, les pauvres faisaient partie du peuple du Christ depuis la tradition de l'aumône. Des vœux de pauvreté et de l'apparition des ordres mendiants, donc la bienveillance face aux démunis faisait partie intégrante de la vie sociale. On nous dit ensuite, tout au long du XVIIIe siècle, il n'est pas rare de voir à Paris une rue entière se révolter, le bâton ou le couteau à la main, pour arracher un mendiant des griffes des archers. Le mendiant n'était pas devenu l'objet d'une méfiance généralisée. Et enfin, ce livre nous laisse voir comment se sont constituées les frontières sociales d'un monde moderne violemment sédentaire et normatif, comment s'est généralisée toute une idéologie du travail et de l'exclusion, aujourd'hui plus que jamais à l'œuvre. Pas mal. Donc c'est vrai qu'on a un Moyen-Âge avec plus de 100 jours chômés par an, et puis on a un 19e productiviste, où là il n'y a plus du tout de. C'est pas du tout les mêmes conditions. Et l'exclusion paraît en même temps. Alors moi je rajouterais que c'est le tout premier dico en langue française, et apparemment on le doit à un bad boy. Alors deuxième livre sur l'argot, un bouquin beaucoup plus récent puisqu'il date de 1690, c'est Le Furetière, les mots obsolètes. Donc il sort 3 ans après la mort de son auteur, qui avait été exclu de l'Académie française, dont le dico sortira encore plus tard, en 1694, exclu parce qu'il refusait que tous les mots de leur dictionnaire doivent provenir que du latin ou du grec. Pour lui, c'était pas possible. En plus, à l'époque, il y avait enfin, il y avait à la cour, il y avait beaucoup d'Italiens, etc. Et donc, dans son dictionnaire, il y a toujours une illustration d'un mot par une phrase. C'est tout le charme du bouquin. Alors, je vais vous donner quelques mots. Donc, pour les maisons closes, j'ai trouvé Bocan et Garouage. Garouage, c'est un lieu de débauche obscur où on ne va que la nuit. Et Bordeaux, et il précise, ce mot est vieux, on dit maintenant bordel. Il vient de Borde parce que les femmes de mauvaise vie étaient logées dans de petites maisons. D'autres croient que ce mot vient de bord et eau parce que ces maisons étaient autrefois au bord de l'eau. Peut-être un peu l'ancêtre des guinguettes. Alors pour prostituer, j'ai trouvé 12 mots. Donc cantonnière, qui va se prostituer dans divers cantons. Coureuse de rempart, qui est dans la dernière prostitution. Et je crois que ça s'est conservé un peu au 19e. Demoiselle, se dit ironiquement des femmes de mauvaise vie. Donzelle, terme burlesque pour demoiselle. Donne, pour signifier une courtisane. Garce, auparavant c'était une petite fille ou une servante de chambre. Gouge, terme injurieux aux femmes de néant qu'on veut accuser de paillardise. Gouine, femme prostituée dans les lieux de débauche, donc encore un mot qui a changé de sens. Gourgandine, guenipe, gueuse, même propre, femme de mauvaise vie. Il y a aussi je ne sais qui, et enfin ribaude, qui est abonnée à la paillardise et à la lubricité. Alors je ne peux pas résister à l'envie de vous donner deux autres définitions. chevaliers de l'industrie. On appelle proverbialement ainsi des gens qui n'ont pas de biens, qui subsistent par leur industrie, comme les filous, flatteurs et écornifleurs. Et aussi dénicheurs de fauvettes. On appelle proverbialement un dénicheur de fauvettes un chevalier de l'industrie qui va chercher quelques bons nids, quelques femmes qui lui fassent sa fortune et avec lesquelles il y ait quelque chose à profiter. Alors en conclusion pour ce livre, dans l'intro, les auteurs notent qu'à l'époque, l'adultère n'est pas encore considéré, n'est pas encore une caractéristique du mariage bourgeois. Moi, ce qui me frappe dans Le Furetière, c'est la peur chez l'auteur que des femmes issues des basses classes sociales puissent accaparer une succession ou diviser ou dilapider un patrimoine. Et je trouve ça dans les trois définitions suivantes. Alors, s'amouracher ne se dit qu'en mauvaise part de ceux qui sont amoureux d'une personne de vile ou d'inégale condition. Exemple, cette femme s'est amourachée de son valet. Amourette ne se dit aussi qu'en mauvaise part des amours illicites entre personnes disproportionnées. Exemple, ce vieillard s'est marié par amourette. Et enfin, mignoter, qui signifie flatter, choyer. Exemple, cette femme mignote ce vieillard pour tâcher d'avoir sa succession. Ben, je crois que c'est clair. Donc, dans Parents du Châtelet, j'ai trouvé le mot flic, F-L-I-Q-E, ça c'était pour un commissaire de police. Et lui-même dit aussi, l'argot change et se renouvelle avec les générations de prostituées. Donc, il donne l'exemple suivant. Donc en 1836, la mort d'une fille publique, c'est un paillasson. Il y a 30 ans, un mangeur de blanc. En 1788, un homme à qualité. Et quelques années avant, un greluchon. Dans le lexique des Goualantes, j'ai trouvé bonneté ou barboteur, qui a un sens différent dans Le Furetière. Et puis, bourrique, c'est un policier. Et en lisant les chansons d'Émile Chotard, on voit que poulet ou bourre, c'est plutôt employé comme une balance. On va se repasser un petit monologue. C'est parti.
1: Je suis républicain socialiste, compagnon, radical ultra, révolutionnaire, anarchiste, etc., etc. Aussi, je vais dans tous les métingues. Jamais je ne rate une réunion. Ah, je passe mon temps chez les manzingues où ce qu'on prêche la révolution. C'est vrai que je comprends pas grand-chose à tout ce qu'ils disent les orateurs. Mais je sais qui parle pour la bonne cause et qui tape sur les exploiteurs. Pourvu qu'on chine le ministère, qu'on engueule Doma les totors et qu'on parle de foutre tout par terre, j'applaudis d'achat et de tort. C'est d'une simplicité biblique. D'abord, faut plus de gouvernement. Puis faut plus non plus de république. Plus de sénat et plus de parlement. Plus de salaud qui vit à sa guise pendant que nous avons un mal de chien. Plus de loi, plus d'armée, plus d'église. Faut plus de tout ça. Faut plus de rien. Alors, c'est nous qui sera les maîtres. C'est nous qui fera ce que nous voudrons. Il n'y aura plus de chef, plus de contremaître, plus de directeur et plus de patron. Mince qu'on pourra tirer sa flemme. On fera tous les jours à lundi. Oui, mais s'il n'y a plus de la transpem, qui fera la paye le samedi?
0: Voilà, ça c'était un petit monologue. Donc, maintenant, on va évoquer les illustrateurs. Les illustrateurs, c'est très important parce que ça raconte beaucoup de choses. Alors, avec l'esthétique naturaliste, on commence à représenter à peu près tout en peinture à partir de 1880, mais c'est dans la presse qu'on va retrouver tous les thèmes en étant plus cru, plus ironique et aussi plus fantasmé. Alors, sur le site de la BNF, entièrement téléchargeable, on peut trouver un volume de 245 pages des illustrations de Jean-Louis Forain, avec toujours en dessus, forcément, deux lignes de dialogue ou un titre. Donc, parmi ces illustrations, il y a beaucoup de scènes d'atelier avec des modèles. Énormément aussi d'illustrations avec des petits rats d'opéra en compagnie d'un gros monsieur en manteau et chapeau haut de forme. C'est un thème qu'on retrouve chez beaucoup d'illustrateurs parce que ça correspond à une réalité, à l'opéra notamment. Bah les bourgeois allaient faire leur marché à l'opéra à la fin pour embarquer des filles ou dans n'importe quel lieu où il y avait des danseuses. Mais ça illustre surtout, on le comprend à force de regarder ces dessins, une tendance, on va le dire, pédophile, parce que ces danseuses de l'opéra sont toujours dessinées toutes petites dans les dessins, et elles étaient très jeunes, effectivement, dans la réalité. Alors, il y a aussi, dans ce recueil, une gravure sur le thème des accapareurs, Et là, il y a un type appuyé sur des gros sacs de farine et de café, pendant que des familles affamées défilent devant lui. Et là, l'affameur, il a les traits caricaturaux d'un juif, et on se rappelle que Forain était de droite, tandis que Stenlein était de gauche. Alors pour Stenlein, qui est franchement mon préféré pour cette génération, alors moi j'ai une édition anglaise que j'ai achetée par internet, on est d'accord, qui s'appelle Stenlein Drawings et qui reprend 121 dessins pour le journal Gil Blas Illustré. Alors pour le coup, ça illustre surtout des livres, des chansons, donc toutes sortes de thèmes, donc souvent aussi du quotidien. Mais dans les Gil Blas que moi j'ai de 1891, ce qui est sympa aussi, c'est toutes les illustrations des chansons d'Aristide Bruand. La chanson Saint-Lazare ou Belleville-Montant, je les ai en illustré, c'est sympa. Il n'y a pas que Stenlein, hein, y a encore un petit rat de l'opéra sur un Gil Blas de 1900, illustré par un certain Michel. Après vous avez Le Rire, vous avez plein de choses. Alors j'en profite quand même pour donner deux petites pistes. Là on dépasse un peu le cadre des Goualantes. C'est s'agissant du journal La Bayonnette, donc, qui était sorti en 14-18, mais qui a été prolongé dans les années 20. Donc, je vous donne le truc. Donc, les Bayonnettes numéro 218 de 1919 et 247 de 1921, parce qu'il y a dans chacun, en page centrale, un magnifique dessin double page de Gus Beaufort. Ça vaut la peine. Ensuite, pour des illustrations très très contemporaines, je vous laisse découvrir le site de l'imprimeur schlaglab.com, donc S-C-H-L-A-G-L-A-B, Schlaglab. Donc au départ, ils font de la sérigraphie à la main. À l'arrivée, on a des posters, des BD, des badges, des t-shirts et des suites à des petits prix. Et c'est toujours dans un thème banlieusard très revendiqué, donc on reste dans le thème. Et ils ont le bon goût d'être installés à Vitry au 29 rue André Visage, donc à deux pas de Livre en Lutte. Donc, je vais, avant de passer peut-être la dernière chanson, vous rappeler que vous êtes donc sur Radio Libertaire, donc sans Dieu ni maître et sans publicité. 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Est-ce parce que vous avez fréquenté la librairie de Vitry-sur-Seine, 62 avenue Guy Môquet, ouverte du mardi au samedi de 10h à 13h et de 15h à 18h. Est-ce la librairie de Champigny, 8 avenue du Marché, ouverte le mercredi matin et le samedi matin. Est-ce la librairie de Montreuil, au 22, Galigny, enfin rue Galigny, ouverte le mardi et jeudi après-midi et le samedi matin, ou est-ce que c'est par tout ce qu'on peut proposer avec Livre en Lutte, en partenariat par exemple au cinéma Les Trois Robespierre, quand on invite des personnes à l'occasion de la projection d'un film. En mai, on a projeté donc Une vie, une jeunesse allemande, donc c'est sur les années de plomb en Allemagne, il y avait deux anciens de la fraction Armée Rouge, plus un traducteur, et deux semaines avant, avoir 20 ans dans les Aurès, et il y avait une ancienne du FLN qui était là, une dame un peu réfugiée en France depuis 2002, parce qu'elle était un peu journaliste, et bon, ça s'était pas très bien passé. Sinon, vous pourrez nous retrouver à la fête de l'UMA, sur beaucoup de manifs, et puis on va essayer d'être présent sur les petites initiatives punkoïdes à Montreuil, où quelqu'un essaie d'impliquer un petit peu la grosse scène punk de Montreuil dans la vie et dans la vie locale. Donc ça, vous allez sur Razibus, en bas de la page vous tapez Montreuil, vous avez tous les événements qui sont listés, et là on pourrait peut-être aussi à l'occasion plus tard se rencontrer. Voilà, je vais vous passer une chanson sur le rad. Alors, est-ce que j'ai quelque chose à rencontrer sur cette chanson? Oui. Donc, en fait, cette chanson, elle aurait été chantée pour la première fois par les vidangeurs de la Villette. Les vidangeurs, c'est vidangeurs des fausses sceptiques, on va dire. Et donc, d'après eux, c'est un de leurs collègues, déporté en Cayenne en 1848, qui l'aurait écrite. Puis après, il aurait rajouté les deux dernières strophes, donc après la commune, puisque ça parle effectivement un petit peu de la commune. Et ben voilà, prochaine émission, on aura un invité, Christian Langeois, qui va nous parler de sa biographie sur Jean-Pierre Chabrol. Ça, c'est pour octobre et novembre, vraisemblablement une émission très intéressante sur les Amérindiens. Voilà, je vous dis à bientôt et on s'écoute une dernière chanson.

0: Ouais, bonjour à toutes et à tous, nous sommes bien à l'émission Faites-nous des chansons sur Radio Libertaire 89.4. Alors c'est l'émission de la Fédération Anarchiste de midi à 2h.
1: C'est la radio de la Fédération Anarchiste.
0: Ah oui, c'est la radio, oui, c'est ça. Oui. Mais enfin, l'émission, elle va de midi à 2h.
1: Hein. Oui.
0: C'est ça, donc on est ensemble pour un petit moment. Hein, alors.
2: Oui. Alors, bonjour, au fait.
0: Bonjour, Nathalie. Donc, la radio de la Fédération Anarchiste, c'est la radio sans Dieu, sans maître.
2: Sans uniforme, sans goût.
0: Sans grand chef.
2: Sans petit chef.
0: Sans prophète.
2: Sans influenceur.
0: Sans influenceuse.
2: Sans publicité, surtout.
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0: 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Donc c'est une émission créée par Marlène Bouvier, qui est animée par...
2: Pascal Lequin, suivant
0: les périodes, bien sûr, Nathalie Solens, Daniel Delgado, Laurent Garibian, Claudienne et Alain Calès, qui est notre invité maintenant.
2: Permanent.
0: Ah oui, un abonné, quoi. Eh bien, aujourd'hui, dans l'actualité, nous recevrons tout à l'heure Anne Gouraud et Yvan Toulouse, qui nous enchanteront autour de Jean de La Fontaine, dans un spectacle qu'ils ont créé, qui s'appelle La Fontaine Sagesse. Alors, on en saura plus tout à l'heure. Voilà. Et avant, on fera un gros clin d'œil à Franz Vouillot. Vouillot-Boutrois. Voilà, je crois qu'il veut pas comprendre. Il voulait pas, justement, c'est ça.
1: Le Z.
0: C'est un Z, oui.
1: Il faut pas prononcer le Z.
0: Voilà. Donc, Franz, qui avait repris la charge de la collection Cabaret après Christian Stalla, aux éditions L'Harmattan. Et donc, Christian nous a quittés en 2024. Et Franz, il n'y a pas très longtemps. Donc, on va passer.
2: Et moi, je me sens mal.
0: Mais non, ça va, t'en fais pas, ça va aller. Pourquoi t'es tout rouge? Ou tout blanc plutôt? Non, on rigole, mais enfin. Bon, donc on va passer des extraits d'une émission qu'on avait eue avec Franz le 6 juin 2024, où nous avions parlé aussi de Jean Lapierre et avec Claude Yvan au téléphone, je me souviens. Voilà.
2: Je voulais quand même signaler quelque chose là.
0: Oui.
2: À Monsieur Retailleau.
0: Ah ben, je connais pas, c'est qui ça?
2: Parce que c'est le ministre de la Matraque.
0: Ah bon?
2: Ouais, dans le métro, j'ai vu quelqu'un, il lisait un livre.
0: Oh, un livre. C'est pas possible.
2: Tout le monde regardait normalement son écran.
0: Bien sûr, mais...
2: Il lisait un livre.
0: C'était un malade.
2: Et tu sais où il est descendu?
0: Non.
2: Métro Robespierre, c'est un signe.
0: Ça c'est dur, oui.
2: Oui, monsieur l'inspecteur, voilà, je voulais le signaler parce que j'espère bien avoir une récompense.
0: Tu l'as dit, parce que de toute façon on est sur écoute. Hein. Ouais. Voilà. Ah, donc on a parlé de la librairie Publico, on a parlé de Christian Stalla, de Franz, et puis de Anne Gouraud et Yvan Toulouse qu'on va avoir tout à l'heure. Et donc on peut lancer la devinette. Alors c'est une fausse devinette parce que c'est tellement facile que je pense que Patrick Kipper qui nous écoute va avoir le plaisir dans la seconde qui vient de trouver qui chante et qui parle, parce que c'est quelqu'un qu'on a entendu sur les places publiques depuis 68. On lance la fausse devinette. Le texte c'est de Montéus. Et le texte qui dit après, c'est de Bernard Dimet. Voilà.

0: compliqué. C'est pas très compliqué. Ouais, ouais. Pour tous ceux qui l'aiment, c'est pas très compliqué.
1: C'est vraiment un personnage public. Hein. Il a parlé, on l'a vu, dans le quartier public, latin, hein, devant la bourse du commerce.
0: Oh, il est allé voir le pape aussi.
1: Oui, partout.
0: Ouais, ouais. Ouais. Il a fêté ses 80 ballets au Théâtre Libertaire de Paris, au Déjazé.
1: Au Déjazé, oui.
0: Oui, j'y étais.
1: Ah oui.
0: Oh, ouais.
1: Ouais, c'est ça.
0: Et moi-même, je l'ai décoré de la Légion de l'Antiracisme. Tu vois.

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1: C'est téléphone du studio 01 43 71 89 40.
2: Pour nous dire qui est la personne qu'on vient d'entendre.
1: Qui a chanté et qui a dit le texte de Bernard Dimé. Donc le temps qu'on réfléchisse un petit peu, on peut peut-être passer donc le morceau suivant. Donc c'est lui qui chante. Et c'est une chanson de Francis Lemarque. Donc voilà. Et puis un texte après qui sera dit de Raymond Asseau. C'est un extrait d'un CD édité par l'Union Pacifiste grâce à Gérard Durand qui avait mené l'opération. Tu te souviens de Gérard Durand qui vendait l'Union Pacifiste, ouais, rue Mouffetard,
2: ouais. Et la gueule ouverte.
1: Voilà. Ouais. Merci Nathalie, on l'écoute. On essaye.

0: T'es le secrétaire de,
1: ben oui,
0: de la personne
1: dont on parle, oui.
0: dont on parle qui diffusait la gueule ouverte au moment de la guerre, d'ailleurs, de la première guerre du Golfe.
1: Oui.
0: C'était un journal pacifiste et antimilitariste.
1: Oui.
0: Voilà.
1: C'était du temps où il y avait des gens qui lisaient des livres. Hein. Enfin, il y en a encore quelques-uns. Tous les auditeurs, là.
0: Oui. On va pas
1: tous les auditrices aussi, d'ailleurs.
0: Oui. On pourrait les dénoncer à Retailleau, mais quand même, pas tous, quand même.
1: Pourquoi pas. Hein. Voilà. Bon, ben, on essaye de faire marcher la technique. Hein. Ça marche.
2: Le fusil tombe au bâton qui va. Il va pas dans le gamon qui part. Un adjudant pour surveiller ses pas et son bardac contre ses plans cubains. Quand un soldat s'en attend, il est là dans sa musette sur le bâton d'un maréchal. Quand un soldat s'en attend, il est là dans sa musette un peu de linge sale. 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Pourtant, c'est presque toujours, quand revient l'été, qu'il faut s'en aller. Le ciel regarde partir ceux qui vont mourir au pas cadencé. Des hommes, il en faut toujours, car la guerre se fout des serments d'amour et n'a que le son du tambour. Quand un soldat s'en va en guerre, il a des belles chansons. 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Et j'en suis revenu à tout point de vue.
3: Doraemon Asso, qui avait écrit les premiers poèmes qui ont été mis en musique, qui ont été interprétés par Édith Piaf. Combien ? Un mot qui a toute puissance. Je suis le seul vrai Dieu, je suis l'unique loi, je suis la vraie patrie, le drapeau et le roi. Je suis le vin du riche, le pain de misère, le pardon des péchés, la plus belle prière. Je suis l'or tout puissant, le plus grand magicien. Mon charme, c'est un mot, et ce mot, c'est... Combien ? Tout se vend, tout s'achète. Gloire, amour et chair et sang, corps et âme, corps et tête, tout s'achète et tout se vend. À plat ventre le poète, chapeau bas, courber la tête. 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Tout s'achète et tout se vend. J'ai la clé des prisons, celle du paradis. J'ai des filtres d'amour et des filtres d'oubli. De jolis passeports pour franchir les frontières, du lait pour les enfants, des obus pour les pères, du pain pour les moineaux et des os pour les chiens. Un seul mot pour tout ça, et ce mot, c'est combien. Tout se vend, tout s'achète, gloire, amour et chair et sang, corps et âme, corps et tête, tout s'achète et tout se vend. J'ai détruit les cités, j'ai flétri les jardins, j'ai puni l'honnête homme et payé l'assassin. Mon règne est arrivé. Voilà que je me dresse, implacable vainqueur dans un ciel de détresse. Des richesses du monde, il ne reste plus rien. Et seul peut vivre encore qui peut dire combien ? Tout se vend et tout s'achète. L'air, le feu, la pluie, le vent, le soleil et les violets, tout s'achète et tout se vend. Les mensonges, les courbettes, le pain noir, les jours de fête, la vérole et le talent. Tout cela pour de l'argent. Argent. Tout se vend et tout s'achète. Tout s'achète et tout se vend. Il suffirait de peu de choses, d'un peu d'amour et de raison. Il suffirait de dire non pour que refleurissent les roses et pour abattre le tyran. Pour que le monde enfin respire, il suffirait tout simplement d'un formidable éclat de rire. Pour que refleurissent les roses, pour que s'écroulent les prisons, il suffirait de peu de choses. 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Et Raymond Asso avait écrit ce poème que je trouve merveilleux en janvier 1945. qui se rappelle de Raymond Asso.
1: Oui, qui se rappelle de Raymond Asso. En tout cas, on a
0: un gagnant.
1: Bravo, alors bravo. Donc,
0: il s'appelle Ahomar, voilà. Et il a bien fait sourire Nathalie au téléphone. Elle était toute souriante en échangeant avec lui.
1: Ouais.
0: C'est quelqu'un qui a connu Mouna,
1: voilà,
0: qui a manifesté avec lui. Bref.
1: Bravo, bah écoute, bravo cher auditeur, bravo. Alors, on peut te récompenser avec quelques citations de Mouna.
0: Oui.
1: Alors, par exemple, au siècle de la barbarie, j'ai appris à jouer de l'orgue de barbarie.
0: Ouais. Mais on peut dire aussi, le jour où on verra un ministre du Travail tomber d'un échafaudage, il pleuvra de la merde.
1: Oh, bah, zut, ça c'est
0: fou. On vit peu. Mais on meurt longtemps.
1: Voilà. Signé à Guigui Mouna.
0: Tout ça, c'est signé à Guigui Mouna.
1: Sur Radio Liberté.
0: Oui. Si t'as besoin de rien, t'es tout de suite servi.
1: Oui.
0: Guigui à Mouna. Ça pourrait être Emmanuel Macron, d'ailleurs. puis surtout, Mouna, pour ceux qui connaissaient un petit peu sur le trottoir, c'était à bas, la presse pipi. À bas la presse caca, à bas la presse capitaliste.
1: Ah oui, les masses médias rendent la masse médiocre. Ouais. Notre siècle en trois mots, l'arnaque, la barbaque et la matraque. Ah oui, c'est super. C'est beau la nature, on ne voit que des voitures. Tout est beau ici-bas, la tête en bas. Voilà.
0: Eh oui. Bah, c'était Mouna.
1: Et ben oui, merci Mouna. Donc, il n'a pas connu l'an 2000. Il est décédé. Il nous a quittés
0: pile avant,
1: en 1999.
0: C'est bien, ça lui a permis de faire une économie de quelques guerres.
1: Voilà. Et Nathalie Solange, donc, en tant que membre de l'Union Pacifiste, qui a une émission le jeudi à 18h, que nous écouterons tout à l'heure, va nous passer une chanson qu'elle a faite spécialement pour Mouna. Qui s'appelle « On gueulera pour toi ». Voilà, c'est un extrait d'un CD édité par l'Union Pacifiste, illustré par Cabu, et c'était à l'initiative de Gérard Durand.
0: Cabu.

0: le directeur, les responsables du salon du livre de Saint-Étienne, où je suis encore invité cette année. Si je vis encore, j'irai peut-être. Oui, mais c'est pas ça, c'est aucune importance. Il n'y a pas d'importance. Il n'y a aucune importance. C'est important d'être important, il y en a qui disent. Comprenez, ce monsieur est important. Il est important de quoi? Important de sa connerie ou quoi? Ah oui, je répète souvent ce que disait Montesquieu, la gravité c'est le bonheur des imbéciles. Ah oui, jusqu'à l'âge de 38 ans, je le crie dans les rues, j'étais con comme un balai c'est con. Maintenant je suis devenu conscient.
1: Merci Mouna. Il y a un autre grand personnage qui est mort un 8 mai. C'est Robert Desnos.
2: Ah oui?
1: Et c'est terrible parce qu'il est mort le 8 mai 1945. Il est mort en camp de déportation du typhus. Mais bon, comme on parle des gens décédés un 8 mai et que c'est vraiment un sacré poète, Robert Desnos.
2: Oui. Ouais.
1: Voilà. Ben, je vous conseille de lire Vaincre.
2: Merci, merci Alain. Et merci Mouna aussi. Je crois qu'à la clarinette, c'était Jim Kounou dans le disque de Nathalie Solens. Voilà, on a... Alors Patrick Kipper a gagné, bien sûr, mais il a été battu d'une longueur quand même par Aomar, qu'on félicite.
1: Oui, là, il a été battu. Hein. Il nous a habitué à mieux, hein, ouais. Quand même.
2: Oui. Voilà. Des histoires de vélo avec Mouna, il y en a. Hein,
1: oula.
2: Voilà. Ouais. On va passer quelques actualités parce que le temps avance. Donc, le 29 mai à Publico, on pourra écouter Sophie Delmont.
1: À 19h.
2: À 19h, qui chante Barbara, Aznavour, Pierre Loukis,
1: c'est bien.
2: Etc. Voilà. Le 9 mai, tiens, qu'est-ce qui se passe le 9 mai, Alain ?
1: Le 9 mai, ben, il y a une joute en chanson entre Marc Cavé, qui est accompagné par son piano à l'accordéon, et qui Nathalie Solens.
2: Voilà, qui n'est pas accompagné par un piano. Non, non, c'est,
1: non.
2: Non, non, c'est mieux. C'est mieux que ça.
1: Ouais. Alors, pour pouvoir y aller, il faut téléphoner au 06 62 11 21 32.
2: Très bien.
1: N'oubliez pas de téléphoner parce que c'est petit.
2: Et puis, il faut le code de la porte.
1: Il faut le code de la porte pour entrer.
2: Ouais. Sur le blog de Récréaction, eh ben, c'est plein d'informations formidables. Donc, Récréaction existe toujours sur la version papier, mais il faut taper le blog de consulter le blog de Récréation. Il y a toutes les infos donc, sur le monde de la chanson.
1: Oui.
2: Faut aussi aller au Connétable, écouter Lucienne Deschamps accompagnée par Jean-Philippe Hunter, qui chante certains mardis. Tous les mois, c'est les mardis, donc j'ai pas noté tous les numéros des mardis, mais enfin, voilà. Donc, il y a d'autres dates sur dans les premières
1: oui,
2: actualités.
1: Oui, il y a le 100 juin, il y a le 14 juin, il y a Couleur d'orange, c'est quoi? C'est le salon du livre ouvert. Et c'est où? C'est à Montreuil. C'est au 9 rue Barbès, c'est pile en face le métro Robespierre.
2: Ouais, ouais, bon.
1: Et là, vous verrez la bonne gueule de Claude, de Nathalie.
2: Et d'Alain.
1: Et plein de sourires de partout avec plein de bouquins.
2: Et tous les livres d'Alain Calès aussi.
1: Voilà, entre autres.
2: Alors, n'oubliez pas d'aller au Cénébar. Au Cénobar, il y a Le Bruit qui court le 7 juin. Alors, on a un petit peu de temps pour. Mais enfin, il y aura du monde, hein, le Cénobar.
1: Et c'est au 6 rue Victor Letal.
2: On peut toujours aller les yeux fermés, d'ailleurs.
1: Enfin, hein, oui, attention à la marche.
2: Une petite marche, oui. Il y a une information importante. Donc, ça, c'est dans le monde un peu de l'art graphique. Dominique Brunton, qu'on salue ici, qui est un peintre montreuillois, a reçu le prix spécial du dessin et de la peinture à l'eau au Grand Palais cette année en 2025. Hein. Alors, bravo Dominique. Hein, bravo,
1: oh ben, bravo.
2: On l'applaudit. Voilà. Il y a une autre information. Il y a un vernissage ce soir. À la Fondation Taylor, c'est 1 rue La Bruyère.
1: Dans le 9e.
2: Une exposition qui s'appelle La Teinte. Et il y aura la présence d'Anaïs Charas, la fille de Annick Roux, qui était avec nous au Printemps des Poètes à Montreuil. Voilà. Au Danube Café, il ne faut pas oublier d'aller voir Agnès Collet le 22 mai. au clair de la terre. Bon, ça doit être facile à trouver, ça. C'est place du Danube, c'est à côté de la place du Danube. Et comme j'ai à côté de moi Alain Calès, bah, je lui dirais, si jamais tu as pondu un petit billet, ça serait bien qu'on t'entende.
1: Oui, oui, oui, tu m'as parlé du printemps l'autre jour, donc j'ai fait un petit texte sur le printemps qui s'est égaré. Mes mots perdent de pied, mes vers perdent de pied, mon esprit se noie dans un verre d'eau, rien à pied, tout bascule. L'espoir s'efface à l'horizon, l'envie s'enfonce dans le brouillard, le plaisir s'évanouit dans le temps, les sentiments prennent l'eau. Le corps rouille et perd des lambeaux au fil des bourrasques. Il n'y aura plus de printemps. Les oiseaux se taisent, les animaux se tairent, les chauves-souris se cachent au fond des grottes. La mer éternue du pétrole, la montagne mange sa glace, la plaine met son manteau de plastique, les murs de la ville suent la peur, les arbres, alignés en régiment, se mettent les branches au garde-à-vous. Quel regard mangera les coquelicots frissonnants sous la bise nouvelle? Quelle lèvre s'arrondira autour d'un pendant de cerise? Quelle gorge sera adoucie par le jus de la grenade? Où ira le vent riant sous les jupes du feu? Le printemps a tant vieilli, les mots s'envolent, les mots hagards s'égarent, et moi, comme un con désarticulé, je pendouille au-dessus du vide. Je n'ai plus d'oiseaux dans la tête, ni de chauve-souris au plafond, ni d'écume dans les yeux, ni de verre au bout des doigts. Sous une pluie de silence, seul du sel goutte à goutte au bout de mes cils. C'est pas bien en guerre, hein, tout ça.
2: Oui, merci Alain, oui. On parle du printemps quand même. Hein.
1: Ben oui, c'était le printemps.
2: Le printemps, ah ben...
1: Un printemps qui s'égare.
2: Ouais. Bon, ben écoute, avant de passer un morceau de musique, on va dire à qui on va faire un petit bonjour maintenant. C'est à Franz Vouillot, Boutrois, donc là, il faut prononcer comme il faut. Et on va écouter une rediffusion, puisque Franz n'est plus là. Il est venu sur cette table même il n'y a pas si longtemps pour nous parler de Christian Stalla. On l'a vu cette année au Printemps des Poètes à Montreuil. Il s'occupait des éditions L'Harmattan, il a pris la suite de Christian Stalla. Et donc on va écouter un extrait de l'émission du 6 juin 2024, donc avec Franz, qui est en charge de la fondation Edith Rohm, en principauté de Liechtenstein. Et donc il y a plusieurs éléments de suite, d'extraits, c'est une compilation qu'a fait Nathalie. Voilà, donc c'est... Et il était venu pour nous parler du livre qui allait sortir sur Christian Stalla qui s'appelle Le bonheur en chanson. Voilà, nous l'écoutons. Et nous avons en face, dans le studio, Franz. Alors, Vouillot Boutrois, je prononce bien.
3: Voilà, il ne faut pas prononcer le Z. Vouillot Boutrois.
2: Vouillot Boutrois, qui nous parla de Christian Stalla. Parce qu'il y a un livre qui va sortir à la collection Cabaret, créé par Christian Stalla, qui s'appelle Le bonheur en chanson, c'est ça ?
3: Le bonheur, Christian Stalla, Le bonheur en chanson, puisqu'il voilà. A œuvré toute sa vie dans la chanson.
2: Ouais. Et quelle date la sortie ?
3: La sortie officielle le 29 juin. Ouais. Voilà.
2: Et espace.
3: Il sera présenté à l'espace auteur à 18h le 29 juin. Et on va lui rendre hommage tout en chanson, naturellement. Ouais. Je présenterai ce livre que j'ai pratiquement coécrit avec lui.
2: Ouais.
3: Parce qu'il a pu quand même avoir la force de corriger les 120 premières pages.
2: Ouais,
3: et après, il n'avait plus la force de le faire. Donc j'ai terminé tout seul. Ça
2: ouais.
3: fait. Le 29 juin, il y aura deux petits mois qu'il nous a quittés.
2: Ouais, ça fait pas ouais. longtemps.
1: Et on oubliait de dire, ce sont les éditions L'Harmattan.
3: Aux éditions de L'Harmattan, voilà.
2: Voilà, le livre de Michel Buller que tu connais bien, Franz.
3: Oui, ben, c'est un compatriote de notre canton, bien entendu, mais ouais. Voilà, il a bercé pas mal mon enfance.
2: Ouais.
3: Oui, oui.
2: Et on a fait une fête la semaine dernière pour la sortie avec Marc Havet. Tu as vu le titre de son livre?
3: Oui.
2: Et c'est comment le titre?
3: Attends, je l'ai vu, mais je ne l'ai plus dans la tête.
2: Raser les Alpes qu'on voit la mer.
3: Voilà, c'est ça. Alors, c'est logique. Hein, il faut savoir que Michel Buller a été très contestataire sur nos politiques. Helvétique, on va dire, pendant des années, il a beaucoup contesté. Et puis, il y a eu un petit retour en arrière sur les dernières années où il est devenu franchement très accro à sa patrie. Et il a défendu les traditions, il a défendu, mais corps et âme, dans les municipalités qui étaient celles qu'il connaissait bien, où il se présentait dans des petites salles. Et je dois dire que ça a été un revirement assez spectaculaire. Il a fait l'objet d'une émission qui s'appelle Passe-moi les jumelles en Suisse. Ouais. Où il parle vraiment ce retour à l'identité nationale, avec cette phrase de Brel, on a tous besoin de savoir que l'on est de quelque part.
2: Mmh. Ah, bien sûr, oui. En tout cas, à Radio Libertaire, je peux te dire qu'on l'aime beaucoup.
3: Oui.
2: Et on passe
3: fait
2: souvent
3: de très, très belles chansons.
2: Dans la bande sans fin, qui est la bande de la nuit, hein, ouais. qui est magnifique, il y a plein de chansons, et on l'entend beaucoup, Michel Buller.
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2: 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Jamais une plaisanterie, il ne faut quand même pas exagérer. Et de quoi parle-t-on en deuxième heure, mon cher Franz?
3: On va parler de notre ami Christian Stalla, bien sûr.
2: Voilà, superbe. Je reprends ma phrase du début de l'émission. Le souci des autres est un talent rare. Je crois que Christian était vraiment le symbole de ça, parce que c'était une générosité. C'était la générosité avec deux jambes, hein.
3: Cœur. Et un grand cœur, un immense grand cœur. Moi, on a beaucoup partagé ensemble, alors je sais que beaucoup l'ont connu depuis 20, 30, 40, 50 ans. Moi, je ne le connaissais que depuis 9 ans, en tout et pour tout. Mais les 4 dernières années, on s'est appelé quasiment tous les jours au téléphone, en tous les cas tous les 2 jours certainement, au moins 1h30. C'était rituel, l'après-midi, à 17h, mon Christian et moi bavardions un peu de tout. Et tout nous séparait au départ, parce que lui vient d'un milieu aisé, et moi je viens de derrière les écuries. Il avait une sensibilité qui était latine essentiellement, par ses origines italiennes, marseillaises, héroltaises. Et moi je viens de sensibilité germanophone, avec la Suisse. Il a épuré les scènes de cabaret, et moi celles du lyrique, mais tout nous réunissait. Tout nous réunissait, on avait la même manière de voir le métier, la même manière de le faire. Et puis on s'est aperçu qu'il n'y avait pas de petite ni de grande musique, il y avait la musique qui réjouissait les cœurs. Et j'ai toujours, moi, dit qu'il n'y a pas de différence entre Ferré, Brassens, Catherine Sauvage, ou Schubert, ou Schumann, etc. C'est tout simplement ravir le cœur des gens. Et on était sur ce même point de vue. À partir de là. Et il y a aussi quelque chose qui nous a beaucoup réunis, c'est la liberté.
2: Oui. Petite question quand même, comment est-ce que vous vous êtes rencontrés? Tu peux parler un petit peu de toi, donc ça, c'est plutôt l'opéra, le lyrique,
3: oui,
2: Monte-Carlo.
3: Moi, ça a été l'opérette. J'ai démarré dans l'opéra et puis j'ai vite suivi dans l'opérette parce que j'ai sauté sur l'opportunité qui m'a été offerte de remplacer Rudy Irigoyen, qui était la doublure de Mariano. Mmh. Et partant de là, j'ai fait toutes les opérettes lopéziennes avant de verser dans le plus classique. Mais ce qui nous a réunis, c'est un ami en commun, Jean-Pierre Courdier, qui est un peintre. Il est le président des peintres du Salagou.
4: Qu'est-ce que c'est beau comme lieu!
3: Ah, c'est magnifique.
4: Le lac du Salagou.
3: Il réside à Octon, au bord du lac du Salagou.
4: Ah, c'est magnifique, j'adore y aller.
3: Village Octon.
4: J'y vais bientôt, là.
3: Ah oui, d'accord. Eh bien, voilà, et il avait la certitude que nous avions quelque chose à faire ensemble. Alors, il l'a convié à l'un de mes concerts que j'avais donné à Bédarieux, hein, pas très loin de là. Et puis, on ne s'est plus quitté, voilà, pendant 9 ans. Et puis rapidement, comme moi je suis à la tête d'une fondation, il m'avait dit il y a peut-être quelque chose à faire pour les éditions de l'Harmattan, pour essayer de redynamiser tout ça. Et j'ai bien accepté, volontiers, voilà. Donc ces 4 dernières années, j'ai dynamisé la collection avec tout ce que je pouvais faire, avec les nouveaux réseaux sociaux, etc. Et puis il m'a confié ensuite le festival Chanson Étoile à 7, parce qu'il en avait ras la casquette de faire l'administratif.
2: Mais oui,
3: donc il voulait se consacrer vraiment qu'à sa peinture, essentiellement à sa peinture. Donc j'ai pris le relais de ce festival aussi. Et puis dans les derniers temps, il m'a dit, si la collection peut continuer après moi, bien, tu t'en occupes. Voilà.
2: Bravo.
3: Donc j'ai dit oui.
2: Bravo,
3: c'est
2: France.
3: Un immense travail, parce que voilà, il faut être avec les auteurs, il faut parfois terminer leur bouquin parce qu'ils n'ont pas tous les outils nécessaires pour le faire. Il faut penser à leur faire les contrats, il faut penser après à les diffuser. C'est un énorme boulot, mais je le fais avec grand cœur. Voilà.
2: On va passer un petit souvenir d'abord de Michel et Christian des années 50.
3: Oui, le premier duo qui a duré les 10 premières années.
2: Voilà.
3: Et c'est un duo qui a été créé dans une école de chansons, on va dire, qui était dirigée par Lucien Rimbourg, qui était à la Porte Dauphine à l'époque. Et ce Lucien Rimbourg était autre que le cousin Germain de Bourville. Voilà, un second rôle, excellent second rôle. Et c'est lui qui a donné les premiers rudiments. Et c'est là qu'il a connu sa partenaire Michel.
2: Franz.
3: Je voulais dire qu'en parlant du duo Christian et Michel, ils ont été évidemment partenaires sur scène, mais ça a été son épouse et son unique épouse. Et de cette union est né Raphaël, qui nous écoute en ce moment. Alors bonjour Raphaël. Et
4: bonjour
3: Eh bien, on espère bientôt te retrouver, en tous les cas, le 29, à la présentation du livre de Christian.
2: Ah ben écoute, c'est formidable. Et elle est déjà venue, on la connaît, elle est venue souvent, c'est là maintenant.
5: Dans notre collection, je vois évidemment toujours de la collection Cabaret, il y a quelqu'un qui s'appelle Michel Triourot, qui a écrit un bouquin qui s'appelle « La chanson de proximité ». Et puis un autre livre qui est écrit par Lionel Richard, qui s'appelle « Cabaret au singulier, cabaret au pluriel ». Et Lionel Richard, que je ne connaissais pas, était très content de rentrer dans ma collection, qui est une collection très dynamique. Moi-même, j'ai été censuré, tu sais, complètement au cabaret d'Arrêt d'essai. Je raconte ça dans mon livre. Et France...
6: France-Olivier.
5: On a fait des chansons ensemble. Elle est dans notre collection, dans un livre qui s'appelle « Les compagnons pianistes ». Jean-Baptiste Thierry, oui, le père, oui, puisqu'on passait à l'Écluse ensemble. Il a deux livres dans notre collection cabaret. Et là, je suis très content parce qu'on a un livre de 400 pages sur le petit conservatoire de Mireille. Pour en revenir à Vassilieu, je connais fort bien sa veuve et sa fille qui est chanteuse, Léna et Laura. Et grâce à ça, il y a un Vassilieu dans ma collection. On a maintenant des ramifications en Belgique avec Marc Danval, qui est producteur à la RTBF, qui rentre aussi dans la collection avec un livre qui a pour titre « Les oubliés de la chanson française ». Dans ma collection, j'ai aussi bien des professeurs et des directeurs de faculté qu'un père dominicain qui va rentrer là prochainement.
2: Merci Christian, alors vraiment c'est formidable. Hein. Il en a fait des choses pour la collection Cabaret et donc il a passé la main à Franz, Franz, on l'appellera Franz parce que son nom est quand même un peu compliqué. Et j'accroche son nom. Donc
4: oui, puis il ne faut pas dire le Z et tout.
2: Donc, en tout cas, merci Franz et merci Christian pour tout ce que vous avez fait. J'espère que la collection Cabaret va continuer. En tout cas, la fondation Editrome doit continuer parce que Martine nous a dit qu'elle prendrait la suite. Et puis la collection Cabaret, on en parlait tout à l'heure justement au téléphone avec Kikoul, qui a fait le dernier livre à la collection Cabaret. Christian Clapier, Kikoul le Grouillot. Voilà. Qu'on t'embrasse si tu nous écoutes, il était à Nîmes tout à l'heure. Et voilà. Donc, on va passer maintenant à un autre morceau où c'est Christian, Michel et Christian. Donc, Michel et Christian, ils étaient à l'Écluse dans les années 60, 70. Et c'est. Hein, 60, oui. Du temps de Barbara. Christian faisait le chauffeur pour Barbara. Et Michel avait un look un peu proche de Barbara. Voilà, on va écouter Les Petits Musiciens, un chef-d'œuvre.
7: Une petite ville de province.
6: Reims, il y a un petit jardin public, et dans le petit jardin public, il y a un petit kiosque à musique, et sous ce petit kiosque à musique, des petits musiciens viennent jouer tous les dimanches au petit matin, une chanson que j'écrirai l'année dernière si j'en ai bien envie.

0: Voilà, bravo Christian. Alors ça s'appelle Les Petits Musiciens, c'est Michel et Christian. Et c'était alors nous on est en train de rediffuser un extrait de l'émission du 6 juin 2024. Mais tout ça c'était en disque. Il a fait un disque qui s'appelait C'est beau l'Hérault. Il habitait dans l'Hérault, hein. Il en a fait plein. Il a tourné vraiment partout. Il a vécu toute sa vie de ses chansons. Il avait créé donc le café d'art et d'essai rue Mouffetard. Il a créé le Trou Vert à Valence, après avoir été passé beaucoup au Trou Noir, qui était à Paris, le Trou Noir qui existe encore.
1: On y va régulièrement pour le. Ah, pour le
0: comment la remise du prix,
1: la remise du très grand prix Vania Babel
0: que tu as eu, mais Anne, tu l'as eu Anne. Alors est-ce que ça a changé ta carrière quand même?
2: C'est sûr que depuis Alexandre est mort, bien sûr.
1: Alors. Moi d'ailleurs dans les salons du livre je mets mon diplôme.
0: Oui. Alors nous sommes sur Radio Libertaire avec Anne Gouraud et Yvan Toulouse, voilà. Et puis Alain Calès, Claude Gaine, et puis Nathalie Solance qui est derrière la vitre.
3: Tu n'as pas le micro là. Comment on va faire? On va faire ça après.
0: La couleur du micro de Dan, c'est
3: rouge, orange.
0: Ouais,
3: c'est orange foncé quoi.
4: Alors moi c'est bleu, je crois.
0: Voilà.
3: Ah non, c'est jaune.
0: C'est jaune, oui. Mais enfin, quand on est daltonien, c'est pas grave. C'est pas...
1: Alors, j'explique un petit peu aux auditeurs. Ouais. On est en train d'essayer de repérer les micros pour que nos invités aient la parole, parce qu'ici on est assez égocentré. Oh. Tant que nos micros ça marche, hein, on a vraiment le sens de l'accueil.
3: Ouais, c'est sympa. Hein,
1: ouais. Ça y est, là on t'entend ou pas, Anne? On l'entend.
0: Ouais. Donc on vient d'écouter Les Petits Musiciens par Michel et Christian Stala, et on va passer à un autre morceau de la compile que Nathalie a fait de cette émission du 6 juin 2024. Le livre. Comment est-ce qu'il est construit? C'est historique?
5: Le livre est tout simplement la chronologie de toute son existence. Les 50 premières pages parlent de son enfance, depuis sa naissance le 2 août 1936. J'ai eu la chance de participer à l'écriture de son livre de famille, qui a été réservé alors à compte d'auteur pour sa famille. Donc il m'a été très facile de repêcher là-dedans, ainsi que les photos qu'il m'a confiées. Ensuite, toute sa carrière, ses différentes compagnes avec lesquelles il a fait des aventures de cabaret, donc la création des cabarets à Réessai, deux à la rue Mouffetard. Ensuite prolongation au Hall, et puis ensuite à Ballaruc-les-Bains, le cabaret avec Michel Muraro à Valence, le Trou Vert naturellement,
0: en référence au Trou Noir.
5: Ces tournées internationales aussi qui ont été très importantes dans la région du Maghreb, Maroc, Tunisie, Algérie, dans les pays de l'Est aussi, puisqu'il a été chanté en Allemagne de l'Est, dans les pays scandinaves, notamment au Danemark. Voilà. Et ensuite on verse sur la partie peinture, qui est une grande partie de son existence. Et là, j'ai fait appel à Jean-Pierre Courdier, qui est un spécialiste de la peinture, celui qui nous a fait nous rencontrer pour parler de la peinture, franchement, de Christian, parce qu'il a énormément peint. Il y a des toiles.
0: Il a sorti plusieurs livres qui ont été beaucoup écrits avec Marc Vincent.
5: Marc Vincent qui a fait les textes. Moi, j'ai participé au dernier sur les Rose Circus. Donc là, il y a une grande partie qui est écrite sur sa peinture avec beaucoup d'illustrations.
0: Voilà. Tu peux peut-être décrire certaines toiles, parce que souvent, il reprend, mettons, l'écluse, et puis il y aura Barbara qui sera peinte à sa façon.
5: C'est toute sa création, ce sont des montages. Il y a aussi un petit peu d'érotisme dans, pas beaucoup, mais très léger et très bien fait. notamment évidemment dans l'Eros Circus, cela se voit. Et il y a aussi cette admiration pour les grands maîtres, avec la série des chefs-d'œuvre détournés.
0: Voilà, c'est ça.
5: Des petits clins d'œil comme ça, et j'ai la chance qu'il m'a, il m'a offert un tableau de Rigaud, de Louis XIV.
0: C'est ça.
5: Évidemment, un petit peu revu et corrigé.
0: Des références.
5: Alors, voilà, avec une fesse à l'air et puis un glaive avec un joli gland. Et voilà, donc c'est tout l'humour de Christian, et puis aussi beaucoup de côté sentimental et de douceur dans ses peintures. C'est le cas par exemple pour cette bergère du Salagou, tableau qu'il a fait cadeau à la ville d'Octon, où on voit l'arrière, le village de Selle qui est sur les, qui a été comment dirais-je, émergé lorsqu'il le barrage, puisque c'est un barrage, est monté, et puis aujourd'hui, qui est à nouveau apparent. Donc voilà, ces peintures, c'est très important. Pour lui, ça a été une grande partie de sa vie.
1: On peut le voir à Octon, ça ?
5: Oui, il est à la mairie.
1: Il faut demander
5: ou on peut demander, voilà, il faut demander Julie. La jolie Julie de la mairie d'Octon montrera le tableau. Et puis, après, il y a une partie, évidemment, lorsqu'il a lié la chanson et la peinture, en créant ce festival Chansons Étoiles, il avait écrit à plusieurs communes, et c'est Sète qui a répondu favorablement. Et puis je termine le récit par l'envie qu'il avait, et que nous avions aussi en commun, de transmettre. Donc c'est les éditions L'Harmattan, cette collection cabaret.
0: Qu'il a créé,
5: voilà, il y a maintenant 17 ans. Et donc je termine le livre par là. Donc c'est 300 pages, mais il doit y avoir à peu près 80 ou 100 photos là-dedans. Alors une partie des photos m'a été confiée, je voulais vraiment qu'elles paraissent. Une partie, c'est certaines personnes, certaines de ses compagnes avec lesquelles j'ai toujours été en liaison, qui m'ont fourni les photos. Et puis ce photographe que j'ai rencontré encore hier à Paris, Jean-Paul Vidal, qui a suivi toute la carrière de Christian et qui l'a photographié depuis les premiers cabarets d'Art et d'Essai. Voilà. Je voulais dire encore une chose aussi, j'ai écrit deux pages là-dessus, sur quelque chose qu'il m'a confié un jour, parce qu'évidemment il a été élevé dans la tradition des Brassens, des Léo Ferré, des Ferrat, que déjà la maman écoutait à l'époque, donc il a été tout ça. Mais il a toujours été dans l'admiration totale d'un chanteur qui n'a rien à voir avec tous ces gens-là, et qui était Luis Mariano. Donc il est allé le voir au Châtelet, il l'a entendu lorsqu'il y avait ses émissions en direct à la radio, le dimanche matin, où les chanteurs venaient chanter. Et un jour le hasard a voulu qu'il soit programmé dans un même gala de bienfaisance du côté de Bayonne. Ils ont mangé ensemble, ils ont conversé ensemble. Lui était vraiment aux anges de rencontrer celui qu'il avait toujours admiré. Et alors pour la petite anecdote, il lui a demandé à Louis, qu'est-ce que tu vas chanter cet après-midi? Et l'autre, dans son accent inimitable, a dit « Des conneries, comme d'habitude
0: !» Il a énormément tourné, Christian.
5: Ah oui, beaucoup, beaucoup.
0: Et alors, ce qui est formidable, toi, 40 ans de chanson, il en a vécu 40 ans, donc c'était son gagne-pain, et il s'en est bien sorti.
5: Ça a été parfois
0: difficile, pas le cas de tout le monde,
5: et surtout que c'est lui qui faisait tout, il faisait son secrétariat, il écrivait, il allait rencontrer les directeurs de salle, etc. Ça l'a beaucoup épuisé, ça c'est vrai, mais il a toujours, il a voulu vivre de sa chanson, il a vécu de sa chanson, et ça c'était sa grande fierté.
0: C'était le chauffeur de Barbara aussi, qui avait du mal à mettre ses jambes.
5: C'est Barbara qui a organisé aussi une collecte à l'Écluse pour son mariage, parce qu'il n'avait pas de sous. Voilà.
0: La photo du disque là, qu'on a sorti, qui s'appelle L'Intégrale, quand tu vois l'image qui est à l'intérieur, derrière, on voit, c'est au Vieux Colombier, il y a Cora Vauquer, Denise Benoît, Michel et Christian Stala, Léo Noël, Hélène Martin, Philippe Noiret, Marc Chevalier et Maurice Baquet qui fait les...
5: Avec cette Benoît, j'ai beaucoup travaillé avec son frangin.
0: Oui.
5: Son frangin qui était un baryton à l'Opéra Comique et qui a fait de la mise en scène après d'opérette, et encore il n'y a pas tant d'années que ça, à l'Opéra de Montpellier.
0: Oui.
5: Je voulais dire aussi que ce livre, je l'ai écrit évidemment en écoutant les unes et les autres de ses partenaires, qui m'ont raconté des anecdotes, mais c'est surtout à travers ses cahiers. Et ces cahiers que je vais remettre à sa fille le 29 juin, quand on se verra.
0: Qu'on embrasse.
5: Et qu'on embrasse, Raphaël, on te réembrasse. Ces cahiers ont été écrits essentiellement durant ses voyages pour venir présenter les livres Donc ça représente 160 trajets en TGV entre Montpellier et Paris. Ouais. Et là, il a carrément écrit ses mémoires. Alors, c'est un petit peu désordonné dans l'écriture, ce qui fait que je me suis empressé de marquer sur le livre que les anecdotes sont peut-être pas toujours dans l'ordre chronologique. Et on va préparer une émission sur France Musique avec Martin Penet prochainement. Et il me dit, c'est compliqué de prendre les interviews de Christian parce qu'il saute du coq à l'âne, etc. Et dans ses écrits, c'est un peu ça. Mais voilà, comme il m'a confié beaucoup, beaucoup de choses, c'est quand même vraiment la chronologie de son existence, en gros.
1: Ouais. Alors, donc il a subventionné les SNCF.
0: Oui, mais il a subventionné la collection Cabaret aussi, parce qu'il n'arrêtait pas de faire des voyages, ce que tu fais aussi maintenant. Non,
5: maintenant, c'est ce que je fais maintenant, depuis déjà maintenant presque un an, puisque je les ai fait toutes les présentations, et c'est vrai que tout ça a un coût qui n'est pas pris en compte par les éditions, mais bon, on fait les choses par passion, et c'est aussi une des choses qui nous unissait. L'amour, on ne compte pas, et voilà, quand on a la passion des choses, voilà. Et c'est la raison pour laquelle j'ai répondu présent aujourd'hui.
0: On peut parler de la soirée du 29 juin, parce que c'est la sortie officielle du livre.
5: C'est la sortie officielle du livre, alors évidemment, les séances de dédicace, c'est toujours, ça prend toujours 2 heures à l'espace auteur de chez L'Harmattan. Mais j'ai décidé, puisque je suis aux commandes de la destinée de cette collection...
0: Sans dire me s'en mettre, mais quand même avec des décisions.
5: Avec des décisions quand même, c'est toujours... voilà, il y a toujours l'Helvète qui sommeille en moi, et avec son exactitude... Et donc, j'ai dit, quoi de mieux pour célébrer Christian que de chanter, tout simplement. Ouais. Donc, la présentation du livre prendra 20-25 minutes. Ouais. J'appellerai tout le monde dans les jours qui viennent pour avoir le programme détaillé. Et puis, pour bien rappeler à tout le monde d'être bien présent à l'heure, très précis, parce que à 20h, il nous faut partir, de toute façon.
0: Bien sûr,
5: Et je veux laisser place vraiment à la chanson. La chanson a été toute sa vie. D'ailleurs, le livre s'appelle « Le bonheur en chanson ». Avec S à chanson, et il y aura donc une douzaine, pour l'instant, il y a une douzaine de personnes inscrites, voilà, et on aura également la chance ce soir-là d'entendre une création de Christian Stalla, et c'est très rare qu'il ait écrit pour d'autres. C'est une chanson, paroles et musique, qu'il a écrit spécialement à Marilyn Rollet. Donc elle va l'interpréter pour la première fois ce soir-là. Naturellement, Nathalie Solan, ce sera là, bien entendu. Ouais. Claude est à guitare. Il y aura Christian Bassoul et son accordéon.
0: Oui.
5: Mylène Launay, Michel Barbier, Anne Baladou, de chez Fidèle. Et j'en oublie probablement aussi Christian Clapier, le conteur nîmois, qui sera là aussi parmi nous. Et puis moi-même, je lui ferai cette chanson, qui s'appelle La rue Mouffetard, qu'il a composé, écrit le texte, et qui est une chanson très très belle, et c'est vraiment l'âme de cette rue qu'il a arpentée pendant des années et des années. Voilà, la soirée, et ensuite on terminera autour du verre de l'amitié, en dédicaçant le livre.
0: Superbe.
5: Je voulais dire aussi l'attachement qu'il avait à un groupe mythique de la chanson française qui fut Les Quatre Barbus. Ah, ils étaient à la Maison pour tous, naturellement, il les a beaucoup côtoyés. Et le créateur des Quatre Barbus, dont j'ai eu la chance d'écrire un livre sur ce quatuor, qui était très important aussi en Suisse, par chez nous, eh bien le créateur de ce groupe, Jacques Tritsch, qui était la basse, a permis à Christian d'avoir une jolie retraite, puisque c'est lui qui lui a fait tout le dossier de sa retraite, et parce qu'il s'était reconverti dans aider les artistes dans leur démarche administrative. Et ça, il en a toujours gardé un immense souvenir, d'autant plus que quand il était jeune, il avait une immense affiche des Quatre Barbus dans sa chambre à Montrouge, et il n'aurait jamais imaginé de les côtoyer au quotidien comme ça, à la Maison pour tous.
0: Merci les Quatre Barbus, qui avaient fait Archie, il y avait un Archie.
5: Et d'ailleurs, il a composé pour les Quatre Barbus une chanson qui s'appelle La voiture, qu'il a créée avec Michel.
0: Donc nous sommes sur Radio Libertaire 89.4 en compagnie d'une compile faite par Nathalie d'une interview d'une émission du 6 juin 2024 et nous sommes donc avec Anne Gourou en face, avec Yvan Toulouse, avec Alain Calès et avec Nathalie Solans aux manettes, et nous écoutons donc Les Quatre Barbus.
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0: Elle a pas changé de fréquence depuis tout à l'heure. Donc c'est
1: 80... Non, c'est ça toujours 89.4.
0: Ça change pas facilement, ouais. Ça change pas souvent en tout cas. Parce que France Inter, c'est autre chose, hein, ça n'a rien à voir.
1: Oui, non, ici, c'est le, c'est les 1000 mots. Oui,
0: d'accord, le jeu des 1000 euros, il est terminé, donc vous pouvez vous rebrancher sur Radio Libertaire et écouter les quatre barbus.
2: T'as pas parlé de France, hein.

0: Les Radio Libertaire 89.4, nous venons d'écouter les quatre barbus, et c'est en parlant de Franz Vouillot, Boutroy, qui nous a quittés, mais comme on rediffusait une émission du 6 juin 2024, où il a parlé du livre qu'il a fait, Le Bonheur en chanson, sur Christian Stella, un gros livre que je vous conseille, hein, aux éditions L'Harmattan. Voilà, donc c'était bien de réécouter tout ça. Et Les Quatre Barbus, c'est une super chanson. Et puis, c'est un air qu'on connaît quand même. Hein. Les paroles, pas toujours, mais la musique quand même. Hein.
1: Ouais. Si, les paroles aussi sont...
0: Oui, ouais. Quand nous en serons au temps d'anarchie. Oui, ouais, ça, c'est bien. Voilà. Eh bien, nous avons le plaisir de recevoir Yvan Toulouse et Anne Gouraud qui sont là, mais avant de passer et de vous écouter en direct, parce que ça sera un plaisir, et t'es venu avec la contrebasse en oui, plus, ce qui n'est pas simple. Hein. Et Yvan, donc un artiste,
1: ouais.
0: C'est passé. Ils t'ont laissé passer pour le... T'as eu le visa. Faut payer, hein, c'est ça. Un petit peu d'actualité quand même.
2: Ouais.
0: Et ben, justement, dans la liste qu'on a là, c'est une première actualité, c'est... ça parle de La Fontaine et c'est marqué le 4 juin à Montreuil. Qu'est-ce que vous faites le 4 juin à Montreuil?
3: Et bien, on joue notre nouveau spectacle Sagesse sur des fables de La Fontaine, mais qui sont des fables avec des humains et non pas des fables avec des animaux comme le spectacle précédent qu'avec Anne nous avions créé et joué une trentaine de fois. Et là, donc, c'est un nouveau spectacle avec petite vingtaine de fables mises en scène par Fiorella De Giacomi avec Anne Gouraud et moi-même, Yvan Toulouse, et on va le jouer le 4 juin de façon un peu prototype chez un ami architecte.
0: Ah ben voilà, voilà. Il y a là quand même.
3: Dillon, ouais. C'est 20 rue Voltaire, oui. À Montreuil.
0: Oui. C'est, voilà. C'est un ensemble où il y a beaucoup de grands ateliers, il me
3: oui,
0: semble.
3: C'est ça, c'est une ancienne usine.
0: Oui, c'est chouette. Hein.
3: C'est très, ouais. Très chouette. Oui. Ouais. Et bon, ça, Lionel nous accueille dans son grand espace.
0: Ouais.
3: Et voilà, c'est une version un peu avant-première, avant d'essayer de trouver une diffusion plus institutionnelle.
0: D'accord, alors on en saura un petit peu plus tout à l'heure.
2: Juste de dire que c'est des fables qui sont quand même... Il n'y a pas que des fables, enfin il y a aussi la contrebasse et fresque d'Yvan.
0: On a tous les yeux un magnifique livre avec des gravures, enfin on va en parler tout à l'heure, ouais. c'est superbe hein, en tout cas. Voilà, dans les actualités, au Forum Léo Ferré...
1: Ça s'appelle toujours comme
0: oui,
1: ça
0: Oui, bien sûr. Ah, et on a Marie-Thérèse Aurin, le 30 mai, 11 rue Barbès à Ivry. Voilà, le 9 mai, alors il y a, ben on l'a dit
1: c'est encore une shoot en chanson, c'est mais c'est la même que tout à l'heure.
0: C'est la même que tout à l'heure, oui, je ne sais pas qui gagnera.
1: Avec Nathalie Marcavet.
0: Voilà. Alors, il faut aller aussi à La Roue Libre, 80 boulevard Richard Lenoir.
1: Ce soir. Ouais.
0: Il y a une jam, enfin, jam renaissance.
1: Donc c'est à 20h.
0: C'est pas courant, hein, la jam renaissance.
2: De la musique de la Renaissance.
0: Oui, oui, oui.
2: Ah ouais.
3: C'est pas le parti Renaissance.
0: Je sais pas s'il y a un rapport, ça m'étonnerait.
3: C'est une jam gauche-droite, enfin c'est... Voilà.
1: Je vous rappelle que vous êtes sur Radio Libertaire,
0: c'est ce qu'on vit tous les jours, quoi. Oui, oui. Ah non, mais ça doit être bien. Hein. En tout cas, il faut y aller les yeux fermés. Il n'y a plus l'échafaudage. Ils étaient en train de ravaler la façade il n'y a pas longtemps. Il n'y a plus l'échafaudage maintenant.
2: Ah, il y avait l'échafaudage ?
0: Oui, oui, devant la façade.
2: Ah oui, d'accord.
0: Oui. C'est joli là-bas d'ailleurs. C'est devant les jardins du canal. Tout ça, c'est magnifique. 80 boulevard Richard Lenoir. Et le dimanche 10 mai à 18h, il y a un concert de Mathilde Kaori et Jonathan Goivaets. Bon, là, c'est un peu dur à prononcer. C'est pas pour moi. Enfin, bon, à nos âges, il ne faut plus prononcer des trucs comme ça.
1: Alors, qu'est-ce qu'il y a au Conneta ?
0: Eh bien, je me sens que c'est les mêmes infos que tout à l'heure. C'est les mardis.

0: Alors, en cherchant bien, on va trouver. Pauline Paris a fait des clips, des films, qui sont en plusieurs séquences, très bien dessinées, et où elle est actrice de plusieurs rôles en même temps. Il y a des montages, c'est superbe.
1: Ah ouais.
0: Oui, faut vraiment y aller. Faut trouver ça, faut chercher.
2: Donc, Pauline Paris. À 20h30.
0: Oui. Et cherchez donc sur Internet les clips de Pauline Paris. C'est magnifique.
1: Et vous connaissez la Cigale de Créteil ?
0: Oui, la Cigale, c'est une association qui fait des concerts, alors soit à la Maison des Jeunes, et soit dans d'autres lieux de Créteil. Et la Maison des Jeunes, on y est passé pas mal de fois déjà. C'est très sympa. C'est Henri Lequien, je crois, qui est président de l'association.
2: Il a fait des salons du livre, là ?
0: Alors, je ne me souviens pas. Je t'en réponds.
2: Non, je dois mélanger.
0: Tu ne mélanges pas avec l'Élysée, c'est pas...
2: C'était
0: dans le 16e ou alors dans le 16e. En tout cas, on passe à La Fontaine.
3: Ah oui.
0: Racine Boileau de La Fontaine Molière. Et pourquoi La Fontaine, au fait ?
2: Ça coule de source.
4: Moi, je suis retombé dessus. Après avoir décidé de faire un projet de poésie qui consistait à faire un cahier de poésie, à collationner des texte qui m'avait accompagné à un moment ou un autre de ma vie, donc j'ai fait un cahier, deux cahiers, puis les apprendre par cœur. Puis au bout de deux cahiers, je me suis retombé sur La Fontaine et je l'ai redécouvert. Et c'est fantastique, quoi. C'est un grand poète, parce que j'adore la poésie, mais les poètes souvent se prennent très au sérieux. Et La Fontaine, il y a toujours une espèce de sourire, d'autodérision. Vous parliez d'humour tout à l'heure, ben c'est ça. Et puis, c'est en même temps, c'est un grand poète. C'est-à-dire que quand il écrit, il y a une espèce de jeu entre le sens et le son. Et il y a des choses qui sont extrêmement savoureuses sur le plan du langage, des jeux de mots, parfois des choses qui ressemblent presque à des contrepétries ou des jeux de sonorités. Et c'est très expressif, et c'est vraiment, et c'est très musical d'ailleurs.
0: Oui, oui.
4: Il faut savoir que La Fontaine avait un clavecin.
0: Ah, oui.
4: Il jouait au clavecin, et il faisait monter des dames chez lui à la fin de sa vie pour les faire chanter. Peut-être pas que. Donc c'est très musical.
0: Oui, oui.
2: Voilà. Du bon usage de La Fontaine. Tiens, oui.
0: Mais, on sait qu'il a fait des trucs un peu coquins, mais on connaît surtout les fables, évidemment, avec les animaux. Et là, c'est d'autres thèmes, apparemment.
4: Alors, c'est des thèmes sur la vanité, et les préjugés, la vérité, les illusions, l'argent et le bonheur, le sens de la vie, la mort. Enfin, c'est des thèmes intemporels.
0: Oui.
4: Et justement, c'est... Alors, quand on dit qu'on fait un spectacle sur La Fontaine, les gens ont toujours une petite réticence. « Oh, La Fontaine encore !» Enfin, ils ne le disent pas parce qu'ils sont bien élevés, mais on sent qu'il y a cette espèce de retrait. Et là, on a envie, avec Anne, de faire découvrir quelque chose qu'on connaît beaucoup moins.
0: Ouais. Donc, Yvan Toulouse, donc, ça, tu te dis, tu dessines et tu dis des choses dans le spectacle ou...
4: Ah ben, on joue.
0: Vous jouez.
4: Les deux. C'est,
0: oui.
4: c'est une performance pluridisciplinaire.
0: Et Anne ?
4: Il y a le jeu d'acteur entre Anne Gouraud et moi-même. Il y a la musique avec la contrebasse. Ouais. Il y a des parties qui sont chantées. Et puis, moi, je dessine en même temps, en fond de scène, sur un grand support. Et donc le spectacle, tout est scénarisé, et c'est cet ensemble pluridisciplinaire, si on peut dire, qui constitue le spectacle.
0: Ah ouais, et tu dis sur une grande surface, qu'est-ce que c'est comme surface ?
4: Ça fait à peu près 2 mètres sur 3.
0: Ouais,
4: oui, c'est un grand tableau, quoi.
0: Ouais.
4: Le spectacle précédent, c'était à l'Angle de Chine sur un grand papier blanc. Et là, c'est à la craie et à la peinture blanche sur un grand papier noir.
0: Ah,
4: pour changer.
0: C'est superbe. Yvan Toulouse, donc dessin et texte. Et Anne, texte et contrebasse.
1: Voilà, ouais. Exactement. Je vais un petit peu m'accorder.
0: Oui.
1: C'est bon. Allez.
0: C'est bon. Là sur le programme, on a marqué en direct. Hein. Qu'est-ce que vous nous faites parce que on va se régaler là.
1: Trafiquant.
4: Trafiquant.
1: Ah, peut-être que tu dis le titre.
4: Alors le titre, c'est l'injustice, l'ingratitude et l'injustice des hommes envers la fortune.
0: Est-ce qu'il y a un dessin qui correspond à
4: celui-ci?

0: ici. Voilà, alors, bah, est-ce que tu veux le décrire, Alain, peut-être ou après, ou après, après.
1: Non, tu... Ah oui, t'attends pour le regarder.
0: On va écouter d'abord.
2: Ouais. Le dessin, ça c'est des gravures que j'ai faites sur les mêmes femmes, mais le dessin qui est fait dans le spectacle est tout à fait différent. Je veux dire, c'est pas... Ouais.
3: Voilà. Mais d'ailleurs, il n'y a pas de dessin.
2: Il n'y a pas de dessin. J'ai plutôt des interventions plastiques, picturales, assez gestuelles pour certaines.
1: D'accord. On va voir si ça passe bien le son. Hein. Oh, je pense. Ah non. Un trafiquant sur mer, par bonheur, s'enrichit.
4: Il triompha des vents pendant plus d'un voyage. Gouffre, banc, ni rocher n'exigea de péage d'aucun de ses ballots. Le sort l'en a franchi. Surtout ses concurrents, Atropos et Neptune, recueillirent leurs droits. Tandis que la fortune prenait soin d'amener son marchand à bon port. Facteur, associé, chacun lui fut fidèle. Il vendit son tabac, son sucre, sa cannelle. Ce qu'il voulut, sa porcelaine encore. Le luxe et la folie enflèrent son trésor. Bref, il plut dans son escarcelle. On ne parlait chez lui que par double du cas, et mon homme d'avoir chien, chevaux et carrosses.
1: Un sien ami, voyant ses somptueux repas, lui dit « Et d'où vient donc un si bon ordinaire ?»«
4: Et d'où me viendrait-il que de mon savoir-faire ? Je n'en dois rien qu'à moi, qu'à mes soins, qu'au talent. » De risquer à propos et bien placer l'argent. Le profit lui semblant d'une fort douce chose, il risqua de nouveau le gain qu'il avait fait, mais rien pour cette fois ne lui vint à souhait.
1: Son imprudence en fut la cause.
4: Un vaisseau mal frété périt au premier vent. Un autre, mal pourvu, des armes nécessaires, fut enlevé par les corsaires. Un troisième, au port arrivant, rien n'eut cours ni débit. Le luxe et la folie n'étaient plus tels qu'auparavant.
1: Son ami, le voyant en mauvais équipage, lui dit « D'où vient cela ?»«
4: Ah, de la fortune, hélas !»«
1: Consolez-vous, dit l'autre, et s'il ne lui plaît pas que vous soyez heureux, tout au moins, soyez sage. »
4: Je ne sais s'il crut ce conseil, mais je sais que chacun impute en cas pareil son bonheur à son industrie. Et si de quelque échec notre faute est suivie, nous disons injure au sort.
1: Le bien.
4: Et nous le faisons.
1: Le mal.
4: Oh, c'est la fortune. On a toujours raison, mais le destin a toujours tort.
0: Bravo.
1: Alors, cette, juste pour créer l'atmosphère, cette femme, on l'a dit, la contrebasse est comme un bateau, elle est allongée.
0: Ah
1: moi,
0: oui.
1: Donc, moi, je suis en dessous de la contrebasse, donc je ne fais pas vraiment ça, la contrebasse, si je fais que des petits trucs que je peux. Et tout le début, quand il y a le vent, comment ça s'appelle ça, Yvan ?
5: C'est un soufflet ?
2: Non, c'est un voile. Un voile, en fait, c'est de la tarlatane que j'utilise pour la gravure, que j'ai. Qui est, plein de macules d'encre, etc. Mais c'est un très beau textile parce qu'il y a des taches noires comme ça sur le blanc. Et c'est très léger parce que je l'ai lavé, comme ça il est devenu tout souple. Et Anne l'agite, donc ça fait à la fois les nuages, la voile.
0: La voile, le vent. Oui.
2: Donc on utilise beaucoup la contrebasse comme accessoire. D'ailleurs, je suis très, très plein de gratitude pour Anne qui est d'une générosité absolue avec sa contrebasse.
0: Oui.
2: Je crois qu'il n'y a pas beaucoup d'instrumentistes qui aimeraient qu'on s'assoie sur le Stradivarius.
1: Et puis il y a même la conque. Parce que, en fait, là, j'ai fait, parce qu'on n'est pas à la conque, là. Mais là, quand j'ai fait. Pour imiter le bateau, c'est Yvan qui fait la conque.
0: Ah, ouais.
1: Et même c'est toi qui fais la contrebasse normalement.
2: Oui, je fais un petit
1: ah,
2: peu de.
1: Mais
2: oh, je peux beaucoup
1: fait,
2: dire. Hein. Je fais bloum bloum. C'est un peu comme la guitare par Bobby Lapointe. Hein.
0: Ouais. Et dans la gravure là, qui est très belle, hein, qu'on a sous les yeux, donc il y a des bateaux qui sont sur la mer, il y en a qui sont dans le ciel, et puis il y a un ciel qui bouge beaucoup. Et puis, toi, comment tu vois la gravure?
5: Oui, on dirait un conteneur moderne.
0: Il se passe des choses, quoi, on ne sait pas. Ouais. Donc,
5: ce sont les marchandises, je pense.
0: Ouais.
2: Ah oui, c'est un conteneur d'aujourd'hui, hein. Ouais. Et les bateaux sont des bateaux du XVIIe siècle. Ouais. Mais c'est pour souligner le caractère intemporel de toutes ces fables.
0: Ouais. Et tu vois, on t'écoutait là, dire, c'est beau, il y a des rimes partout, des rimes
2: qui
0: sont belles, le rythme des phrases, enfin,
5: il y a de la musicalité chez La Fontaine.
0: C'est beau, hein, l'écriture, hein, quand même.
5: Poète. Non, mais La Fontaine est un très grand poète. Malheureusement, c'est marrant, on a eu un petit peu le même parcours avec La Fontaine. L'école me l'a fait détester.
2: Eh oui.
5: Et c'est à l'âge de 35 ans que j'ai redécouvert, quasiment par hasard, La Fontaine. Et à ce moment-là, tous les soirs, j'en lisais un à mon fils aîné.
1: Ouais.
5: Tu vois, et j'ai redécouvert avec lui, et j'avais acheté La Fontaine dans une belle collection.
1: Ouais. Ah oui, c'est le fait d'avoir un enfant qui t'a fait redécouvrir
5: La Fontaine, c'est ça ? Oui, et redécouvrir. Alors qu'avant, je détestais La Fontaine. Oh, annonner debout devant une classe entière, il n'y a rien de tel pour bousiller la poésie, dont La Fontaine.
0: Oui. Nathalie, oui, tu disais...
6: Oui, et vous jouez où et quand?
0: Eh bien, vous avez joué il n'y a pas longtemps, je crois.
1: Exactement.
0: Oui, c'était où?
1: Ah ben non, parce que moi, je ne sais pas.
0: Vas-y, vas-y.
2: On a joué lundi dernier, donc... 4 mai, c'était au Coin de Ciel, qui est une petite galerie où il y a beaucoup de choses passionnantes qui se passent, des expositions, des ateliers, des cours de yoga. Et ce Coin de Ciel est un petit espace dans le 14e, à l'initiative de Guillemette Chénieux, qui l'anime depuis bientôt 6 ans, je crois. Et donc, on a joué là, devant une... petite quarantaine de personnes, donc c'était intime. Ah, oui. Mais ce qui était très bien, c'est qu'on avait vraiment tout, c'est-à-dire que c'était une version plateau avec des lumières, des lumières créées par Stéphane Touche, qui travaille avec nous, et dans notre mise en scène avec Fiorella De Giacomi, qui nous met en scène et qui a un œil de metteuse en scène absolument incroyable. Mmh. Et donc, c'est vrai que notre collaboration avec Anne a pris une toute autre dimension théâtrale. Et c'était très, très chouette. Bon. Et c'était un petit peu le prototype, la vraie première de la version complète plateau, et qu'on espère bien pouvoir prolonger, diffuser.
0: Vous avez des costumes ou comment...
2: Alors, on a des costumes assez simples. Hein. Mmh. On est dans des tenues un peu grises, brunes. Il y a un petit peu de chromatisme, mais ça reste très sobre. Et c'est pour que ça se détache juste sur le fond noir du fond de scène.
1: Oui, vous ne voulez pas qu'on soit ni noir ni blanc, puisque comme c'est comme on joue avec le noir et blanc. Ouais. Bon, ce qu'on n'avait pas, enfin moi, ce que j'avais pas forcément vu comme ça. On disait, ben non, il ne faut pas que vous soyez dans une couleur.
0: Mais alors, tu dis, tu dessines pendant que Anne joue, comment ça se passe?
2: Ah ben c'est, on joue, on dessine, tout est scénarisé, c'est-à-dire que le dessin se fait pendant le spectacle, il fait partie du spectacle, de la même manière que la musique fait partie du spectacle, c'est un tressage des différentes disciplines, si on peut dire. Ouais.
0: Et quand tu dessines, tu es de dos?
2: Je suis de dos, oui, mais ça dépend des moments. Bien sûr, je suis de dos. Ouais. Je me mets de côté pour qu'on puisse voir le dessin. Ouais. Mais le fait même de dessiner participe de la mise en scène et de la gestuelle. Puis il y a un petit effet d'attente du public, c'est-à-dire que je suis en train de dessiner, on me voit de dos, mais quand je m'écarte, on voit le dessin et on se demande un peu qu'est-ce que c'est, et puis le jeu avec le texte vient expliciter ce qui vient d'être dessiné, de la même manière que la musique le documente, enfin c'est un ensemble.
0: Ouais. Donc Yvan Toulouse et Anne Gouraud. Je pense que les fables. Il y a combien de fables?
2: Ah ben, en tout, il y en a 250.
0: Ouais.
2: Là, le spectacle qu'on fait, on en a 17.
0: Ouais.
2: Et puis le spectacle précédent, on avait une vingtaine.
0: Ouais.
2: Et donc on va rejouer ce spectacle. On va le rejouer aussi dans d'autres, à la demande d'associations, mais de façon un peu privée. Donc il y aura un public assez important, plus de 300 personnes, mais c'est quelque chose de privé pour lequel on nous a demandé de jouer.
0: C'est perle. Ouais.
1: Mais c'est marrant parce qu'on va jouer le 4 juin et là vous diffusiez un truc du 4 juin, c'est ça? Ah non, c'était du 6 juin. Mais nous, on va jouer le 4 juin.
0: Donc, pas travail, 2024, mais
1: on marque. Non, le 26.
0: Et il y a des fables qui parlent du temps qui passe, du temps de La Fontaine, non, sur le temps.
2: Ah, ben, sur la mort et sur le temps, oui. Il y en a une qu'on pourrait faire à la fin.
1: Ah bah oui. Ah ouais.
2: Si on a le temps.
0: Ah bah oui, bah là, pour une fois.
2: Ça s'appelle La mort et le mourant. Mais bon, on avait prévu d'en faire deux autres, un petit peu dans la continuité de celle qu'on fait.
0: Ah bah, on vous écoute, on se régale. Hein.
1: Tu veux montrer le dessin? Je suis un petit peu embêté par cette chaise-là. Voilà. Puis cette housse qui m'embête. Hop, hop, hop.
0: Parce que c'est faire par une housse.
1: C'est grand, hein, le radeau libertaire, mais...
2: Oui. C'est petitement logé.
1: Alors, ah oui, alors ça va commencer. C'est par la musique et parce que Yvan, tu dessines, tu veux expliquer.
2: Alors le titre c'est Le savetier et le financier, une fable un petit peu plus connue peut-être que la précédente.
1: Et là tu fais les deux personnages au tableau quoi. Ouais.

0: un savetier chantait du matin jusqu'au soir. C'était merveille de le voir, merveille de l'ouïr. Il faisait des passages plus contents qu'aucun des sept sages.
1: Son voisin, au contraire, étant tout cousu d'or, chantait peu, dormait moins encore. Si sur le point du jour, parfois, il sommeillait, le savetier alors en chantant l'éveillait. Et le financier se plaignait que les soins de la Providence, n'est-ce pas, au marché, fait vendre le dormir. Mais comme le manger et le boire. En son hôtel, il fait venir le chanteur. Et lui dit, « Or ça, Sire Grégoire, que gagnez-vous par an ?»«
0: Par an ? Ma foi, monsieur, ce n'est pas ma manière de compter de la sorte, et je n'entasse guère, un jour sur l'autre. Il suffit qu'à la fin, j'attrape le bout de l'année.
1: Chaque jour
0: amène son pain. »«
1: Eh bien, que gagnez-vous, dites-moi, par journée ?»«
0: Tantôt plus, tantôt moins. » Le drame est que toujours, le malheur est que toujours, et sans ça nos gains seraient assez honnêtes, le mal est que dans l'an s'entremêle le déjour qu'il faut chômer. On nous ruine en fait, et monsieur le curé de quelques nouveaux saints charge toujours son prône.
1: Le financier, riant de sa naïveté, lui dit, « Je vous veux mettre aujourd'hui sur le trône. »
0: Non.
1: Prenez ces 100 écus. Gardez-les avec soin, pour vous en servir au besoin.
0: Le savetier crut voir tout l'argent que la terre avait produit depuis plus de 100 ans pour l'usage des gens. Il retourne chez lui. Dans sa cave, il en serre l'argent et sa joie à la fois. Plus de gens, plus de chants. Il perdit la voix du moment qu'il gagna ce qui cause nos peines. Le sommeil quitta son logis. Il eut pour hôte les soucis, les soupçons, les alarmes vaines. Tout le jour, il avait l'œil au guet. La nuit, si quelque chat faisait du bruit, le chat prenait l'argent. À la fin, le pauvre homme s'en courut chez celui qu'il ne réveillait plus. « Rendez-moi, lui dit-il, mes chansons et mon somme, et reprenez vos 100 écus. » 100 écus.
2: Bravo. Merci. Là, c'est pas évident, mais dans l'espace du studio.
3: Ça, c'est un moment de radio, vraiment. Ça, je suis content d'avoir vécu ce moment de radio.
0: Bravo. C'est vrai que ça change un peu de ne pas se déplacer.
2: Mais, oui, oui.
0: J'ai oublié des petites phrases.
2: C'était superbe.
3: On n'a pas vu.
0: Oui.
3: Rien dire. Oui. Alors, allez, pour quelques écus de plus.
2: Et donc, le dessin, tu veux commenter ce que c'est pas une illustration, c'est une image parallèle.
1: La gravure est en deux parties, si on peut dire. En haut, il y a le savetier qui chante, qui braille, là, en train de fabriquer ses sabots. Et puis en bas, il y a le savetier, il est plutôt en blanc sur noir, et puis en noir sur blanc, et le financier, il est plutôt en blanc sur noir, en train de compter ses billets, ses pièces de monnaie, et voilà.
2: Ah, c'est superbe. Hein. Et donc toutes ces gravures, elles sont dans un livre très épais.
1: Oui, c'est un recueil.
2: Très épais, hein. C'est,
1: oui, il y en a 24, puis il y a les textes avec, c'est pour ça que c'est assez épais.
2: Oui.
1: Et c'est un deuxième recueil. Le premier, j'avais fait un premier recueil sur les fables animalières qui étaient celles de notre premier spectacle.
2: Oui.
1: Et c'était au moment du Covid. Et donc pour consoler, j'avais fait une suite de gravures sur ces fables qui sont les plus connues. Et puis donc avec le nouveau spectacle qu'on fait avec Anne, eh bien, j'ai fait ce deuxième recueil de gravures.
2: Bravo, hein, c'est un gros boulot. Et puis bravo d'être dans le studio. Dans
3: le recueil est très beau. Hein. C'est un magnifique papier. C'est un objet, vraiment, c'est un recueil objet, un livre d'art.
1: C'est un livre d'artiste.
2: Oui, c'est un livre d'art,
3: vraiment.
1: Ouais. Oui, c'est un livre d'artiste.
3: Parce que radiophoniquement, il faut...
2: Yvan Toulouse, donc, et Anne Gouraud, qui nous régale avec La Fontaine. Le Covid, c'était quel animal, déjà? Je me souviens plus quel était l'animal à qui on attribuait le Covid.
3: Ah, chauve-souris.
2: La chauve-souris. Oui. Bon, il a fait des choses sur la chauve-souris. Là,
1: ah oui, la chauve-souris et les deux belettes.
0: Ah oui, c'est vrai.
2: Tu la connais par cœur?
1: Je la connais par cœur, mais bon, oui.
2: Ah ben, on peut faire.
0: C'était quoi celle-là? Ah oui, bah vas-y, essaye.
2: C'est comme tu veux. C'est...
0: Ah bon, on
1: l'avait fait dans le premier spectacle. Ça.
0: Mais on la faisait plus après, si?
1: Ah non, dans le premier spectacle, on l'avait fait.
0: Mais on la faisait? On continuait à la faire?
1: Oui,
0: on ne la faisait plus, ça fait très longtemps.
3: Après le Covid, vous avez arrêté.
0: Ouais, je sais pas. Ben ouais, vas-y, si tu veux.
2: Ah ben si tu la connais pas.
1: J'espère que je vais m'en souvenir, parce que c'est loin. Une chauve-souris donne la tête baissée dans un nid de belette. Et sitôt qu'elle y fut, l'autre, envers le souris de longtemps courroucé, pour la dévorer, accourut. Elle... Là, je m'en souviens plus bien, il faudrait que je révise. Elle proteste. Bon, ben, bref, elle proteste. Elle dit, moi, souris, ben, vous vous trompez. Qui fait. Alors, non. Mais non, la chauve-souris n'aime pas les oiseaux. La chauve-souris n'aime pas les oiseaux. Et elle dit, la chauve-souris, vous êtes un oiseau. Mais non, je ne suis pas un oiseau, dit la chauve-souris. Et puis. Alors la belette la laisse partir et puis elle tombe à nouveau devant une autre belette qui n'aime pas les souris. Alors elle dit non, mais regardez, vous voyez mes ailes, je ne suis pas une souris. Et puis bon, ça se termine comme ça, et c'est une fable assez justement assez macronienne, parce que ça se termine en disant que par cette adroite répartie, elle sauva deux fois sa vie. Plusieurs se sont trouvés qui, d'écharpe changeant, au danger ainsi qu'elle ont souvent fait la figue. Le sage dit, selon les gens, vive le roi, vive la ligue.
0: C'est vrai que je me souviens de ça.
2: La ligue.
0: Vive le roi. Ouais, tout à fait, on me dit. Ouais.
3: C'est comme ça que Valls a sauvé sa place.
1: Bon, ouais, mais on n'a pas voulu dire pas cela.
2: Pour une fois, on a du temps. Hein. Donc, si, avec plaisir, on vous écoute. Sinon, si tu veux, on peut passer un petit morceau de ton répertoire de disques ou enchaîner non, sur
0: troisième. Qu'est-ce que tu penses, toi, Yvan?
1: On peut faire l'avare.
0: Bah oui, hein.
2: L'avare. Oh.
0: Voilà, tu me donnes le titre. Alors, au coin de ciel, il y avait des baguettes qui étaient. Donc, cet atelier. Voilà.
2: Oui.
0: Voilà. Et bien, il y avait des baguettes. Et même, je me suis dit, tiens, c'est joli ça, des baguettes, des grandes baguettes, je sais pas comment je peux les décrire, des baguettes chinoises.
3: Ça fait aiguille à tricoter.
1: Non, c'est des petites baguettes pour le bricolage.
0: Ah,
1: oui, parce que Guillemette, dans le coin de ciel, organise plein d'ateliers, des ateliers
2: de. Peut-être de tissage ou de.
0: Ah, je me disais que c'était peut-être des baguettes pour les brochettes.
1: Ah oui, non, ça, c'est des pics à brochettes, oui.
0: Ah, ça, c'est des pics à brochettes.
1: Mais très utile dans le bricolage. Parce que Guillemette organise des ateliers fil de fer, de gravure, de modelage, de. Enfin, plein de choses, de collage.
2: Je peux venir.
1: Et donc, il y a plein de matériel dans son local.
0: Alors voilà, donc on annonce la fable, Yvan.
1: Alors c'est l'avare qui a perdu son trésor.

0: Un homme, au trésor caché, attendait, pour jouir de son bien, une seconde vie. Ne possédait pas l'or, mais l'or le possédait. Il avait dans la terre une somme enfouie, son cœur avec, n'ayant autre déduit que d'y en ruminer jour et nuit, et rendre sa chevance à lui-même sacrée. Qu'il alla ou qu'il vint, qu'il but ou qu'il mangeât, on lui prit de bien court, à moins qu'il ne songeât à l'endroit où gisait cette somme enterrée. Il y fit tant de tours qu'un fossoyeur le vit, se douta du dépôt, l'enleva sans rien dire. Un beau jour, notre avare ne trouva que le nid. Voilà mon âme aux pleurs, il gémit, il soupire, il se tourmente, il se déchire.
1: Un passant lui demande, à quel sujet s'écrit ?
0: C'est mon trésor que l'on m'a pris !
1: Votre trésor ? Au prix ?
0: Tout joignant cette pierre !
1: Eh, sommes-nous en temps de guerre pour l'apporter si loin ? N'eussiez-vous pas mieux fait de le laisser chez vous, en votre cabinet, que de le changer de demeure ? Vous auriez pu sans peine y puiser à toute heure.
0: À toute heure, bon Dieu ! Ne tient-il qu'à cela ? L'argent vient-il comme il s'en va ? Je n'y touchais jamais.
1: Ah ! Dites-moi donc, de grâce, pourquoi vous vous affligez tant, puisque vous ne touchiez jamais à cet argent ? Mettez une pierre à la place, elle vous vaudra tout autant.
2: Merci, hein. Merci. Yvan Toulouse, Anne Gouraud. Donc, le spectacle s'appelle La
3: Sagesse.
2: Fontaine
3: Sagesse.
2: Sagesse, oui. Et nous sommes sur Radio Libertaire, toujours la même longueur d'onde, qui n'a pas changé.
3: 89.4.
4: Taxe.
2: La Fontaine.
3: Et dans cette fable-là, Yvan, après avoir dessiné son savetier, on a symbolisé l'argent, comme un peu avec le savetier, avec la craie quoi, d'Yvan.
2: Oui.
3: Et donc, il va dans le public et il la cache dans le public, sous le pied de quelqu'un.
2: Ah,
3: après, oui. Il désigne quelqu'un pour enlever la craie.
4: Pour faire le fossoyeur.
3: Voilà, pour faire... Voilà. Voilà, donc ça fait un petit peu de participation, mais en fait ça marche bien.
5: Oui, ça marche bien.
3: Parce que ça, c'était la grande inquiétude d'Yvan, de dire à Fiorella, mais on ne va pas comprendre, sans parler, tout ça, mais en fait ça marche bien. Ouais. Sans le dire, ça marchait.
4: Oui.
2: Ça, c'est pendant le spectacle. C'est pendant
3: Donc il y a tout un mime, là. Du coup, il y a plus de musique parce qu'il il écarte les bras, il fait plein de trucs.
4: Parce qu'en fait, je dis le texte, après, je mime l'avare sans parole, et après, il y a le texte qui est explicite.
3: Comme ça. Ah oui.
4: Et puis, donc il y a tout ce jeu de mime, de ce jeu de scène, avec la musique.
2: Ça doit être magnifique, hein, vraiment. Ouais. Il faudra nous donner vos dates quand vous les aurez là.
4: Oui, bien sûr.
3: Ben, on cherche en fait. Oui.
2: Non, mais ça n'est qu'un
3: début. Ah,
2: faut pas toucher au micro.
3: C'est moi qui dois baisser. C'est moi qui
2: baisse. L'avare te dit ne pas toucher au micro.
3: Ah, ben oui, d'accord. Excusez-moi, c'est parce qu'on.
0: Il n'y touchait jamais.
3: Attends, là juste.
6: Bah, les micros, c'est comme l'argent. Hein, tu laisses dormir.
3: Voilà. Et donc, oui, parce que comme je suis debout avec ma contrebasse, je suis plus haute que. Voilà, donc.
2: Et là, on a un personnage dans la gravure qui est face à son trou. Il n'a pas l'air heureux, le pauvre gars.
3: Ah non, là. C'est.
6: Ouais. Mais il a la pierre à mettre dedans, à la place.
2: Ouais. Il y a une grosse pierre, là. Ouais. Et le ciel.
3: Voilà,
6: il est très malheureux, hein, ce pauvre avare.
2: Ouais.
3: Ça donne pas trop envie. Hein.
2: Ah. Alors, maintenant que tu t'es assis, Tu veux qu'on se repose, qu'on écoute
3: Oui.
2: Ben, tu peux nous passer un petit truc en langue. En langue. Bah, Mirabis Douchot. Volenzi
4: Bita.
2: C'est Yiddish, oui. Bon. Eh ben, écoute, Nathalie, pour qu'on se repose un petit peu, voilà, on t'écoute. Mm-hmm.

0: C'est beau, hein?
1: Ah, bah ouais,
0: tu te souviens quand même.
2: Voilà, c'est ça. Ouais.
0: Alors, comment c'était donc, c'est un disque qu'on a, nous, qu'on a retrouvé.
1: Ouais, Jazelle. Alors, Jazelle.
0: Vous étiez trois, c'est ça?
1: Eh bien, oui, à la base, c'était de quatre.
0: Quatre, oui.
1: Je ne suis pas la toute création du groupe. C'est un groupe qui avait été formé par Clarisse Catarino. Bon, et d'autres, à chaque fois, je vais oublier les noms. Alors, donc, bref, c'était dans l'esprit manouche, c'était pour ça Jazelle, pour faire Django, un peu DJ, quoi.
0: Ouais.
1: DJA pour faire Django, voilà, c'était un peu une commande, je crois. Puis elles se sont, en fait, c'est des filles qui se sont retrouvées à être ensemble, donc violon, guitare, accordéon, et qu'est-ce que j'ai oublié, et contrebasse. Et elles se sont dit, tiens, mais c'est marrant d'être entre femmes, il y a quelque chose d'autre qui se passe que quand on est entre hommes, quoi. Enfin, quand, parce que on peut pas être que des hommes quand on est une fille, quoi. C'était un peu ce constat-là. Et ça nous a fait... et elles m'ont demandé, parce que Patricia, je ne sais plus comment c'était son nom, parce qu'elle était à la contrebasse, ne pouvait pas rester dans le groupe. Et donc, voilà, elles m'ont demandé. Donc, moi, voilà, après, je suis arrivée très tôt. Donc, il y avait toujours violon, guitare, accordéon... et contrebasse. Après, la guitariste est partie, Victorine, et donc on s'est retrouvé avec Eva Slongo. C'était Eva, une violoniste. Donc c'est elle qui joue là, avec toujours Clarisse Catarino. Oui. Mais on n'entend pas ni accordéon, ni violon, ni contrebasse.
0: Oui,
1: parce
0: que
1: là, on l'a fait complètement.
0: Morceau, oui.
1: On l'a fait vocal. C'était un peu un parti pris parce que je me souviens que comme on faisait très manouche, quoi, des impros. Je crois que c'est Clarisse qui s'est dit ça n'a pas trop d'intérêt, ça a été joué déjà plein de fois, faisons le vocal, quoi. C'est vrai que nos trois voix étaient vachement sympas, quoi.
0: Ouais, c'est beau, hein, c'est
3: joli,
1: on avait joué ça à Champigny, je crois, le studio Champigny-sur-Marne, c'était enregistré avec Cyril et voilà. Et du coup, après, Eva était à l'origine, c'était même Caroline. Et puis bon, bref, les violonistes sont plus ou moins partis parce qu'elle avait plein d'autres trucs à faire, aller habiter ailleurs et tout ça. Et donc, on s'est retrouvés que deux. Et donc, Jazelle, ça a été très très longtemps que Clarisse Catarino et moi, donc accordéon et contrebasse. Et c'est devenu complètement quelque chose de différent. Ouais. On a fait nos compos, on a repris même du Reboutier, on est allé un peu dans d'autres directions, qu'on n'était plus du tout manouche du tout. Et voilà. Et puis on a même fait un petit bal Jazelle avec là un batteur avec nous. Voilà.
0: Écoute, sur Radio Libertaire, merci de cette histoire de Jazelle. Mais tu as été dans un autre groupe qui s'appelait Travelling North, ça te dit quelque chose, ça?
1: Ah non, alors ça, c'était le groupe, c'était Cathy Cruel.
0: C'était Cathy Cruel.
1: Voilà.
0: Et Travelling North,
1: c'était le titre de la chanson.
0: C'était le titre, d'accord.
1: Voilà. Cathy Cruel, alors là, c'est Freda qui continue toujours à faire de la chanson. Bah, d'ailleurs, Clarisse Catarino continue toujours. Et Freda, elle a fait beaucoup de disques toute seule. Et moi, j'avais un peu accompagné sur les sorties sur les concerts. Et elle est guitare et chant. Et elle connaissait bien Kika, qui est une italienne, une superbe chanteuse. Et elles se sont dit, tiens, on va faire un groupe sur un peu les chansons. Les chansons américaines essentiellement, mais sur les voyages, quoi, sur les trains, train song, et donc voilà. Et comme il y avait ce titre de, comment elle s'appelle, Cathy Cruel, c'était qui chantait ça?
0: Marie Laforêt.
1: Marie Laforêt. Ouais, voilà. Marie Laforêt, et on s'est dit, tiens, Cathy Cruel, c'est trop.
0: Eh ben, on peut se l'écouter pour voir,
1: carrément.
0: Parce qu'on écoute Anne dans un nouveau costume.

0: Label, donc sur Radio Libertaire, avec Yvan Toulouse et Anne Gouraud, que nous recevons dans une émission. Oui, Nathalie. Au début, donc, nous avons parlé de Mouna, Aguigué Mouna, ensuite de France, Bouillouse, Boutrois. Voilà. Et donc, nous sommes dans la dernière partie de l'émission, après avoir écouté les Jazelles, et puis La Fontaine. Alors, La Fontaine, magnifique spectacle, La Fontaine Sagesse, donc avec Yvan Toulouse et Anne Gouraud. Et nous avons eu le plaisir d'avoir en direct.
1: Ouais.
0: Voilà. Est-ce que vous voulez refaire un coup en direct?
2: Il nous reste. Tu demandais une fable sur le temps, sur.
0: C'est comme tu le sens.
2: Il y en a une qui est très belle, c'est d'ailleurs celle par laquelle on termine le spectacle.
0: Mm-hmm. Ouais. Alors, on citera aussi les Bernards, puisque toi, tu fais partie du groupe Les Bernards. Vous avez plein de dates. Là, j'ai sous les yeux le 8, le 9 et le 10 mai. Vous êtes en Belgique, hein, je crois.
1: Oui. Ouais. Là, on va. Ouais. Alors, tu veux que je te les dise toutes?
0: Bah, je les regarde. J'ai le flyer, moi.
1: T'as tout imprimé.
0: Nivelles, le 8 mai, vendredi 8 mai. Falck, dans le 57, le 9 mai. À la Nef des Fous. Et au beau jour, le 10 mai, à Thionville.
1: Ouais.
0: Voilà, puis j'ai plein de dates aussi après, mais enfin, j'ai ces dates-là. Donc,
1: je vais peut-être juste citer le Montreuil, quoi.
0: Montreuil, oui.
1: On va jouer le 20 juin à Montreuil, au Festival de Montreuil. Donc, c'est la fête de Montreuil, la fête de la ville, quoi. Voilà, c'est ça.
0: Très bien, c'est bien. Et ça se passe où, la fête de Montreuil?
1: C'est au Parc Montreux. Ça va être dans le square pour enfants, la scène rock, quoi, qu'ils ont appelé ça.
0: Donc,
1: N'hésitez pas, pour savoir tout, il faut aller sur le site à Bernard, tout attaché, quoi, le site à Bernard, et là vous avez tout. Voilà.
0: Donc, qu'est-ce que vous préférez? Faire peut-être La Fontaine ou passer un morceau des Bernards, comme vous souhaitez. Peut-être La Fontaine. On a un peu de temps, Nathalie, encore.
1: Temps, là. On se fait une fontaine.
0: Une petite fontaine.
1: Allez, une petite fontaine.
0: Ça coule de source.
1: Voilà. Alors, on y go. Je me dis que je prends quand même le truc, parce que des fois...
0: Tu
1: l'as dit tout à l'heure. Voilà. La mort ne surprend point le sage.
2: Alors c'est la mort et le mourant.
1: Alors je le mets quand même parce qu'on sait jamais. La mort ne surprend point le sage. Il est toujours prêt à partir. S'étant su lui-même avertir du temps où l'on se doit résoudre à ce passage. Ce temps, hélas, embrasse tous les temps, qu'on le partage en jours, en heures, en moments. Il n'en est point qu'il ne comprenne dans le fatal tribut. Tous sont de son domaine. Et le premier instant où les enfants des rois ouvrent les yeux à la lumière est celui qui vient quelquefois fermer pour toujours leurs paupières. Défendez-vous par la grandeur, alléguez la beauté, la vertu, la jeunesse. La mort ravit tous en pudeur. Un jour, le monde entier accroîtra sa richesse. Il n'est rien de moins ignoré, et puisqu'il faut que je le dise, rien ne l'on soit moins préparé.
2: Un mourant qui comptait plus de 100 ans de vie se plaignait à la mort que, précipitamment, elle le contraignait de partir tout à l'heure, sans qu'il eût fait son testament, sans l'avertir au moins. « Est-il juste qu'on meure au pied levé ?» dit-il. « Attendez quelque peu. Ma femme ne veut pas que je parte sans elle. Il me reste à pourvoir un arrière-neveu. Souffrez qu'à mon logis, j'ajoute encore une aile. Alors que vous êtes pressante, oh, déesse cruelle !»«
1: Vieillard, lui dit la mort, je ne t'ai point surpris. Tu te plains sans raison de mon impatience. Et n'as-tu pas 100 ans? Trouve-moi dans Paris 2 mortels aussi vieux. Trouve-moi 10 en France. Je devais, se dis-tu, te donner quelque avis qui te disposa de la chose. » J'aurais trouvé ton testament tout fait, ton petit-fils pourvu, ton bâtiment parfait. Ne te donna-t-on pas des avis quand la cause du marché et du mouvement, quand les esprits, le sentiment, quand tout faillit en toi? Plus de goût, plus d'ouïe. Toute chose pour toi semble être évanouie. Pour toi, l'astre du jour prend des soins superflus. Tu regrettes des biens qui ne te touchent plus. Je t'ai fait voir tes camarades, ou morts, ou mourants, ou malades. Qu'est-ce que tout cela qu'un avertissement ? Allons, vieillard, et sans réplique, il n'importe à la République que tu fasses ton testament.
2: La mort avait raison. Je voudrais qu'à cet âge, on sortît de la vie, ainsi que d'un banquet, remerciant son hôte et confie son paquet, car de combien peut-on retarder le voyage ?
0: Elle a vraiment gentil, la mort.
3: Extrêmement poli en plus.
0: Ouais,
1: ah oui, je t'ai parlé,
0: j'ai pas redit avec toi. Ah ouais. Bah, tu vois, on a la pendule en plus de ça qui nous suit là.
1: Ben ouais.
0: Avant de passer, alors merci quand même, hein, Yvan Toulouse et Anne Gouraud, merci.
2: Bernard.
1: Est-ce que, ben oui, alors Bernard, ben je sais pas si on a le temps.
0: Un petit coup de Bernard.
2: Un petit Bernard.
0: Ouais. On a le temps ou c'est comme Gaël?
1: Eh ben,
0: un petit goût de squelette. Ben, on met le squelette numéro 9 des Bernard et puis on chantera pour Gaël. Si, hein, c'est une chanson que tu as fait toi, donc Anne.
1: Ben oui, du coup, le squelette, ouais, c'est une chanson d'un poilu. Émile Sautour, 1914. Ah, oui. Une lettre de poilu là, dans le recueil.
0: Ah, d'accord, oui.
1: Voilà, ouais. Et que Bernard a bien voulu chanter avec moi.
0: Ouais, c'est bien. Ouais. Eh bien, au revoir à tout le monde. Merci à Nathalie Solence, merci Anne Gouraud, merci Yvan Toulouse, merci Anna Calès, merci Claudienne. Dans le studio, à tous les auteurs, compositeurs, interprètes, auditeurs de l'émission, à toutes les autrices, auditrices et auditeurs qui nous écoutent. Bonjour à Gaël et à Radio Cartable, à qui qu'on embrasse. Et donc, pour dire au revoir, on écoute les Bernard, une chanson qui s'appelle « Le squelette ».

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Nous allons écouter une émission de retransmission aujourd'hui avec la thématique de la cour de récréation. Comment est-ce qu'on souhaite qu'elle évolue et qui prend les décisions pour l'aménager ? Donc on commencera par les moyennes sections, grandes sections de l'école Gabriel Péri qui ont enquêté sur une lettre mystérieuse qu'ils avaient reçue en décembre dernier. On continuera à 14h20 avec l'interview de Philippe Magnez, ancien du service de l'enseignement et qui était interviewé en 2024 par les CM2 de l'école Rosaline Franklin. On continuera à 14h37 avec les CE1 de la même école qui nous parlent de citoyenneté. Et enfin, à 14h41, le reportage des mêmes CM2 qui avaient interviewé Philippe Magnez sur la transformation de la cour de leur propre école avec le CAUE. Vous connaissez peut-être les cours Oasis. Ils en débattent. Bonne écoute.

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0: 39.
1: C'est la classe de moyenne section, grande section de l'école Gabriel Péri, la classe numéro 4. Donc nous sommes aujourd'hui en visite dans les locaux de Radio Cartable.
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5: 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On a marché pour aller au Sablon.
6: On a marché pour aller à la Fondation Louis Vuitton. On a mangé un gâteau, on est rentré.
7: On l'a récré.
8: On a mis la pièce quand on est rentré, c'est l'aile, on l'a envie.
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10: On a fait des aventures dans la Fondation Louis Vuitton pour ramener la pieuvre chez elle.
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12: La pieuvre qui voulait rentrer chez elle.
13: La pieuvre qui voulait rentrer chez elle.
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15: 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Et après, il fallait deviner comment t'avais fait pour enlever la couleur du bonbon.
16: T'as enlevé avec une fourchette, avec un ciseau, avec des ongles, avec un bout de triangle, avec un couteau, avec une éponge et des pièces.
17: Bonbon, oui, t'as fait.
18: On a mis le bonbon dans l'eau. Après, ça a enlevé la couleur.
19: En fait, la couleur du bonbon, il était dans l'eau et le bonbon, il était tout blanc.

0: Les sapins, ils voient un gros tableau.
1: Le monstre, il a des pics sur la tête, des dents pointues et des oreilles géantes et des yeux rouges. Des pattes pointues.
2: Les enfants, ils ont peur, ils se cachent en dessous de l'étable et ils crient.
3: Il faut apprivoiser le monstre.
4: Il faut lui donner des lettres à le monstre, comme ça, quand il se nourrit, il devient gentil.
5: Un gros poil sur le nez et deux yeux tout carrés. Trois dents bien devant, quatre bras très très grands. Cinq cheveux sur la tête et six oreillettes. Sept boutons au menton et huit au veston. Neuf pièces d'un côté et dix de l'autre. C'est le monstre gentil qui a peur des souris.

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2: Nous sommes le jeudi 18 décembre.
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4: C'est qui?
3: Et de grande.
4: C'est

0: Notre classe a reçu une lettre de monsieur le décideur des cours d'école.
1: Il y a vite des enfants.
2: On va avoir un carrousel dans la cour pendant les vacances de Noël.
3: On a bien mérité. On a bien travaillé et on a été sages.
4: Ça serait cool.

0: La neige, les décédents ouais. des cours d'école et carrousel.
1: Elle dit qu'on va avoir un carrousel dans la cour pendant les vacances de Noël.
2: À la rentrée du mois de janvier, on a des reflets partout dans les coins.
3: Pas grouillé.
1: Regarde.
4: Eh ben, en fait, on n'a pas son numéro de téléphone à monsieur des décideurs de coin de l'école et on a son adresse.
5: On a cherché à visiter des enfants sur la carte du monde, mais on l'a pas trouvé.
6: On voulait savoir si dans la lettre, elle était vraie ou fausse.
7: On est à la poste.
8: On a posé des questions à la postière.
9: Et elle a dit que le timbre et l'enveloppe étaient vrais.
10: Est-ce que le timbre il est vrai ou faux?
11: Oui, Amira, le timbre il est vrai. C'est ce qui te permet d'envoyer la lettre à la ville des enfants. Alors la lettre elle est vraie.
12: Les enfants ici.
13: Mais c'est pas en France.
14: Est-ce que vous connaissez la ville des enfants?
11: Ok, oui, on la connaît. On connaît tout à la poste. On connaît exactement l'adresse de la ville des enfants.
15: Elle est par où la ville des enfants?
11: Alors la ville des enfants, elle est très loin et elle est pas en France.
16: Elle dit que la lettre est bien écrite.
17: La postière, il ne sait pas si c'est vrai ou faux.
18: Est-ce que à l'intérieur de la lettre, elle est vraie ou faux?
11: Alors, ce qu'il y a à l'intérieur, c'est bien écrit. On a le détail.
19: Est-ce que le décideur des cours d'école existe?
11: Oui, le décideur d'école existe.
19: Elle dit que le décideur des cours d'école existe.
20: On le connaît pas.
21: On a décidé d'écrire au président de la République parce que lui, c'est tout, tout sur le monde et la France.
22: On va continuer notre enquête.
21: Au revoir.

0: Bonjour. On est la classe de grande section, moyenne section de l'école Gabriel Péri.
1: Je sais pas de quoi l'école de Caboussin.
0: On va faire une enquête sur la ville des enfants.
2: Les visiteurs de grande école.
0: On veut savoir ce qui est vrai ou faux.
3: La directrice de l'école Gabriel Péri répond aux enfants.
4: Si elle connaît monsieur le décideur des cours d'école.
1: Est-ce qu'il existe?
5: Est-ce que je connais le décideur des cours d'école? Oui, je sais qui décide un peu des cours d'école.

0: L'école.
1: Est-ce que tu le connais?
0: Alors, ce n'est pas qu'une personne qui décide. Il y a plusieurs personnes qui décident pour les cours d'école. Mais je le connais, oui. Je sais qui c'est pour notre école maternelle Gabriel Péri. Les personnes sont en France, à Ivry-sur-Seine. Et qui sait, alors, en tant que directrice d'école, je peux donner mon avis sur les cours d'école, mais ce sont des personnes qui travaillent à la mairie qui décident de l'aménagement des cours d'école. Qui décident si on peut mettre un carrousel, ou si on peut pas mettre de carrousel, ou si on peut mettre d'autres jeux, par exemple.
1: À la mairie, il nous a dit que c'était pas le marc qu'on voyait les annettes. Mais le décideur des cours d'école, il habite à la mairie. Au service, on pense en CMM1.
2: Par les collégiens de 6e, on a appris que le code postal 00 ville des enfants, ça n'existait pas. On a cherché sur Google et ChatGPT, mais la ville ou le pays des enfants n'existe pas.
1: Il y a plusieurs endroits qui pourraient être pour les enfants. Comme Stockholm, c'est la ville où les gens sont le plus heureux.
3: Le village du Père Noël, en Laponie.
1: Au début de notre recherche, on croyait que c'était vrai, maintenant on sait que c'est faux.
4: La lettre est une fausse information.
1: Il ne faut pas toujours tout croire, il faut vérifier. Du coup, on écrit au maire pour avoir un carrousel parce que c'est lui qui décide dans l'école. Au revoir.
5: Merci aux personnes qui ont aidé les élèves pendant leur enquête. Anne-Charlotte Ambrosi, coordonnatrice REP, Stéphanie Mazuet, documentaliste du Collège Vallon, et les collégiens, la postière, les CPB de l'école Maurice Thorez B, la directrice de l'école Gabriel Péri, et enfin, l'accueil de la mairie.
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0: Bonjour, vous êtes bien sur Radio Libertaire 89.4 et on vient d'écouter une chanson de Pascal Loquin.
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1: Classe de CM2A, école Rosanie Franklin. Aujourd'hui, nous allons faire l'interview de Monsieur Philippe Magnez. Bonjour, pouvez-vous vous présenter en quelques mots ?
2: Alors, les quelques mots que je vais dire, c'est plus sur ma situation personnelle. C'est-à-dire que je suis papa de 4 enfants qui sont très grands maintenant. Et donc, qui, comme vous, ont été à l'école. Et moi aussi, quand j'étais plus jeune, je suis aussi allé à l'école.
3: Depuis quand travaillez-vous à la mairie d'Ivry ?
2: J'ai commencé de travailler à la mairie d'Ivry en 1992. Au départ, j'ai travaillé au service des sports et j'étais responsable d'une structure sur le quartier Pierre et Marie Curie, qui est sur le plateau. Et depuis 2001, je suis responsable du service enseignement.
3: Présentez-nous votre service. Quelles en sont les missions ?
2: Le service enseignement est composé de 8 personnes qui travaillent avec moi. Et nos missions, c'est de gérer toutes les écoles de la ville, c'est-à-dire les écoles maternelles, élémentaires ou les écoles primaires. Ça, c'est une obligation des communes. Les communes doivent gérer les écoles. Après, il y a les collèges. Vous, l'année prochaine, vous allez au collège. C'est les départements qui gèrent les collèges. Les missions du service, c'est de pouvoir créer les meilleures conditions d'accueil pour vous, les enfants, mais aussi les conditions de travail pour les enseignants, pour le personnel technique, pour les animateurs. Et notre rôle aussi, c'est de pouvoir accompagner toutes les activités qui se déroulent sur le temps scolaire. Quand, par exemple, vous faites une sortie pédagogique, vous prenez un car, l'enseignante et la directrice de l'école s'adressent au service enseignement pour que nous, on puisse voir pour la réservation du car. Voilà, c'était un petit exemple, mais il y en a plein d'autres.
1: Quand vous étiez jeune, vouliez-vous faire ce métier ?
2: À votre âge, en fait, je voulais être, ou un peu plus petit, je voulais être pompier. Danseur, acrobate, voilà, j'ai voulu faire plein de choses. Après, j'ai fait plein de travail, j'ai fait des études aussi différentes, et je dirais que là, le poste que j'occupe, c'est ce qui correspond en fait à une suite presque logique de ce que j'ai pu faire pendant mes études ou au travers de différents travaux que j'ai pu effectuer.
1: Pourquoi avez-vous choisi ce métier ?
2: Alors, j'ai déjà un petit peu répondu juste avant. Comme j'ai travaillé comme animateur au départ, mais j'ai fait des études de technicien en bâtiment génie civil. Et puis, j'ai fait aussi des études de sociologie. Et puis après, je suis rentré donc dans la fonction publique territoriale. Et là, j'ai suivi des formations en droit, en management, pour gérer des personnes. Et tout ça, ça m'a permis d'acquérir plein de compétences. Et avec ces compétences, ça m'a permis de pouvoir postuler sur les postes que j'ai eus au niveau de la ville d'Ivry.
4: Quelles sont les étapes et les formations nécessaires pour devenir responsable du service scolaire ?
2: Alors, les étapes, c'est déjà rentrer dans la fonction publique territoriale. Ensuite, c'est passer des concours pour pouvoir acquérir à la fois des formations et des concours, des formations pour acquérir des compétences, et puis des concours, puisque dans la fonction publique, on a différents concours qui existent. En fait, le métier de responsable du service des affaires scolaires, c'est un métier où on touche à plein de choses. On va toucher au suivi de construction d'un groupe scolaire, par exemple. La construction de ce groupe scolaire-là, moi, je l'ai suivi avec d'autres collègues. Mais on travaille aussi avec les enseignants ou avec les classes. Je ne sais pas si vous avez participé, par exemple, au projet de la maison de l'architecture. Il y a peut-être des classes de votre école qui y ont participé. Donc, on travaille aussi sur un peu des aspects pédagogiques, entre guillemets, pour vous accueillir et mettre en place des activités qui vous intéressent et qui vous permettent d'apprendre, en fait, un certain nombre de choses. C'est pour ça que le métier, c'est pas un métier comme ça, c'est pas comme être boulanger ou être garagiste. C'est quelque chose qui va se construire petit à petit et qui nécessite de pouvoir avoir plusieurs cordes à son arc.
4: Qu'est-ce que vous aimez dans votre travail ?
2: En fait, ce que j'aime dans mon travail, c'est pouvoir venir dans les classes et être accueilli par vous avec un sourire, par les enseignants avec un sourire, par les personnels qui travaillent, que ce soit les personnels techniques ou les animateurs, avec un sourire. Ça veut dire que, quelque part, j'ai bien fait mon travail, puisque tout le monde a l'air content.
4: Quelle est votre mission principale ?
2: Alors, ma mission principale, en fait, c'est tenir compte de tout ce qui a pu se passer, qui était bien, qui n'était pas bien, pouvoir s'en servir pour pouvoir faire des choses dans le présent. Et puis, surtout, mes missions à moi, c'est de penser dans l'avenir. C'est-à-dire que aujourd'hui, par exemple, je réfléchis à des groupes scolaires qui doivent être construits en 2029 ou 2030. Vous voyez, donc moi, mon rôle, c'est vraiment de penser à l'avance les choses pour voir après comment on peut les mettre en place. Parce qu'un groupe scolaire, ça ne se construit pas comme ça. S'il y a besoin d'adapter un certain nombre de choses, il faut les penser, il faut les anticiper pour que, effectivement, après, ça puisse se mettre en place le plus simplement possible.
3: Quelles sont les difficultés liées à votre mission ?
2: Alors, les difficultés liées à mes missions, ça rejoint un petit peu ce que je voulais faire quand j'étais tout petit, où je disais je voulais être acrobate. En fait, il faut avoir une grande capacité de gymnastique dans la tête. Parce qu'il faut penser à ce qui s'est passé, au présent, à l'avenir. Il faut parfois se déplacer dans une école parce qu'il y a un événement urgent et puis il y a besoin d'adapter l'organisation de mon travail qui était prévue. Donc ça, parfois, ça peut être difficile. Et à ce titre, tout à l'heure, après l'interview, on verra par rapport à ma collègue qui devait être là avec moi aujourd'hui, mais qui n'a pas pu être là parce que effectivement, il y a des urgences ailleurs et donc il faut s'organiser. Donc des fois, c'est pas simple.
1: Comment fonctionne une mairie ?
2: Est-ce que vous connaissez le nom du maire ? Philippe Bouissou. Voilà, tout à fait. Donc Philippe Bouissou, il a avec lui des conseillers municipaux et des adjoints au maire qui travaillent avec lui et qui sont ce qu'on appelle le côté politique d'une commune. Ils ont été élus par les habitants, donc ils ont établi un programme avec un certain nombre de choses qui étaient identifiées, comme quoi ils s'engageaient à mettre en œuvre tout ça pendant le mandat pour lequel ils étaient élus. Donc ça, c'est une partie de la mairie. Et après, il y a tous les services qui existent à la mairie qui sont là pour mettre en œuvre les décisions qui ont été prises par les élus.
1: Comment prenez-vous les décisions concernant le service enseignement ?
2: Alors, il y a plusieurs sortes de décisions. Il y a parfois des décisions qui ne concernent que notre service, que le fonctionnement de notre service. Et là, c'est nous qui les prenons. Parfois, il peut y avoir des décisions qui concernent notre service, mais d'autres services. Donc ça, on se met en relation avec les autres services, on travaille ensemble, et puis on prend une décision ensemble. On a aussi des décisions qui se prennent avec les directions d'école, parce que c'est des questions qui concernent l'école, et on a besoin d'échanger, de réfléchir ensemble, de faire des propositions, et de trouver la meilleure des solutions. Et on peut avoir aussi des décisions qui sont avec votre inspectrice de circonscription, qui sont aussi avec l'administration générale de la commune, mais qui sont aussi en relation avec les élus. Donc on a plein de formes de prise de décision. En tout cas, un des rôles du service enseignement, c'est de toujours apporter des éléments qui vont permettre aux élus de décider.
1: Pouvez-vous nous expliquer votre travail concernant le projet de la cour Oasis ?
2: Alors, Christelle Legard, vous l'avez déjà certainement vue dans l'école parce qu'elle vient aussi souvent dans les écoles. Elle travaille donc avec moi et elle s'occupe du suivi de tous les travaux ou tout ce qui se passe dans les écoles. Et à ce titre, c'est elle qui a suivi les travaux, ce que vous avez fait en lien avec le CAUE. Et d'ailleurs, je crois que vous avez interviewé quelqu'un du CAUE récemment. Et donc, c'est elle qui suit avec le CAUE et après avec les services techniques, toute la réalisation du projet. Parce que le projet, on le réfléchit, après on regarde combien ça coûte, puis après il faut faire les travaux pour le réaliser. Et donc son travail, c'est de faire tout ça et de faire remonter aussi des décisions, parce que faire les travaux dans une cour d'école, ça coûte de l'argent, et donc à un moment donné, il va falloir que les élus décident s'ils veulent mettre cet argent pour faire les travaux dans la cour.
3: Où trouvez-vous le budget pour financer ce dont les écoles ont besoin ?
2: Tous les ans, on prépare le budget pour l'année suivante. Donc là, nous, par exemple, au service enseignement, depuis du mois de septembre au mois de décembre, on a préparé le budget pour l'année 2024. Et de septembre à décembre 2024, on préparera le budget pour 2025. Quand on prépare le budget, On regarde un certain nombre de besoins, on essaye de les quantifier, savoir combien ça va coûter, et ensuite on fait des propositions aux élus en leur disant, voilà, vous souhaitez faire ça, ça coûte tant. Et là, ce sont les élus donc, qui décident si c'est oui ou si c'est non. Et ensuite, nous, on a les crédits, donc l'argent qui permet de pouvoir réaliser toutes ces actions.
3: Avec quel service travaillez-vous ?
2: Alors, on a la chance d'être un service enseignement, qui travaille avec tous les services de la ville. Tous. Il n'y a pas un service avec qui on n'est pas en relation. Dans la ville, il y a plus de 60 services. Donc, on peut être en relation avec des services techniques, pour des travaux de bâtiment ou des travaux dans la cour. On peut être en relation avec les services d'état civil, parce qu'ils vont nous donner les enfants nés à Ivry, et ça va nous permettre, nous, de savoir que ces enfants, dans 3 ans, ils vont arriver dans une école. On peut travailler avec les services d'urbanisme. Les services d'urbanisme, c'est ceux qui s'occupent, par exemple, de l'aménagement du quartier, ici, avec Ivry Confluence. Et on travaille avec eux, par exemple, sur où est-ce que va être construit le prochain groupe scolaire sur le quartier. Et il y a quand même un service avec qui on travaille beaucoup plus. C'est le service qui s'occupe des personnels techniques et des animateurs qui sont dans les écoles, qui est rattaché à la même direction que nous. Donc on travaille vraiment au quotidien, on est en relation vraiment avec eux.
3: Êtes-vous habitué à venir dans notre école et à quelle occasion ?
2: Quand je viens sur une école, c'est comme aujourd'hui, pour répondre à vos questions. Des fois, c'est parce que j'ai besoin de rencontrer la directrice ou les enseignants ou le personnel technique. Et puis des fois, j'aime bien venir dans les écoles comme ça, par surprise. Je ne préviens personne. Je viens voir parce qu'il y a tellement d'écoles sur la ville que de temps en temps, moi, j'ai besoin aussi d'aller dans les écoles pour revoir un petit peu comment sont les choses. Et ça me permet après de pouvoir tout de suite visualiser quand une question m'est posée, je vois de quoi il s'agit. Alors que si je ne venais pas dans l'école, je ne verrais pas de quoi il s'agit.
1: Pouvez-vous nous expliquer comment fonctionne un conseil municipal ?
2: Alors, le conseil municipal réunit tous les conseillers municipaux, les adjoints au maire et le maire. Il se réunit tous les 2 mois. Et les services, donc, on prépare ce qu'on appelle des exposés des motifs, où on explique et où on aide à la prise de décision par le conseil municipal, puisque c'est lui qui va prendre la décision. Et quand le conseil municipal prend une décision, il y a ce qu'on appelle une délibération. Voilà, tout ça, ça part en préfecture, enfin après il y a des circuits administratifs, mais ce qu'il faut retenir, c'est vraiment, il y a des dossiers qui préparent les points qui doivent être abordés dans le conseil municipal, et ensuite, il y a des délibérations qui sont prises. Et les délibérations sont publiques, c'est-à-dire qu'après, elles sont affichées partout, elles sont consultables sur le site internet de la ville. Donc si vous avez de la curiosité, vous pouvez sur le site internet de la ville, vous verrez conseil municipal, vous verrez toutes les personnes qui le composent, et vous pourrez voir aussi toutes les questions qu'ils ont à traiter et quelles décisions ont été prises.
1: Comment ou de quelle manière travaillez-vous avec monsieur le maire Philippe Bouissot ?
2: Alors avec Philippe Bouissot, on a une relation de travail qui est très facile parce que déjà il est attentif, il est à l'écoute quand on lui parle. Et ensuite, moi j'ai eu la chance, comme je suis sur le service enseignement depuis 20 ans, monsieur Bouissot, avant d'être maire, a été adjoint au maire aux écoles. Donc j'ai eu l'occasion, moi, depuis de très nombreuses années, de le rencontrer, de travailler avec lui sur tout un tas de questions. Aujourd'hui, il m'arrive de le rencontrer et de travailler avec lui sur des points vraiment très précis. Et c'est souvent à l'occasion de réunions qui sont organisées avec des partenaires extérieurs à la commune.
1: Avez-vous déjà marié un couple ?
2: Alors, moi personnellement, je n'ai jamais marié un couple. Ce sont mes collègues qui travaillent au service état civil qui accompagnent les conseillers municipaux qui, eux, peuvent marier un couple. Voilà, parce que nous, au niveau des autres services de la ville, on peut aller dans la salle des mariages pour la voir. Elle est très jolie d'ailleurs. Si vous avez l'occasion de visiter la mairie, allez la visiter, c'est superbe. Mais voilà, c'est le service état civil où il y a des personnes du service qui assistent les conseillers municipaux quand il y a des mariages.
1: Souhaitez-vous ajouter quelque chose pour conclure ?
2: Je voudrais juste que la dernière idée que je vais évoquer soit en direction des collègues qui travaillent avec moi au sein du service enseignement. Si, au niveau du service, on arrive à créer tout ce qu'il y a autour de vous, c'est pas parce que moi je suis responsable ou moi je suis tout seul. J'ai aussi plein de collègues avec qui je travaille et c'est grâce à eux aussi qu'on arrive à faire les choses. Une chose qui est importante, c'est le travail d'équipe. À plusieurs, on va plus loin. Et à plusieurs, on est beaucoup plus riche parce que chacun peut avoir des idées. Et le fait de les partager, bah, ça permet de pouvoir réaliser des trucs super. Moi, je vous remercie de m'avoir invité. Parce que j'aime bien aussi qu'on m'invite.
5: De rien.
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0: Jane Birkin sur Radio Libertaire 89.4 à l'heure de Radio Cartable, la radio des enfants des écoles d'Ivry.
1: À quoi ça sert de faire du sport?
2: J'aime beaucoup faire du sport.
3: C'est vrai que les garçons sont égaux aux filles?

0: C'est quoi un citoyen ?
1: Bonjour, nous appelons Essia, Jaeli, Adulbasset, Ritej, Rad, Sita, Nahil et Rayana.
2: Nous sommes les élèves de la classe CE1A dans l'école Rosaline Franklin à Ivry-sur-Seine.
3: Au mois de février, avec les essentiels d'un jour, une actu, nous sommes demandés c'est quoi un citoyen.
4: Un citoyen est une personne qui vit sur un territoire et qui respecte des conditions.
5: Chaque pays a ses règles.
6: Les deux sollicitations en haut de notre affiche.
7: Nous faut devenir les deux conditions pour être un citoyen français.
8: Il y a une carte d'identité avec un drapeau français.
9: On comprend donc que pour être un citoyen français, il faut avoir la nationalité française.
1: Sur la carte d'identité, il y a aussi un drapeau de l'Union européenne, car quand on est un citoyen français, on est aussi un citoyen européen.
10: La deuxième illustration, c'est un gâteau d'anniversaire.
3: Il a la forme de la France, il est bleu, blanc et rouge, la couleur du drapeau France. Il y a des bougies qui forment un 18 dessus.
2: C'est à 18 ans qu'on devient majeur en France et qu'on devient un citoyen.
10: Avant, on s'entraîne à le devenir.
9: Lorsqu'on est un citoyen, on a des droits, mais aussi des devoirs.
7: Nous devons, par exemple, respecter des lois pour pouvoir vivre tous ensemble.
11: Un autre devoir qui est très important et qui est illustré sur notre affiche, c'est le devoir de voter.
1: Tous les citoyens doivent voter. Ce n'est pas obligatoire, mais c'est ce qu'on appelle un devoir moral.

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1: Où sommes-nous dans la cour ?
2: Alors là, on est sous le préau. On est du coup dans un espace qui est assez sombre. Et de manière générale, on voit que la cour, elle est plutôt noire et blanc. Et le projet de cour oasis, puisque on est quand même là pour en parler aujourd'hui, le projet de cour oasis dans votre cour, il vient du fait qu'on a besoin de transformer la cour. Et on peut se demander pourquoi. Ben, déjà, ce qu'on a en face de nous, ça nous montre que c'est une cour qui n'est pas forcément pensée pour ses premiers usagers que sont les enfants, donc vous. Parce que, du coup, de manière assez classique, on a une grande surface de bitume noir, donc, de rares éléments végétaux. On voit qu'on a deux arbres qui ne sont pas en très bonne santé dans deux pots. On a un accès aux toilettes derrière nous. On a de rares éléments de mobilier, donc on voit qu'on a deux bancs et deux tables de pique-nique. Et de manière générale, c'est une cour qui a été réalisée comme toutes les autres cours jusqu'à aujourd'hui, en étant un peu un impensé, parce que c'est pas pensé directement pour les enfants, mais plutôt pour la surveillance des enfants, la propreté de la cour et la sécurité, puisqu'on voit que c'est tout plat, comme ça on risque pas trop de tomber.
3: Pouvez-vous vous présenter ?
2: Alors, je m'appelle Hugo Le Goff, donc je suis paysagiste concepteur. Et dans mes études et dans mon métier, je me suis spécialisé sur la gestion de l'eau dans la ville. Donc j'ai donné beaucoup d'importance à la présence de l'eau dans le paysage, que ce soit la rivière ou juste la goutte d'eau qui tombe du ciel sur le sol, et à la concertation.
3: Qu'est-ce qu'un paysagiste ?
2: Alors, un paysagiste, c'est un métier de l'aménagement. Donc c'est quelqu'un qui fait des plans de l'espace public. Donc l'espace privé, c'est quand vous êtes chez vous, et l'espace public, c'est la rue, c'est-à-dire ce qui appartient à la ville. En l'occurrence, pour vous, c'est votre cour de récréation. Et donc, le paysagiste, il dessine, par exemple, donc, en milieu urbain, ça peut être des rues, des places, et donc il dessine des plans, et ensuite, il va jusqu'à la fin des travaux, il suit des travaux. Et son objectif, c'est de rendre la ville plus agréable à vivre.
4: Où travaillez-vous actuellement et sur quel projet ?
2: Moi, je travaille au CAUE du 94. Donc, c'est une association à l'échelle du département. Donc, j'accompagne des communes dans leurs projets d'espace public à l'échelle de tout le Val-de-Marne.
4: Un paysagiste travaille-t-il plutôt en milieu urbain ou rural ?
2: Ça peut être les deux. L'espace public en ville, c'est donc, comme je vous disais, les rues, les places, les parcs, les jardins de la ville. Et en milieu rural, ça peut être un parc naturel régional, un parc national, ça peut être des berges d'un cours d'eau, ça peut être des sentiers de randonnée. Il peut gérer l'accueil du public dans des espaces naturels. Et il peut travailler sur la restauration écologique d'un cours d'eau, c'est-à-dire rendre ses berges plus naturelles.
4: Quelles sont les difficultés rencontrées dans ce métier ?
2: Dans le métier de paysagiste, on a la difficulté que dans la ville, de manière générale, la nature, elle est quand même assez souvent reléguée à la dernière place, c'est-à-dire qu'elle n'est pas prioritaire par rapport à d'autres métiers d'aménagement comme l'architecture, le bâti, ça rapporte plus d'argent à la construction qu'un espace public qui, lui, rapporte assez peu d'argent. Donc, il y a cette difficulté-là d'essayer d'être intégré au projet dès le début pour avoir un impact sur la structure globale du projet. Sinon, il y a le fait qu'en ville, il y a beaucoup... En fait, le sol, on le voit pas comme ça, mais il est truffé de réseaux, des tuyaux sous le sol... Donc des tuyaux où il y a de l'électricité, de l'eau de pluie, de l'eau usée, du gaz, des réseaux de communication télécom. Et du coup, ben, c'est difficile de retrouver un sol qui permette de planter de la végétation, des arbres de manière générale. Parfois, c'est des sols qui sont pollués, parfois, ils ne permettent pas d'infiltrer l'eau comme on voudrait.
0: Comment devient-on paysagiste ?
2: J'ai fait un bac général, ensuite j'ai fait un BTS aménagement paysager. Donc le BTS, c'est une formation technique sur les sciences du vivant et les aspects plus techniques de l'aménagement. Et ensuite j'ai passé un concours en bac plus 2 pour une école d'architecture et de paysage.
3: Depuis quand faites-vous ce métier ?
2: Ça fait 5 ans que je fais ce métier. Ça fait 1 an et demi que je travaille au CAUE du Val-de-Marne.
3: Pourquoi avez-vous choisi de faire ce métier ?
2: Donc, le paysagiste, il travaille avec des matériaux de construction qui sont inertes, minérales, enfin le ciment, la pierre, le béton, etc. Mais il travaille aussi avec le vivant, la terre, le sol vivant, les végétaux, la végétation et l'eau. Donc il y avait cet aspect-là qui me plaisait bien. Après, il y a un deuxième aspect, c'est que le métier de paysagiste, ça demande de l'imagination et de la créativité. En fait, on utilise le dessin pour représenter ce qui existe, pour le comprendre, et pour représenter aussi ce qui existera plus tard. Donc, dans ces cas-là, ça demande un travail d'imagination. Donc, l'objectif du paysagiste, c'est de ramener la nature en ville. Et c'est le troisième aspect qui me plaisait du métier.
0: Pouvez-vous nous rappeler ce qu'est le CAUE et sur quel type de projet travaillez-vous ?
2: Donc CAUE, ça veut dire Conseil d'architecture, d'urbanisme et de l'environnement. On accompagne les porteurs de projets et on essaye de les conseiller pour que leurs projets d'architecture, d'urbanisme et d'environnement soient d'une bonne qualité. Et il y a aussi la sensibilisation et de la transmission. En général, ça peut se faire pareil pour toutes sortes de publics. Et l'objectif, c'est de sensibiliser, par exemple, à l'environnement.
0: Pouvez-vous nous parler du projet Cour Oasis mené dans notre école ?
2: Donc, le projet de la Cour Oasis dans votre école, c'est un partenariat entre le CAUE et la ville, et l'école, du coup. L'objectif, c'est de transformer la cour, désimperméabiliser... de planter des arbres pour rafraîchir l'atmosphère. Et surtout, le plus important dans tout ça, c'est la concertation et la co-conception. Donc il y a eu 24 heures d'atelier dans les deux écoles, donc 48 heures en tout, que les enfants puissent donner leur avis sur le projet. Étant donné que vous êtes les usagers de la cour, c'est vous qui la connaissez le mieux. C'est vous qui êtes les plus à même d'expliquer ce qu'on appelle la maîtrise d'usage, c'est-à-dire quelle utilité ça a pour vous, comment vous jouez dans la cour, quelles sont les règles, quels sont les espaces calmes, les espaces dynamiques. Et donc, ça s'est fait au travers d'outils comme la maquette. Et les enfants ont pu proposer des activités, des jeux... des différentes ambiances dans la cour au travers de leur maquette. Et tout ce travail-là, ensuite, ça a fait l'objet d'une exposition ouverte au public avec les parents d'élèves, les gens de la ville, mais du coup aussi les autres enfants. Et l'objectif, c'est que tout ça, ça remonte à la ville. Toutes les aspirations, les besoins ou les rêves que vous avez pour votre futur cours. L'objectif, c'était que ça revienne aux oreilles de la ville. Donc, ça s'est fait sous la forme d'une note de recommandation qui a été donnée à la ville. Et ensuite, la ville fait son projet par rapport à tout ce qui a été dit pendant la concertation.
5: Bah, c'est lancé. Okay. Alors, donc on va commencer l'interview pour ce reportage. C'est un reportage, donc les deux experts, Céline et Annabelle, qui vont nous raconter un peu leur travail en tant que éco-délégués. C'est ça, si je me trompe.
6: Bonjour, je m'appelle Soline et je suis dans la classe des CM1B.
7: Bonjour, je m'appelle Annabelle, je suis dans la classe des CM1-CM2.
5: Ok, et donc vous avez participé à ce projet. Alors, vous avez travaillé comment, vous les filles, pour aboutir à ce projet? Qu'est-ce qu'on vous a demandé? Qu'est-ce que vous avez dû faire?
8: Le projet Oasis, d'abord, au premier cours, on a été dans la cour. On s'est installé, on a regardé le sol, ce qu'on entendait, ce qu'on voyait. Oui, on avait fait des jeux aussi dans la cour pour voir ce qu'on faisait. En fait, un peu, on avait dit, par exemple, jouer à cache-cache et on devait se cacher. Et du coup, après, on disait que notre cour, elle n'était pas très bien pour le cache-cache, vu que ben, il n'y avait pas énormément de cachettes. Et on a fait des jeux comme ça pour voir ce qu'on pouvait bien faire dans notre cours et ce qu'on pouvait, qu'on avait du mal à faire dans notre cours.
5: Et après ?
7: Après, on est parti faire une balade au bord de la Seine. Et ils nous ont dit de nous cacher dans les boîtes,
8: les mêmes trucs qu'on a fait dans la cour.
7: Dans la cour, mais on a fait les mêmes choses dans la cour, mais c'était plutôt dans la nature, etc.
8: Oui, donc c'était plus facile.
7: Et au bout d'un moment, dans la cour, ils nous avaient demandé de nous allonger et d'entendre, de voir ce qu'on entendait, ce qu'on ressentait sur le sol. Et on a fait la même chose au bois et on a tous été d'accord pour dire que c'était plus agréable au bois.
8: Oui, et c'était différent. Et après, on a été dans la salle, on a fait des dessins de comment on voulait notre cours. Et après, on a fait des maquettes avec de l'argile. On avait un bloc d'argile. On devait faire dessus ce qu'on voulait comme cours, en fait, un peu.
5: Donc, après avoir fait ça, l'idée, c'était qu'ils reproduisent au mieux, en fait, ce que vous avez mis sur vos maquettes.
8: Oui, un peu, mais aussi on a fait. C'était aussi pour voir ce que voulaient les élèves. On ne pouvait pas mettre toutes les maquettes en même temps dans la cour, vu qu'on était seulement par groupe de 4. Mais on pouvait voir d'éventuels. Par exemple, si tout le monde a mis de la pelouse sur sa maquette, mettre de la pelouse dessus.
7: Il avait dit que les travaux se feraient cet été, mais on n'est pas sûr de ce qu'on va faire.
3: Moi, je propose qu'on met plus de poubelles dans chaque endroit de la cour pour que la cour est plus aménagée.
9: Et je trouve quand même, de mon point de vue, quand nous on est arrivés, quand je dis nous, les CM2, quand on arrivait en CP, je sais pas si vous vous rappelez pas, il y avait plein de fleurs, etc.
8: Il y avait
9: des fleurs, il y avait des arbres. Sauf que entre temps, les gens, ils ont arraché les fleurs. Ils n'ont pas pris soin des plantes, parce que je ne sais pas s'ils savent que les plantes, c'est très important pour nous. Il y a de l'oxygène, ça rejette de l'oxygène et ça aspire le CO2. Donc je pense que c'est très important d'avoir de la végétalisation.
2: Alors dans le fond, il y a quand même une toute petite bande de terre. Qui était censé être végétalisé à la base quand l'école a été rendue, enfin quand le chantier de l'école a été terminé en 2015. Sauf que la terre, en fait, elle est tellement compactée qu'il n'y a rien qui a poussé. Et donc, pour remplacer les plantes grimpantes éventuelles qui auraient poussé et qui auraient caché la vue des grilles, on a mis des bâches en plastique qui, du coup, rendent opaque la vue, mais qui empêche aussi de la lumière de passer.
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0: Berter. Oh là là là là là là là là, rien ne va plus, les enfants. Je suis fatiguée. Vous êtes bien sur Radio Libertaire 89.4. Vous allez écouter l'émission Bibliomanie aujourd'hui avec Flo Descailloux qui rigole bien dans la régie. Et moi qui suis, qui va. Voilà, il faut que mes neurones se mettent en place. Et nous allons aujourd'hui recevoir Émilie Barnett pour Debout comme une reine. C'est un roman, ça vient de paraître aux éditions Gallimard. Émilie Barnett, bonjour.
1: Bonjour.
0: Alors vous nous entraînez en Irlande, nous allons voyager en Irlande, aux côtés d'une femme qui a eu une destinée assez tragique, c'est Sophie Toscan du Plantier. Qui est décédée, je crois, le 23 décembre 1996, donc ça fait loin, ça fait plus de 30...
1: Presque 30 ans, oui.
0: Presque 30 ans. À quelques pas de sa résidence de vacances en Irlande, et elle avait 39 ans. Donc c'est un fait divers, c'était la femme de Daniel Toscan du Plantier. Oui. Je dirais presque que c'est un fait divers digne d'un film.
1: Oui, on pourrait voir ça comme ça, et en effet, je pense que ça pourrait être complètement l'objet d'un film. Ça a en tout cas inspiré plusieurs documentaires, plusieurs émissions, et ça a fait déjà couler pas mal d'encre, notamment dans les médias, la presse.
0: Alors vous dites en introduction, ni portrait scrupuleusement fidèle, ni enquête exhaustive, Debout comme une reine est une tentative d'élucidation intime des circonstances d'un meurtre. En conséquence, le texte qui va suivre est une libre interprétation du fait divers nourri par les témoignages des proches. Une tentative d'élucidation intime. Alors pourquoi d'abord ce livre, Émilie Barnett? Pourquoi un roman? Est-ce un roman enquête ou une enquête romanesque?
1: Alors,
0: un roman enquête.
1: En fait, c'est une enquête, hein, mais ce n'est pas une enquête à proprement parler, au sens où je ne cherche pas à résoudre un crime. J'en avais pas l'ambition ni les moyens. Pour cela, il aurait fallu, je pense, plonger dans cette histoire et ce dossier criminel pendant des années, ce qui a énormément d'archives. Il aurait fallu rencontrer beaucoup, beaucoup de monde, et je n'ai pas du tout cette ambition-là d'écrivain. En revanche, enquête, oui, parce que pour moi, il s'agissait plus d'enquêter sur une femme, et non pas, pourquoi elle avait été assassinée, parce que la raison est simple, elle est tombée sur un fou, très probablement sur ce fou qui était Yann Bailey. Mais qu'est-ce qui l'a amené à quitter la France pour s'installer en Irlande? Qu'est-ce qui a pu expliquer le fait qu'elle se laisse aussi approcher par cet homme, puisqu'ils avaient eu des relations, des conversations au préalable? Voilà, et comment cette femme s'est petit à petit aussi isolée et éloignée de sa vie parisienne. Donc c'était aussi entrer dans la psyché d'une femme, essayer de capter sa météo intérieure, comprendre ses affects, et puis aussi à travers ça comprendre un peu ce qui faisait que je m'identifiais aussi fortement à elle.
0: Alors c'est un peu comme Ruth Rendell. C'est-à-dire, vous faites Ruth Rendell, vous savez, l'analphabète, contrairement au roman policier traditionnel, elle montre comment survient ce qui va arriver avant la mort tragique d'un meurtre.
1: Ouais.
0: En fait, c'est un peu la genèse d'une mort annoncée.
1: Oui, c'est tout à fait ça.
0: Et vous dites d'ailleurs, alors en exergue, vous dites à ceux qui ne nous tuent pas, à mon père. Donc vous montrez un peu, parce que tout ce qui aurait pu aussi se passer si elle n'avait pas été en Irlande ce jour-là, peut-être à ce moment-là.
1: Oui, tout l'arbitraire en fait.
0: Tout l'arbitraire de la destinée humaine.
1: Bien sûr.
0: Et puis, ce qui est très intéressant, Émilie Barnett, donc Sophie Toscan du Plantier, je crois qu'elle était productrice, c'est ça?
1: Elle produisait des documents, enfin, ça faisait peu de temps, mais depuis quelques années, elle produisait des documentaires pour la chaîne Arte.
0: Ouais.
1: Donc, elle en avait produit 3 ou 4.
0: Alors, elle écrivait aussi, et donc, vous nous restituez aussi par fragments, par bribes, certains de ses écrits. Et ça, c'est très, très intéressant. Debout comme une reine, c'est extrait d'un de ses textes.
1: Oui,
0: d'une
1: nouvelle.
0: Voilà.
1: Oui.
0: Et ça, j'imagine que ça a un sens. Debout comme une reine, c'est une femme quand même. On voit sur la couverture, vous allez nous expliquer la photo de couverture,
1: oui.
0: Mais on voit une femme de dos qui regarde la lande.
1: Oui, debout comme une reine, en plus, c'était extrait d'une phrase écrite par Sophie qui dit qui entièrement dit « Elle fut enterrée debout comme une reine
0: ». Oui.
1: C'est la fin d'une nouvelle, d'une héroïne qui finit comme ça tragiquement, et donc un peu qui préfigure aussi un peu de la fin de Sophie, donc c'est doublement émouvant. Mais donc, du coup, je ne sais plus ce à quoi je voulais vous répondre.
0: C'est le fait que vous avez introduit dans votre texte les mots, les écrits.
1: Oui, absolument.
0: La pensée. Alors ça, de Sophie Toscan du Plantier.
1: Tout à fait. En m'approchant petit à petit de la vie de cette femme, rencontrant ses proches, j'ai assez vite su, découvert qu'elle avait écrit. Et j'ai eu la chance d'avoir accès à certains de ses textes. Pas tous, parce qu'il y en a beaucoup qui sont conservés par ses parents, dans une maison qui était à la campagne. Enfin, c'était, comme ses parents sont très âgés, c'était un peu compliqué de leur demander de m'ouvrir ces textes-là, ces archives-là. Mais en tout cas, j'ai eu déjà, via son cousin Frédéric Gazot, accès à pas mal de textes, et sincèrement c'était déjà beaucoup, et j'ai découvert que c'était juste une autrice remarquable qui malheureusement n'a pas eu le temps ou ne s'est pas autorisée à écrire suffisamment et de manière plus, comment dire, officielle. Mais j'ai découvert des textes qui m'ont saisie par leur précision, leur finesse, et où il était beaucoup question d'Irlande, notamment. Et donc, je me suis aussi abreuvée à ces textes, je me suis inspirée de ces textes, et j'ai tenté de les laisser infuser, voire carrément d'en réinjecter parfois des morceaux dans mon roman. Alors, parfois je le dis vraiment, parfois je le laisse entendre, je ne dis pas à chaque fois c'est Sophie qui a écrit ça, mais enfin, en tout cas, il y a beaucoup d'elle dans mon texte. Et donc, il y a un côté presque un peu hybride par moment, que je revendique complètement. Et
0: c'est comme un dialogue avec elle.
1: Ouais,
0: on pourrait dire ça. Il faut donc écrire à partir d'une image manquante, dites-vous, une hypothèse. Alors l'hypothèse qui se dessine, vous savez, c'est comme quand on voit des silhouettes de loin, elles se rapprochent, elles deviennent de plus en plus nettes, et puis après, elles s'éloignent, elles sont dans le brouillard. On se dit, mais... Voilà, et c'est un peu ça votre livre. Il y a des jeux de zoom, il y a des gros plans, il y a des fragments, il y a pour saisir la vie de cette femme. Alors, ce qui est très réussi, je trouve. Bon, alors Sophie Toscan du Plantier, c'est au moment de Noël. Elle part dans sa maison en Irlande. Elle arrive le 20 décembre 1987, elle arrive en Irlande, dans sa résidence de vacances, et elle prépare un projet, apparemment pour une thématique d'Arte. Elle prépare un projet, elle va s'isoler en Irlande, et on la retrouve, je crois, donc le 23, donc 3 jours. Ça dure 3 jours.
1: Oui, c'est court.
0: Voilà, le compte à rebours est déjà...
1: Oui, bien sûr. Oui, donc c'est... Oui, c'est un compte à rebours. Enfin, moi, j'ai décidé de l'aborder comme ça, ça peut être discuté, discutable. J'avais envie d'être tout près d'elle, en fait. J'avais envie d'entrer dans l'invisible et dans l'inconnu, de l'accompagner, enfin, en tout cas, d'être auprès d'elle dans ses derniers jours. Vous citiez tout à l'heure le tout début, là, cette phrase qui dit une hypothèse. Bon, bah voilà, le roman, je tente d'emplir cette hypothèse, en tout cas d'y mettre quelque chose, à la fois sur le crime en lui-même, mais aussi sur tout ce qui précède, sur toutes ces longues heures qui précèdent. Et c'était aussi être au plus près d'une femme. Bon. Je vais prendre un exemple un peu tarte à la crème, Mrs. Dalloway.
0: Oui, c'est ce que je pense à l'instant.
1: Voilà, elle n'est pas la seule héroïne du roman de Virginia Woolf, et que c'est un roman choral, il est quand même beaucoup question d'elle, et c'est être vraiment auprès d'elle à chaque seconde, quoi. Donc, moi, je voulais capter la moindre respiration, le moindre mouvement. C'est compliqué d'y arriver complètement, mais... sans s'ennuyer soi-même, sans ennuyer le lecteur, la lectrice, mais en tout cas, c'était un peu l'idée, quoi.
0: De remonter le temps, d'être à ses côtés dans l'instantané. Ouais. Une jeune femme, dites-vous, est en train de lire seule la nuit dans une maison. La maison est seule aussi, au milieu de la nature, entourée de petits chemins tortueux, de collines griffues et de marécages. À cette heure-ci, la nature est un piège. Et dans quel piège est-elle tombée, Sophie Toscan du Plantier? Ça, c'est... Il y a plusieurs pièges, on ne sait pas si c'est le piège aussi de sa vie avec Daniel Toscan du Plantier, on ne sait pas, parce qu'on sent qu'elle est quand même à un tournant de sa vie.
1: Absolument.
0: On sent que c'est il y a des routes qui vont bifurquer.
1: Oui, c'est compliqué. C'est compliqué d'autant qu'en plus il y entre de mon fantasme et de la fiction. Mais c'est sûr que pour moi, la lande, déjà cette maison, ouais, c'est le piège de la lande. Parce que la lande, c'est cette terre comme ça, sauvage, lointaine, comment dire, un peu aride, quoi. Et qui, où on peut vite se sentir perdu, voire menacé. C'est pas très hospitalier la lande quoi, et il y a beaucoup de romanciers qui s'en sont emparés, notamment pour écrire des romans policiers, et c'est pas pour

0: Il y avait voilà, la vie qu'il avait, c'est-à-dire la vie d'un grand producteur, qui était un homme a priori bon, très charismatique, ça on le sait, il y a qui a écouté une interview, mais aussi peut-être un peu, comment dire, un peu trop monumental par moment, qui pouvait être sans doute un peu écrasant pour une jeune femme notamment, qui était plus jeune que lui, et notamment qui avait été son employé un temps à Unifrance. Et très vite, j'ai eu le sentiment quand même que Sophie avait été quelqu'un d'un peu, un peu empêché. Voilà, un peu... à commencer par elle-même. Hein. Ça, c'est toujours le problème de beaucoup de femmes. C'est qu'on finit par intérioriser les interdits et puis à s'empêcher, à ne pas plus s'autoriser soi-même à faire certaines choses et à accomplir certaines choses. Et donc, je pense que les pièges, ils étaient divers, en effet. Il y avait évidemment ce piège de ce destin, quoi. Piégé par sa propre destinée, qui était de croiser ce psychopathe.
1: C'était son voisin.
0: Ouais.
1: C'était un voisin. Mais alors, elle est retrouvée, donc elle est vêtue d'une sorte de jogging, une chemise de nuit. On la retrouve frappée au visage par son meurtrier et son voisin, donc, qui avait travaillé. Alors, Yann Bailey, présentez-le-nous. C'est un. Vous dites un dénommé Yann Bailey, un Anglais de 39 ans, dont la culpabilité a pris un temps absolument long avant d'être établie en France, via un procès. Par contumace, mais jamais en Irlande. Donc, il est freelance, plein de petits boulots, lui.
0: D'abord, c'est un Anglais qui a voulu être. Qui se rêvait un peu grand journaliste. Enfin, il a tenté de percer un peu dans la presse à Londres. Il voulait il vient d'un milieu assez. Modeste, son papa était boucher. Bon, il a voulu un peu s'extraire de ce milieu-là. Il était très doué, hein, très brillant. Il a fait des études. Bon, il a réussi à vendre quelques scoops en Angleterre. Et puis, il a fait un mariage un peu calamiteux où il s'était déjà montré assez violent. Et il a fini par quitter l'Angleterre pour l'Irlande, où il y avait comme ça une espèce de ce coin, cette région de West Cork, qui avait une espèce de réputation de régions très accueillantes pour les artistes, les poètes, un endroit un peu comme ça, un peu bohème, où il a eu l'impression qu'il pouvait un peu se réinventer. Donc, arrivé là, il a fait tout un tas de petits jobs, et notamment, il bossait comme jardinier, tout en se mettant à écrire de la poésie.
1: Oui, c'est de là que part peut-être le mobile du crime.
0: Bah, en tout cas, oui, c'est sûr qu'il y a une chose qu'il partageait en commun. Avec sa victime, avec Sophie, c'est que ils aimaient tous les deux la poésie, ils aimaient l'écriture et ils souhaitaient tous les deux être reconnus comme écrivain, ouais, et comme poète pour ce qui concerne Bailey. Et donc il tenait aussi un journal intime assez effrayant à lire, enfin pour les passages que j'en ai lus, ouais, où il se lâche complètement et on a accès vraiment à la psyché extrêmement malade de cet homme.
1: Et il lui a confié un manuscrit d'ailleurs.
0: Alors voilà, c'est là que mon livre est. On n'en a pas la certitude. Là, moi, je me suis appuyée sur les propos des uns et des autres, notamment de la meilleure amie de Sophie, dont elle sait que Sophie a eu. Bailey aurait demandé à Sophie si elle pouvait l'aider à concrétiser certains projets d'écriture en faisant dire des choses à Paris. Et par ailleurs, il avait fait ça aussi avec un auteur irlandais dont les noms m'échappent à l'instant, mais qui avait refusé, enfin qui l'avait aidé dans un premier temps et refusé après de faire passer ses scripts à des éditeurs. Donc c'est quelqu'un qui a gratté un peu de l'aide un peu partout. Donc il est probable qu'il ait donné à Sophie des choses à lire à Sophie, mais là, cette scène précisément que j'ai écrite, je l'ai inventée. Voilà.
1: Ouais, d'accord. Et en fait, il y a, si vous voulez, c'est quand même une enquête. Il y a beaucoup, beaucoup d'énigmes. D'abord, l'heure de la mort, ça n'a pas été établi. Enfin, on ne sait pas trop. Hein. On n'a pas retrouvé l'arme du crime, d'après ce que j'ai lu.
0: Oui.
1: On n'a pas retrouvé l'arme du crime. On sait que ça serait une hachette très tranchante. Enfin, l'horreur, quoi. Et il n'y a pas eu d'aveu.
0: Oui, il n'y a pas grand-chose.
1: Sauf, Rousseau.
0: Il y a, un wagon.
1: Que se dénommait Yann Balier, aurait déclaré le soir.

0: ce même homme se confiait à un ami, je suis allée la voir, elle s'est énervée, je lui ai fracassé le crâne. Il aurait quand même déclaré à quelqu'un qu'il l'aurait tué.
1: Oui, il a fait deux ou trois confessions comme ça, sous l'emprise de l'alcool.
0: Ouais.
1: Des années plus tard, et puis après, il s'est toujours rétracté. Alors, il n'y a pas d'armes du crime, mais il y a eu plusieurs armes qui ont été utilisées par le meurtrier. Il y a cette machette ou hachette.
0: Oui, oui.
1: Mais il y a aussi, il y a eu des pierres. La dernière arme qui a fini par ôter la vie de Sophie, c'est quand même un énorme parpaing. Hein. C'est ce qu'on dit. Elle a vraiment lâché une énorme pierre sur son corps, sur son visage. Donc, il a utilisé un peu tout ce qui lui tombait sous la main. Après, cela dit, il n'y a pas eu d'empreinte. On n'a pas retrouvé d'empreinte digitale. Pourquoi ? Ben, parce qu'il a plu. La nuit où Sophie a été laissée pour morte. Et il s'est mis à pleuvoir, en fait. À partir de là, on n'a pas su tellement savoir à quel moment la mort était intervenue. C'était au début de la nuit, plutôt le matin, très tôt. Et puis, s'ajoute à cela le fait que le médecin légiste, je crois que c'est ça qu'on dit, n'est pas venu aussitôt qu'il aurait dû ou pu. Et donc, il s'est passé 24 heures quasiment entre la découverte du corps et l'examen de la scène de crime. Ce qui fait que tout ce qui pouvait être de l'ordre, d'empreintes digitales, de machin, de choses, ont complètement disparu avec la pluie. Oh là. Et c'est ça le drame absolu, la double malédiction de ce crime, c'est que c'était cuit. Après ça, si vous voulez, l'enquête était au point mort. Et en Irlande, s'il n'y a pas d'empreinte, s'il n'y a pas de témoin oculaire, en gros, s'il n'y a pas de preuve directe, on ne peut pas en faire condamner les gens.
0: Oh,
1: voilà. Alors qu'en France, c'est plus compliqué. Il y a un faisceau d'indices parfois qui conduisent à condamner un criminel parce qu'on considère qu'il y a si peu de place au doute que même sans preuve directe, il est l'assassin.
0: Vous dites, l'assassin de Sophie Tauscan du Plantier n'avait jamais avoué son crime. Il vivait toujours en liberté en Irlande. Tous les soupçons qui convergeaient vers lui, cet homme monstrueusement retors avait réussi à les déjouer au fil des années par des explications fallacieuses et pour la plupart farfelues. C'est un peu comme un film de Columbo aussi.
1: Oui, parce qu'on sait qui est l'assassin dès le début.
0: Oui.
1: Bon, sauf que je ne suis pas Columbo.
0: Et on se dit, est-ce qu'il y aurait un seul assassin ou plusieurs assassins?
1: En tout cas, ce qui est sûr, c'est qu'il y a toujours une place au doute. On ne peut jamais complètement... ça reste quand même un cold case. Hein. On ne pourra jamais prouver, surtout que maintenant que Ian Bailey est mort, il y a 2 ans maintenant, je crois, on ne pourra jamais être complètement certain à 100%, j'entends, de sa culpabilité. On a aussi beaucoup fantasmé autour de qui aurait pu vouloir mettre fin au genre de Sophie Tauscan du Plantier. Il y a beaucoup eu de délires autour de ça, notamment sortie des élucubrations journalistiques de Bailey, parce qu'après ce crime, il s'est remis à écrire et à exercer comme journaliste autour de ce fait divers. Donc je ne sais pas si vous voyez la perversité de cette personne, quoi, qui est à la fois coupable et en même temps exégète, affabulateur dans les journaux de la région autour de ce crime, en imaginant que Sophie a pu être assassinée par un de ses amants français, que voilà.
0: C'est pour ça que je parlais de plusieurs soupçons, plusieurs suspects. Mais on va faire une pause musicale.
2: Oui, et avant, je voudrais savoir ce que c'est qu'un cold case.
0: Une affaire
1: classée.
2: Oui, je comprends. Je ne connais pas ce mot-là. Alors peut-être que les auditeurs ne connaissent pas tous.
1: C'est une affaire non classée, c'est-à-dire non résolue.
2: Merci. Alors, vous allez avoir... Van Morrison. Ça date de 68.

0: Bien sur Radio Libertaire 89.4 et vous écoutez Émilie Barnett pour Debout comme une reine. Ça vient de paraître aux éditions Gallimard. C'est votre troisième roman, je crois, Émilie Barnett.
1: Oui, c'est mon troisième roman.
0: Alors, comment vous avez procédé? Parce que vous êtes un peu comme une enquêtrice dans ce roman enquête d'ailleurs. Il y a cette mort tragique dans la lande irlandaise, cette femme qui est connue quand même, Sophie Toscan du Plantier, qu'on retrouve la veille de Noël dans la lande, son corps complètement, avec un voisin qui l'a tué. Et puis il faut reconstruire cette histoire. Alors comment on fait? Alors vous avez rencontré son fils Pierre-Louis. Et aussi son cousin, mais aussi plein d'autres personnes. Comment vous avez fait pour reconstituer ce puzzle de cette vie, finalement de ces trois jours aussi? Je trouve que ça pourrait faire un film, les trois jours de la vie d'une femme, les trois derniers jours de la vie d'une femme. Comment vous avez fait pour...
1: Même si c'est qu'une partie du livre, c'est vrai que c'était un peu le cœur du projet. J'ai fait comme vous dites, c'est-à-dire qu'en fait, déjà, je ne pouvais rien faire sans la permission, l'autorisation de son fils. Donc je l'ai contacté. Me demandez pas comment j'ai réussi à obtenir ses coordonnées, parce que j'ai carrément oublié. Je me suis débrouillée à partir du moment où c'est devenu pour moi une urgence absolue d'écrire ce livre, enfin en tout cas d'approcher ce sujet, parce que je n'avais pas encore si j'allais pouvoir en faire un livre. Il fallait rencontrer son fils, ça c'était sûr. Oui. J'avais vu un documentaire sur la plateforme Netflix, pour ne pas le nommer. Rendre à César ce qui appartient à César. J'ai redécouvert cette affaire via le documentaire qu'ils en ont fait. Et donc j'ai pris contact avec son fils que j'ai rencontré dans un café un matin aux Invalides. Voilà, c'était déjà, enfin pour moi déjà très émouvant parce que j'avais déjà commencé à lire pas mal de choses dans la presse. Franchement, sur Internet, dès qu'on tape le nom de Sophie, là, on a vraiment toute une littérature qui tombe, littérature au sens de médiatique. Donc j'avais déjà un peu amassé pas mal d'informations autour de ce fait divers, donc je rencontre son fils qui, ma foi, avec qui on a passé une heure et demie, qui m'a posé presque plus de questions que je n'ai pu moi lui en poser, mais qui m'a en tout cas livré déjà quelques informations sur sa maman et qui a fini par me dire à la fin de notre échange, vous savez, si vous voulez connaître ma mère, il faut aller en Irlande, il faut voir sa maison. Voilà, si vous voulez écrire sur elle, il faut partir là-bas. Alors là, ça, je dois avouer que ça m'a un peu secouée parce que je ne m'attendais pas à être tout d'un coup jetée dans le grand bain aussi rapidement.
0: Il l'a fait. D'ailleurs, il vous dit « Et vous, qu'en pensez-vous ? Semblez me demander ses yeux. Comment expliquer cette folie qui consiste à briser le crâne d'une femme aussi merveilleuse que ma mère ?» Donc, il vous met... Et il y a aussi le cousin, donc Frédéric. Oui. Frédéric m'a envoyé des captures d'écran d'ouvrages ayant appartenu à sa cousine, 45 poèmes de Yeats traduits par Yves Bonnefoy, Là-bas de Huysmans. Donc petit à petit, vous rentrez dans l'intimité de cette vie.
1: Oui, et en fait, c'était très...
0: Progressivement, j'allais dire, pas brutalement.
1: Totalement.
0: Il y a une contradiction entre la brutalité du crime et la façon dont vous entrez à petits pas dans cette vie. Pour mieux la respecter, on sent que vous tenez à ça.
1: Oui, déjà parce que je vivais moi-même des choses à ce moment-là qui ne me permettaient pas d'aller trop vite. Donc il y a eu un peu des stop and go pas mal autour de ce projet littéraire. Et puis c'était aussi le plaisir, je le mets entre guillemets, de rencontrer des membres de sa famille. Parce que j'ai découvert des gens vraiment formidables. J'ai beaucoup, beaucoup apprécié les proches de Sophie. Beaucoup. Que ce soit son fils, que ce soit son cousin, son oncle, sa tante. Ses parents, malheureusement, étaient très âgés. Donc c'était vraiment compliqué d'avoir accès à eux. Mais j'ai rencontré sa meilleure amie. J'ai rencontré deux, trois autres personnes comme ça. Pas des centaines non plus, parce que c'était pas l'idée, et qui m'ont parlé intimement de Sophie, pour qui c'est compliqué aussi, parce qu'il y a quand même la question de l'amnésie, une forme d'amnésie liée au fait que tout cela a eu lieu il y a 30 ans, qu'ils ont beaucoup parlé et qu'ils sont un peu exsangues.
0: Mais oui.
1: Et aussi parce qu'il y a franchement, je pense, un phénomène d'amnésie qui se met en place après un traumatisme. Le traumatisme de perdre une mère, une cousine, une amie. Ça fait que, quand même, la mémoire, après, est un peu capricieuse, sélectionne ou, au contraire, dissimule certains blocs, certaines facettes du passé. Et donc, moi, parfois, j'étais un peu surprise et désarçonnée par les témoignages qui me semblaient parfois ou très précis, ou très elliptiques. Je ne sais pas, mais il y avait quelque chose d'aussi... c'est un roman puzzle, mais aussi parce que on reconstitue la mémoire et le portrait d'une personne 30 ans plus tard, aussi avec beaucoup de zones d'ombre et au contraire d'éclats par moments de vérité et tout ça. Donc moi, il fallait aussi que je me débrouille avec ça, quoi.
0: C'est un peu un roman paysagiste, c'est-à-dire il y a des zones d'ombre, il y a de la lumière, il y a des moments aussi de bonheur, il n'y a pas que ce drame. Mais il y a des questions quand même essentielles. Hein. Alors vous dites que donc Sophie Toscan du Pantier écrivait, alors elle écrivait, comment vous dites ça, c'est vous qui l'écrivez, Émilie Barnett, elle écrivait comme on s'adonne à un rituel secret et honteux. Donc il y a un peu sa double vie d'imaginaire, ses rêves, ses rêveries que vous mettez en place. On posait aussi cette question qui me semble paraît essentielle. Sophie avait-elle, avant même de devenir une victime de faits divers, organisé sa disparition? Donc ça, c'est une question qui vous effleure.
1: Ah oui, plus qu'elle m'effleure, elle travaille le texte, je pense. Oui.
0: Est-ce qu'elle avait prévu de disparaître ou est-ce qu'elle avait pensé aussi disparaître, est-ce que ce séjour de 3 jours, c'était aussi une mise en retrait volontaire de sa propre vie, parce qu'elle était au tournant de sa vie.
1: Ça, c'est sûr que organiser sa disparition physique et symbolique, progressive de cette vie qu'elle menait à Paris, je pense, oui, très sincèrement, qu'il y avait quelque chose qui n'allait pas, qui n'était pas complètement satisfaisant dans sa vie professionnelle, qui, je pense, artistiquement, était très frustrant parce qu'elle avait vraiment une aspiration très forte littéraire qui n'était pas exaucée, qui n'était pas réalisée. Et je pense que, je sais, j'ai entendu, compris que c'était un moment de son couple qui... Son couple dysfonctionnait fortement, voilà, à ce moment-là. Et elle en était très bouleversée et assez malheureuse. Oui, en ce sens... Elle a pu organiser sa disparition, elle l'a fait, puisqu'on part pas comme ça seule.
0: Oui, c'est comme une fugue.
1: C'est comme une fugue, exactement.
0: Surtout à la veille des fêtes de fin d'année.
1: Enfin... Alors, elle était censée évidemment revenir rejoindre son mari. Son mari avait une maison dans le sud, donc ils étaient censés passer Noël là-bas avec les Piala, le couple Piala. Bon, donc c'était pas une vraie disparition totale, mais il y avait cette idée. Et il est vrai aussi que Sophie n'a cessé d'écrire des textes qui semblaient porter en eux la prémonition de sa disparition à elle. Et ça, c'est très troublant. Elle n'écrit que sur des héroïnes mortes ou qui vont mourir. Et elle aimait une littérature qui date un peu de la fin du 19e, même 19e tout court, littérature romantique, gothique, romantique, décadente, qui est très morbide. Et elle avait ce goût pour cette littérature-là, ces romans-là. Donc c'est vrai que c'est très étrange de voir qu'elle est devenue presque l'héroïne des romans qu'elle adorait, quoi. Et ça, c'est ce qui me la rend encore plus troublante, fascinante. C'est que elle avait, oui, une espèce de prémonition de tout ça. Bon.
0: Oui, vous dites ce ressenti ne l'effrayait pas, mais il flottait en elle comme une brume, pareille à celle qui recouvre certains matins la lande irlandaise.
1: Oui.
0: Donc c'est brumeux sa vie, il y a du clair et de l'obscur.
1: Ouais,
0: dans ce pays, cette région, dites-vous, Sophie a découvert un paysage qui est comme un écho d'elle-même et qu'elle peut contempler tel son propre reflet. Donc elle était en osmose avec ce paysage.
1: C'est une femme paysage.
0: Ouais.
1: Oui, complètement. Et ça, c'était très important. Que vous dites que c'est un roman paysagiste, j'aime beaucoup ce mot, et il est à double titre. Parce qu'en effet, il y a beaucoup de paysages dans mon texte, parce que Sophie était ivre de ces paysages. Elle écrit de très, très, très longues et jolies et belles pages sur cette Irlande-là, sur les bêtes, sur la mer, sur l'océan, évidemment, sur cette lande qui l'obsède beaucoup. comme c'est un peu mon cas aussi, je dois avouer, mais une lande qui est plus du côté de la Normandie française, mais je comprends son ivresse et son obsession, et c'est vrai que voilà, elle était ça aussi, elle était faite de ça aussi.
0: Dites, la solitude nous sauve de tous les miroirs déformés en nous rendant à nous-mêmes face au pouvoir réfléchissant de la mer.
1: Oui.
0: Ça rejoint, je disais tout à l'heure, le visuel de couverture, une sorte de jaquette. On voit,
1: oui.
0: On croit que c'est Sophie Toscan-Duplantier, mais vous m'avez dit que ce n'était pas,
1: oui,
0: Sophie Toscan-Duplantier. Mmh. Mais on voit une femme
1: qui lui ressemble,
0: vue de dos ou de trois, enfin elle est vue de, elle est absorbée par le vent et le paysage.
1: Oui, complètement.
0: On sent qu'elle est déjà partie dans le paysage.
1: Elle est dans le paysage. Elle se fondait dans le paysage. Et quand on lit ce qu'elle écrit, et j'essaye de répercuter un peu de l'esprit de ses textes dans mon roman, mais il y a déjà cette impression qu'elle se fond. Elle se fond vraiment avec le paysage. C'est assez impressionnant. Je pense qu'elle a un côté mouton, vraiment, au sens... Elle est une bête, elle devient une bête par moment. Et on sent qu'elle est à hauteur de bête.
0: Elle est happée par la sauvagerie de la lande,
1: oui,
0: par
1: sûr.
0: Le côté brutal, effectivement.
1: Complètement.
0: Et elle va être happée jusqu'au bout. Vous rentrez dans le temps. On parlait tout à l'heure de Virginia Woolf, et je trouve que c'est une très bonne comparaison. Non, décidément, il n'est plus le temps de lire. Sophie se détourne du canapé de l'époux indifférent et va à la fenêtre face à son monde où le paysage la sauve.
1: Mmh.
0: Donc, c'est le temps d'une vie d'une femme qui est dans le... Sa vie, ça ne va pas tellement. Sa vie conjugale ne va pas tellement. Mmh. C'est pour ça, d'ailleurs, que Bailey, là, il n'a pas eu de mal à soulever éventuellement la culpabilité de Daniel Toscan-Duplantier, parce que, comme dans un film, finalement, c'est un scénario. On dirait que ce drame se prête à tous les scénarios possibles aussi.
1: Oui, mais alors, bon, là, c'est-à-dire qu'il y a une petite porte entrouverte que moi, je n'ai jamais franchie, ni même ouvert un peu plus, parce que je
0: ne
1: voudrais pas, voilà, mais ce qui est sûr... Ce qui est sûr, c'est que moi, la première fois que j'ai vu Bailey, tout le monde s'accorde à le dire, c'était un homme très beau, qui ressemblait un peu à un Heathcliff des Hauts du Hurlevent. Et donc, on peut totalement imaginer que Sophie, croisant cet homme de près, de loin, a pu le trouver séduisant. D'autant qu'en plus, elle exprimait une réelle curiosité pour les gens du coin. En fait.
0: Oui, oui, elle lui a ouvert sa porte, on peut dire ça.
1: Oui, en tout cas, ce qui est sûr, c'est qu'elle conversait très, très volontiers avec tout un tas de gens, donc je ne vois pas pourquoi elle aurait refusé à Bailey ce que tolérait des autres et ce qu'elle prenait plaisir à faire avec les autres. Y a un côté, moi, j'ai... Mais encore une fois, il n'y a rien, là pour le coup, aucun indice qui,
0: oui,
1: pourrait prouver qu'il y a eu un début, ne serait-ce que d'amitié entre eux, et encore moins amitié amoureuse. Mais c'est vrai que moi, j'ai quand même beaucoup pensé à un autre texte qui m'a un peu comme ça guidée, inspirée de loin, c'est L'Ensorcelé de... j'ai un trou de mémoire, c'est un auteur normand, ça va me revenir, L'Ensorcelé de...
0: Barbet d'Aurevilly.
1: Merci, Barbet d'Aurevilly. Je ne connais que lui, et là, paf. il a disparu tout d'un coup.
0: C'est sûr, du mot pour un autre.
1: Barbet d'Aurevilly, et c'est vrai que Barbet d'Aurevilly, c'est ça, c'est cette espèce de prêtre complètement fou, défiguré, toxique, qui va... fascinée totalement cette jeune femme, l'ensorcelée, Jeanne, je crois qu'elle s'appelle dans le livre. Et Jeanne va évidemment en mourir, enfin, en tout cas, je ne sais plus si ça va jusqu'à la mort, mais il me semble, et en tout cas, en être absolument malade. Et tout ça sur fond de lande, évidemment, de météo déchaînée. Bailey, qu'il s'agisse ou non de Bailey, de toute façon, ce qui était sûr, c'est que pour moi, Sophie avait un côté ensorcelé par ce paysage et ses acteurs, voilà, dont Bailey.
0: Elle est captive, c'est une femme captive, elle veut fuir, elle trouve cet espace de liberté, mais cet espace de liberté la rend captive. Et c'est d'autant plus, c'est très fin 19e quand même, parce qu'il y a cette notion d'intrusion. Là, l'impression que Bailey s'est introduit dans sa vie. Mm. Et à un moment donné, je crois, vous dites, ils ouvrent la maison et découvrent dans la baignoire du premier étage des traces noires, de salissure, comme si on avait baigné un chien là-dedans. Mais alors, quelque chose d'énorme, Sophie a pensé même à un chien loup, persuadé soudain qu'il en existait. Oui. Donc les ouvertures de maison...
1: Oui, non, mais en plus, cette maison, elle s'ouvre vraiment d'une pitchnette, hein, franchement. Et alors ça, ça m'a été rapporté, cette anecdote. Alors, on ne sait pas du tout.
0: C'est un petit détail, hein, mais ça peut arriver dans une maison qu'on ouvre et que quelqu'un l'ait visité, par exemple.
1: Oui, il y a eu à un moment donné une suspicion que peut-être... la maison était visitée quand elle n'était pas là.
0: C'est assez traumatisant d'ailleurs. Et puis vous dites, Sophie a fini par tenir pour une certitude que ce lieu peut-être, en effet, n'est pas entièrement le sien et que si elle y vient, elle ne fait qu'y passer, cohabitant sans le savoir avec les tenants de trafic illégaux.
1: Oui, c'était par rapport à l'IRA, tout ça. C'était un moment où la région, où il y a encore...
0: Mais c'est aussi une autre hypothèse.
1: Bien sûr, oui, non, mais c'était un peu pour capter aussi l'esprit du lieu et voir tout ce qui s'y trame. Comme c'est une région de résistance, il y avait cette idée que oui, on ait pu entreposer des armes à un moment donné dans des maisons comme ça qui restaient vides de longs moments dans l'année. Bon, pareil, ça n'a jamais pu être prouvé, mais en tout cas... Ce qui est sûr, c'est que West Cork, donc le sud-ouest de l'Irlande, n'est pas une région anodine. C'est une région dont on dit qu'elle est, comment dire, que la terre est marquée, est ensanglantée encore, hein, parce qu'il y a eu la famine, il y a eu, enfin, une population qui a été affamée par l'Empire britannique un siècle auparavant. Enfin, il y a tout un tas d'histoires qui en font, en tout cas, une terre, déchirée, marquée, stigmatisée, je ne sais pas. Et donc, elle, dans ce lieu, forcément, on peut imaginer, enfin, moi, je crois assez au fait qu'aussi, elle a été, happée un peu par ce lieu, un peu... pour le meilleur comme pour le pire. Enfin, il y avait quelque chose de à la fois magnifique, euphorisant, joyeux, parce que c'est un endroit...
0: C'est une rencontre fatale quand même pour elle. C'est la rencontre avec un lieu qui va lui être...
1: Alors voilà, à la fois sublime et un peu maudit aussi, où il y a une forme de terre un peu maudite. Mais je ne veux surtout pas, si je me disais des habitants de West Cork m'entendaient, ils ne seraient peut-être pas contents que je dise tout ça. Donc c'est aussi un endroit... on dit que c'est aussi la Riviera, et je le dis dans le livre, irlandaise. Hein. C'est aussi un lieu d'une beauté vraiment... est folle l'été et c'est aussi très embourgeoisé, hein, donc c'est pas juste, voilà, la lande battue par les vents et les petites bicoques perdues dans les collines.
0: Oui, mais le vent est présent, vous dites, marcher, grimper, courir, gravir, escalader, tomber, repartir, se reposer, s'étendre, la terre est froide et dure, fermer les yeux, pourquoi le bruit du vent célèbre-t-il le silence d'ici, le bruit du vent comme seule respiration sonore, celle de cette terre rejointe par le corps, le silence de l'intérieur ressemble au vent qui s'apaise sur un paysage désert. Donc on a dans le rythme,
1: oui,
0: on sent que vous avez voulu travailler sur le rythme,
1: oui,
0: le rythme des mots, le rythme des éléments de ce paysage nous sont restitués avec ce souffle qui est omniprésent, le vent. Puis après, vous dites aussi que Sophie Tosclan du Plantier, elle n'obéissait pas finalement à ce qu'on attendait d'elle. C'est de là peut-être la fugue, parce que grandir quand on est une femme, c'est réaliser que nous habitons un monde saturé d'agressions sexuelles, de féminicides, traduisant toujours la même violence ancestrale de nombreux hommes envers nous, et qu'il nous faut apprendre à être lâche, prudente, peureuse pour survivre, tout ce que n'était pas Sophie.
1: Oui, ça c'est ultra important pour moi, ce point-là. Elle n'était pas tout ça et malheureusement elle en est morte. Mais malgré tout, elle a fait de bons choix parce qu'on ne peut pas vivre dans la peur tout le temps. Donc vaut mieux risquer, vaut mieux partir en solitaire en risquant de mourir, hein, agressé par un homme, tué par un homme, massacré à coups de pierre par un homme, plutôt que rester terré chez soi et ne pas en mourir. Déjà parce que même chez soi, il peut nous arriver des horreurs si on est mal marié par exemple, et puis c'est pas une solution, quoi, de vivre dans une prison à ciel ouvert. Enfin, je veux dire, ça renvoie à ça. Et moi, je me suis beaucoup questionnée sur, comme je partais moi-même beaucoup dans cette maison en Normandie qui est aussi elle-même assez isolée dans la lande, que j'y ai eu des frousses terribles. c'est vrai qu'il y a un moment donné où je me suis aperçue que j'avais tout le temps peur, en fait. Tout le temps peur de tomber sur un petit Bailey ou un agresseur potentiel. Et c'est devenu presque un peu paranoïaque, quoi. J'ai commencé à développer une forme de paranoïa que je subis encore, d'ailleurs. J'arrive pas à totalement me détacher de cette peur d'être agressée, tout simplement.
0: Oui, parce que ça pose quand même un fait divers qui arrive très souvent aussi.
1: Bah, qui arrive, et en tout cas sous la menace toutes les femmes vivent. Moi, je crois pas que... Voilà, c'est la dimension un peu féministe du livre, j'espère. C'est que je pense pas que les hommes vivent du tout dans cette menace-là, dans la conscience de cette menace et de cette possibilité d'agression sur leur corps. Enfin, je crois pas que les hommes vivent ça, sauf peut-être des hommes très fragilisés physiquement ou très jeunes, parce que je pense que... Je me souviens que mon frère, il avait subi une agression quand il avait 13-14 ans. Bon, bah oui, quand on a 13-14 ans et qu'on est un garçon, on peut être agressé physiquement, mais... je pense que ça a beaucoup contribué à l'énergie que j'ai mis à l'écriture de ce livre et à la volonté de comprendre pourquoi c'était arrivé à Sophie et comment moi je pouvais me positionner par rapport à son courage, en fait. Ouais.
0: Vous dites, pourtant je suis partie en Irlande pour écrire sur ma mère, il faut aller voir sa maison, m'avait dit son fils Pierre-Louis. Je suis partie avec ma peur au ventre d'aller là-bas, plus oppressante encore que ces délires nocturnes où corps contre corps, enlacés toutes les deux, nous le tâchions, Sophie et moi, d'échapper au coup de Bailey.
1: Oui.
0: Oui, parce que c'est un accompagnement aussi, et c'est pas simple, j'imagine, d'écrire sur un tel drame, Emily Barnett. Mais nous allons faire une petite pause musicale.
2: Vous entendez un disque consacré à l'Irlande, Old Folks de François Poitou, le titre Raglan, c'est un disque qui est paru l'année dernière.

0: c'est François Poitou.
1: Et oui, vous êtes toujours sur Radio Libertaire 89.4 et vous écoutez l'émission Bibliomanie, aujourd'hui avec Émilie Barnette pour Debout comme une reine. Ça vient de paraître aux éditions Gallimard. Alors nous promenons dans votre livre, dans votre roman Émilie Barnette. Vous écrivez une maison faite pour ressusciter ou pour naître plusieurs fois, une demeure comme un songe, comme un nuage immense sur un ciel bleu et pur, joyeux, l'été et protecteur l'hiver, une vision de rêve qui éteint vos soucis, enterre vos hivers intérieurs en vous enseignant la sérénité. C'est vrai qu'en allant dans cette maison, c'est un peu comme dans un corps premier, dans une sorte de matrice protectrice, enfin aller à l'abri.
2: Ouais.
1: On a l'impression d'ailleurs que cette femme se sent en danger. Sophie, elle est toujours en danger. Elle se recroqueville dans sa maison comme un animal dans son terrier.
2: Ah oui, c'est tout à fait ça. Et puis, pour être allée dans cette maison, je peux vous dire que ça fait vraiment cet effet-là. Quand on arrive, en fait, le chemin est un peu en contrebas. Donc d'abord, elle apparaît très majestueuse et assez immense.
1: Ouais.
2: Et d'ailleurs, c'est un peu comme ça qu'on la voit sur toutes les photos dans la presse. Et dès qu'on s'en rapproche, on réalise qu'elle est beaucoup plus chaleureuse que ça, cette maison. Elle est toute blanche. Et quand on est à l'intérieur, elle semble, en fait, les pièces sont plus petites qu'on l'imaginait. Et chaque pièce est à la fois très, très vide. Enfin, il y a quelque chose de... Elle n'aimait pas, elle avait voulu vraiment un décor extrêmement simple. Il y a une toute petite cheminée comme ça, des petites fenêtres, on surplombe un peu la lande et on se sent vraiment... Et il n'y a aucune maison autour à part deux qui sont un peu au-dessus. Et donc là, on se sent vraiment, vraiment protégé, c'est vrai.
1: Puis vous avez voyagé dans sa bibliothèque aussi.
2: Ah ouais, ça c'est sûr.
1: Ah, vous dites, elle aimait passionnément certains auteurs ou toujours dans ce processus d'identification. J'avais lu Huysmans, Mallarmé, Yeats, Blake ou encore l'écrivain allemand Hermann Unger, un grand misanthrope qui m'avait renseigné assez tôt sur la part sauvage de Sophie, tapis sous ses airs de jeune bourgeoise souriante et affable. Et puis, au milieu de ces titres, dites-vous encore, pour adultes, figuraient les œuvres de littérature enfantine de son ami et voisin, Tommy Ungerer.
2: Oui, c'est ça. C'est ces histoires de petites jeunes filles un peu diaboliques qui échappent aux ogres qui les menacent.
1: En feuilletant ces contes, vous dites, j'ai reconnu cette témérité de petite fille qui n'avait pas froid aux yeux et que j'avais identifiée très tôt chez Sophie Bougnol, c'est son
2: nom,
1: Bougnol, Toscan du Plantier. Donc il y a plusieurs femmes, il y a plusieurs vies dans cette
2: vie. Ah, moi c'est ça que j'aime beaucoup, c'est l'ambivalence de cette personne qu'on voyait d'une certaine manière et qui en fait était... très différente de ce qu'on percevait d'elle, de son être social, en fait. Et ça, c'est le cas vraiment de beaucoup, beaucoup de jeunes femmes, je pense, qui ressemblent à de jeunes Sylphides, des jeunes femmes très bien, très polies, bourgeoises ou pas, d'ailleurs, et qui en fait, renferment des mondes, abritent des mondes de tempêtes, de mauvais sentiments, de pulsions animales, d'ensauvagement. Et elle était vraiment cette femme-là, une de ces femmes-là, c'est sûr et certain. Et elle aimait des littératures, vraiment, cet auteur allemand-là. Vraiment, c'est sur un psychopathe égorgeur de chatons qui finit par tuer et stranguler des gens. Enfin, et elle adorait ce livre, et vraiment, c'était épouvantable. Et elle aimait beaucoup, beaucoup. Huysmans, elle aimait énormément.
1: Oui, elle aimait
2: ce qui était un peu macabre, tout ça. Elle aimait beaucoup tout ça. Et elle-même, elle était capable d'écrire des choses assez trash.
1: Oui, mais elle écrit, je crois que c'est elle. Hier, un cadavre de mouton meurt au vent, à la mer, à la terre, ici. La pourriture s'étale au grand jour, rien de plus naturel.
2: Ah ouais, voilà.
1: Et c'est sa mort qu'elle décrit.
2: Oui, mais c'est ça qui
1: est
2: fou.
1: Elle ne le sait pas encore.
2: C'est qu'à chaque fois, c'est comme des visions, des prévisions. Enfin, c'est très étrange. J'ai pas trop joué sur cette idée-là, parce que je n'ai pas trop envie de jouer avec cette idée-là d'une mort qui serait comme ça préfigurée ou conscientisée, tout ça, parce que ça reste un fait divers épouvantable et ça ne doit être que ça. Mais c'est vrai qu'il y avait tout cet aspect, cette dimension littéraire qui m'a plu aussi, bien sûr.
1: Et puis, bon, le suspect, qui est le voisin, l'a bâillé, un couple de voisins le vit le lendemain dans son jardin mettre le feu à ses vêtements.
2: Oui.
1: Voilà, selon Mantonnoy. Donc, c'est très visuel, hein, c'est pour ça que ça pourrait faire vraiment un film, oui. C'est égal de dire.
2: Oui.
1: Et puis, vous nous montrez que cette femme aussi, ses rapports avec ses proches, c'est pas simple, même avec son fils. À nouveau, Sophie pense qu'elle a toujours eu du mal à tenir son rang de mère. Elle aime son fils, mais elle a toujours eu envie de fuir, d'être autre part, sans cette ligne de fuite dans son esprit, cette constance dans de son imaginaire, elle n'aurait pas survécu. Chaque étape de sa construction a été ressentie comme une pénible sédentarité. Elle n'a jamais été complètement bien nulle part. Elle a dû tuer en elle cette envie de tout quitter.
2: Oui, alors là, quand je vous entends lire l'extrait, je me dis qu'il y a une grande part de projection, mais cela dit... Mais c'est normal, mais cela dit, je me fonde sur des éléments de sa biographie et sur ce qu'on a pu me dire d'elle toujours. Jamais, je n'ai rien écrit gratuitement. Et c'est vrai que Sophie avait un côté assez anticonformiste, ce qui faisait le désespoir, je crois, de sa maman, qui trouvait que Sophie n'était pas très bonne cuisinière. Je pense qu'ils ont été très soulagés quand elle s'est mariée avec Toscan du Plantier, après un premier mariage qui n'avait pas été heureux. Elle a eu un amant aussi, où ça a été très compliqué, presque un peu dangereux pour elle. Bon... j'ai évidemment pas accès à toutes les histoires d'amour et autres qu'a eu Sophie dans sa vie, et heureusement, mais je crois quand même que c'était quelqu'un qui était assez imprévisible et qui était assez malheureuse de la place qu'on lui assignait, en fait.
1: Elle n'a pas sa place, en fait.
2: De toute évidence, elle avait du mal à la trouver.
1: Tout le monde pense qu'elle profite de Daniel Toscan du Plantier, mais en fait, à un moment donné, vous dites, mais qui pourrait imaginer à l'inverse que Daniel pourrait profiter d'elle ? La pensée fugitive, transgressive, la traverse, qu'il exploite maritalement en lui prenant son temps, son attention, son énergie, tout ce qu'elle déploie pour lui, pour recoller les morceaux de sa vie, sa brouille avec son frère, ses projets dévitalisés, depuis la rupture avec Piala. Donc en fait, il y a un malentendu permanent.
2: Bah moi, ça c'est mon avis là pour le coup, c'est que moi je n'ai pas cessé d'entendre ce discours-là qui était quand même quand elle a connu Toscan, tout d'un coup, grâce à lui, elle a pu faire ci, ça, oui, elle a pu avoir accès à, elle a pu produire des films, tout ça. Mais en fait, les gens ne voient jamais que de cette perspective-là les choses. C'est-à-dire qu'est-ce qui concrètement, matériellement, de manière visible, dans quel sens se fait la transaction et le commerce. Mais les gens ne voient jamais ce qui implicitement est sacrifié de la femme à l'homme, dans ce type de pacte-là. Et en réalité, Sophie, comme énormément de femmes mariées à des hommes puissants ou moins puissants, lui a consacré, je pense, une très très très grande part de son énergie, de son amour et de son temps, évidemment, pour ne pas dire de son âme. Enfin, je veux dire, c'est une évidence et c'est fou qu'on ne le voit pas, qu'on ait tant de peine à le voir, en fait, et à le reconnaître, et qu'on ne voit que l'autre côté qui est « Ah bah dis donc, elle a eu quelques pistons ». Heureusement, j'ai envie de dire.
1: Et on lui demande beaucoup, c'est une femme à qui on demande beaucoup, les hommes demandent beaucoup, y compris ce voisin qui va la tuer, enfin qui va être son... il lui demande beaucoup, je crois que c'est ça lui concerne là. Sophie percevait dans sa fragilité un parfait reflet de la sienne, bien plus grande et dévorante. Elle lui avait promis de lire son travail, ça va être, voilà. Elle en avait réellement l'intention, et à la fin de leur échange, elle avait emporté le document avec elle, lui assurant qu'elle en parlerait autour d'elle dès son retour à Paris. Donc elle est sollicitée de partout.
2: Elle est comme, sans doute...
1: Parce qu'elle est avec un homme connu et qu'elle est dans la lumière.
2: Elle est dans la lumière et elle a un fils, des parents, un travail, un mari. Et en même temps, elle a cet appel de la Lande et de l'Irlande. Et oui, c'était quelqu'un qui... Après, je crois qu'elle aimait ça aussi. C'est aussi le paradoxe, c'est que c'était aussi un animal social. Elle a pu aimer ça, elle a pu un temps... Aimer le monde, tant qu'il n'y a pas eu ce malentendu sur ce qu'elle était censée être et représenter dans l'existence, Je pense que ça allait bien, mais ce qui est compliqué, c'est quand on arrive autour de 30 ans, une trentaine d'années, et que là, on réalise qu'en fait, la vie nous a piégés, et qu'elle nous a pas du tout offert les possibilités qu'on imaginait, et que... voilà.
1: Et alors c'est une femme qui aime quand même l'intensité. Enfin, vous dites, dans l'avion, elle accepte des mains de le test, un thé Earl Grey, un goût âcre et chaud sur la langue. Déjà, c'est l'Irlande, à force d'aimer se brûler les lèvres à chaque breuvage chaud. Sinon, quel intérêt d'en boire? Ses papilles ont perdu un peu de leur sensibilité. On lui conseille de boire tiède, mais elle ne s'y résout pas. Elle n'aime que les boissons glacées ou brûlantes. Donc elle aime l'intensité de la vie, le côté un peu les extrêmes. Enfin, elle aime pas du tout. Alors que c'est une femme assez discrète par ailleurs.
2: Oui, dont on dit oui. Elle a l'air. Après, je crois que ça dépend vraiment des situations, parce que j'ai, pour l'avoir vue dans deux contextes différents, oui. Dans des vidéos qui existent. Franchement, c'était pas la même personne. Une vidéo où elle est avec des copains à 25 ans, non, plus même plutôt 30. Enfin, elle rigole, elle fait le clown, elle se marre, elle est vraiment au centre de l'attention et on sent qu'elle le vit très bien. Donc là, c'est vraiment la belle jeune fille, jeune femme, assez sûre d'elle, très très vivante et très rigolote. Et alors, une autre vidéo, je l'ai vue, un vieux film dont je parle pas dans le livre parce que si vous voulez, c'est des archives personnelles oui. Dont je me suis pas autorisée donner le droit de à mentionner, mais où on la voit autour d'une table avec son mari Toscan Duplantier et des gens du cinéma. Mmh. Et alors là, c'est tout l'inverse. On a l'impression littéralement qu'elle va disparaître. Tant sa voix est sa présence est vacillante, tant sa voix est faible. Tant elle ne finit pas une phrase, on dirait une gamine de 14 ans qui est pétrie de timidité et elle se sent simplement, je vois à ce moment-là une jeune femme, alors qu'elle est plus âgée que sur la première vidéo, écrasée par ce monde où elle n'arrive pas du tout à s'affirmer.
1: Mais
2: pas
1: du tout. À trouver sa place.
2: Oui, exactement. Oui, elle est la femme d'eux, hein, la femme d'eux. Mais c'est pas du tout une place dans laquelle elle s'épanouit. Mais pas du tout, du tout. Au contraire. Là, elle redevient comme une petite fille, quoi. Ou un faire-valoir, ou une...
1: Une potiche.
2: Une potiche, une potiche sensible, une potiche appréciée, hein. Mais... ou un trophée. Je pourrais appeler une femme trophée, quoi. C'est... Tout ça avec, je pense... des sentiments, hein. Il ne s'agit pas de dire qu'il n'y avait pas d'amour ni de part et d'autre, hein. mais clairement là on est dans une distribution des rôles qui pour moi appartient un petit peu à une autre époque, mais ça existe encore malheureusement.
1: Mais ça existe encore et c'est ce que montre votre livre, votre roman Emily Barnett, vous montrez la place de la femme. Une femme qui ne se sent pas à sa place, justement,
2: oui.
1: qui est dans une période et que ça peut être... Là, ça se termine par un crime, mais ça pourrait se terminer par un suicide. Elle aurait pu aller dans cette maison et se suicider après. Enfin,
2: je ne pense pas qu'elle en était, dans la réalité, à de telles extrémités, mais je pense qu'en effet, de toute façon, c'était quelqu'un qui était... Et ça, je le sais aussi par sa meilleure amie qui m'a dit qu'elle était habitée par une très très grande mélancolie et qui devenait de plus en plus oppressante.
1: Ouais.
2: Voilà.
1: On va faire une petite pause musicale.
0: Encore des Irlandais et Irlandaises, les Cranberries.

0: avec Emily Barnett pour Debout comme une reine. Ça vient de paraître aux éditions Gallimard. Emily Barnett, est-ce que vous écrivez en musique, en silence? Est-ce que vous avez écouté des musiques particulières quand vous avez écrit ce livre? En tous les cas, vous vous êtes mis dans des conditions particulières.
1: Ça, c'est sûr. J'écris vraiment en silence. Ça, c'est sûr et certain. En musique, écoutez, je vais peut-être vous surprendre, voire vous choquer, mais j'écoute plus beaucoup de musique dans ma vie.
0: Ouais.
1: Parce que la musique soulève et suscite en moi des émotions tellement fortes, en fait, que c'est trop. Alors, je sais, ça paraît bizarre, mais c'est-à-dire que c'est quelque chose... J'ai beaucoup écouté de musique quand j'étais plus jeune. Et aujourd'hui, c'est comme si ça venait presque parasiter déjà une vie intérieure un petit peu trop présente.
0: Donc l'écriture a changé votre rapport à la musique ?
1: Ouais, c'est je peux écouter de la musique comme ça pour le plaisir, mais c'est-à-dire que je ne fais rien d'autre à côté. C'est vraiment et certainement pas, ça ne vient certainement pas accompagner un effort intellectuel, ça c'est sûr et certain. Je connais beaucoup de personnes qui arrivent à réfléchir tout en écoutant de la musique et voir que ça inspire.
0: Ouais.
1: Moi, je n'y arrive pas du tout. Voilà, ça s'entrechoque.
0: Vous avez écrit ce roman dans une continuité où il y a eu des fragments que vous avez repris, que vous avez remodelés, que vous avez intervertis, parce qu'il y a des auteurs qui préfèrent garder le fil du récit et d'autres qui préfèrent
1: construire après coup.
0: Ça les gêne pas de faire justement un puzzle.
1: Ouais.
0: Comment avez-vous écrit ce roman?
1: Je dirais quand même que je l'ai plutôt écrit d'une traite. Sur plusieurs mois, évidemment, et qu'après il y a eu un travail de reconstruction parce que ça avance par gros blocs et il y a des blocs à la fin d'une première version. On a observé avec mon éditeur Ludovic Escande chez Gallimard qu'il y avait sans doute un gros bloc manquant. Qui était en gros toute la partie qui concerne Ian Bailey, que j'avais tenu un peu en dehors du rétroviseur, mon viseur pendant toute l'écriture. Et là, mon éditeur m'a dit c'est quand même un petit peu gênant de rien du tout, que ce soit à ce point aveugle, un angle aveugle du livre, donc il va falloir quand même se coltiner avec ça, et il va falloir quand même lui laisser une petite place dans ton livre. Donc c'est à partir de là que j'ai consacré un long chapitre à Bailey.
0: Mais ça aurait pu fonctionner sans. Enfin.
1: Bon, si vous le dites, on a fait ce choix-là.
0: Oui,
1: et puis il y avait tout un bloc qui existait et que moi j'ai retiré vraiment à la toute fin, qui concernait la partie purement un peu biographique de Sophie, qui était en gros sa vie par bloc de sa naissance à l'Irlande.
0: Ouais.
1: À ce moment où elle décide d'acheter la maison en Irlande. C'était un peu trop Wikipédia, je ne sais pas comment vous dire, il y avait quelque chose qui manquait de souffle, qui manquait de rythme, de musique, musicalité justement, et qui était un peu trop un catalogue des temps forts de sa vie. Et ça, je l'ai retiré à la fin. Alors peut-être que ça manque parce que c'était une bonne béquille au texte et que je me rends compte, là, qu'on rentre un peu dans le texte, tout de suite dans le bain et dans les paysages de l'Irlande, mais ça m'a semblé être plus pertinent, de retirer cette partie-là.
0: Alors, vous montrez une femme qui est en position de guet, j'allais dire. Elle est guette, elle est comme ça, elle est dans la lande, on la voit vraiment. Vous y écrivez, son nouveau projet de roman est encore en gestation. Une idée lui est venue dans ses heures sombres à Paris, et cette fois, elle est sûre de réussir à l'écrire. Casser la malédiction de l'inachevé, ça c'est une phrase assez forte. Casser la malédiction de l'inachevé.
1: Oui, oui.
0: Poser un mot après l'autre, phrase après phrase, jusqu'à la fin, aiguisée par un titre et mille pensées qui l'étourdissent. Donc c'est une femme qui veut se réaliser.
1: Oui.
0: Elle va être tuée. C'est terrible. Mais elle veut vraiment se réaliser. Sophie, trop femme, a des rêves qu'elle n'a jamais prétendu vouloir accomplir. Donc c'est

0: sortilège, l'ultime lâcheté, n'aurait-il pas été justement de l'ignorer? Donc vous êtes obligé. Comment ça s'est passé là quand vous rentrez dans sa maison?
1: Cette maison, être très étrange. Là, ce vêtement dont que vous citez, c'est le vêtement qu'elle porte sur beaucoup de photos qui existent d'elle de cette époque. En fait, il a été laissé dans la maison. La maison n'a pas bougé. Je crois qu'elle a un peu bougé là depuis
0: donc
1: un ou deux ans.
0: Le fils l'a laissé en l'état.
1: Ouais, vraiment.
0: Elle pourrait
1: tel
0: revenir.
1: Que, ouais,
0: tel qu'elle l'a quitté.
1: Ouais, quasiment. Franchement, donc c'est un peu aussi rentrer dans une capsule de temps intouché quand on rentre dans cette maison. Et moi, j'y ai passé vraiment 24 heures, pas plus. C'était compliqué pour moi de rester plus longtemps parce que je sais que Pierre-Louis Baudet, il va beaucoup avec sa famille, ses enfants, qu'il y a passé des moments très heureux, qu'il s'est totalement... il a repris possession de cette maison, qu'il a voulu garder en mémoire de sa maman et qu'il y vit des moments très heureux. Mais c'est autre chose d'y aller seul en plein hiver, comme j'ai fait, pour les besoins d'un livre sur un meurtre, en fait. Donc moi, si vous voulez, c'était un peu moins joyeux, on va dire, comme séjour. Et c'est vrai que j'y ai passé une nuit pendant laquelle j'ai pas dormi, en fait. C'était petit peu compliqué, mais c'était bien aussi, parce qu'il y avait
0: des impressions,
1: il y avait toutes les affaires de Sophie, encore ses livres. Pour moi, c'était vraiment ultra important de pouvoir toucher ses livres, de pouvoir voir les pages cornées, les notes qu'elle avait laissées, parce qu'elle écrivait dans les bouquins. Ça c'était vraiment la partie très émouvante de ce moment que j'ai passé. Et puis il y avait ce manteau qui était là, c'est là où tout s'était passé, où elle avait ouvert à son meurtrier, où elle avait aussi passé de longues heures à lire, à cuisiner dans cette petite cuisine face à la mer, à la lande. Enfin, si vous voulez, c'était quand même vraiment ultra nécessaire pour moi d'y passer, mais voilà, je me suis pas éternisée non plus, quoi.
0: Ouais.
1: Parce que c'est pas une maison hantée, mais un peu quand même.
0: Bah, il y a encore sa présence. J'ai posé une main sur la manche, il m'a semblé alors que le manteau se détachait lui-même pour venir tout naturellement se poser sur mes épaules. Sa laine était rêche et protectrice comme une armure.
1: Ouais.
0: Ça, c'est... Voilà, vous sentez la présence d'une vie.
1: Ouais, et puis essayer de voir aussi la force peut-être que ça m'a donnée. Aussi que je suis pas simplement allée chercher la peur, le frisson de la peur. C'est pas non plus une histoire de voyeurisme, c'est aussi une histoire d'aller chercher une armure. L'armure qui me manquait à moi, ou qui me manque toujours peut-être, pour affronter mes propres frayeurs de femme. Donc peut-être que c'était ça que je suis allée chercher aussi.
0: En tous les cas, sa présence, c'est la quintessence d'une vie. À quoi se résume une vie? À quelques... Aussi, cette maison, elle n'y est plus. Donc, vous avez écrit à l'intérieur ou c'était difficile? Vous avez pris des notes.
1: Plein de notes.
0: Et je dois dire que vous avez aussi, vous aimez bien ce qui est écrit dans les marges. Vous aimez bien les marginalia, comme vous disiez autrefois. Par exemple, même pour le rapport d'autopsie que je ne vais pas citer là, mais enfin, vous dites à chaque fois, c'est insoutenable. Enfin, ils mettent dans les marges ce commentaire insoutenable.
1: Ah oui.
0: Et c'est vrai que ce crime est insoutenable.
1: Oui, oui.
0: La réalité du drame, qu'on ne va pas détailler ici, mais c'est...
1: Oui, c'est les photos auxquelles j'ai eu accès. J'en ai vu que quelques-unes mais je les ai vues à la toute fin. Donc, il ne fallait pas que ça vienne brouiller trop l'image de Sophie. Donc, à la fin, c'était bien de voir ces images. Parce que, quand même, il fallait aussi se confronter au crime en lui-même et dans toute sa trivialité et son horreur. Et donc, ce n'était pas juste être que dans le fantasme tout le temps. Il fallait aussi se confronter au réel et voilà.
0: Vous dites le souffle de Bailey était comme la morsure d'un vampire sur sa proie. Il n'en finissait pas de la tuer tout en la ranimant.
1: Oui, parce que... Voilà. Ben oui, il était... Tant qu'il était vivant...
0: Oui, parce qu'il y a l'après-crime, après le meurtre. Comment il se comporte?
1: Mal.
0: Oui, c'est ça. C'est ça qui est important aussi.
1: Se comportant comme une petite star locale.
0: Oui,
1: voilà,
0: c'est ça.
1: En vendant ses poèmes sur les marchés, en faisant son intéressant, quoi. Et il s'est vraiment pris... cette histoire, ce fait divers, dont il n'a jamais été formellement accusé, l'a mis au centre de l'attention. Et ce que je dis beaucoup, enfin, ce que tout le monde dit, hein, c'est que c'est un grand narcissique.
0: Ouais.
1: Donc, cette histoire lui a permis de briller même d'une obscure clarté, mais de briller quand même. Et jusqu'à la fin de sa vie, hein, jusqu'à la crise cardiaque qui a fini par le terrasser en pleine rue, il a profité de cette espèce de célébrité, de cette triste célébrité, quoi, dans la région.
0: Dites...

0: Ouais, vous dites, ses doigts de brute attrapent une grosse pierre plate à pleine paume qui pourrait bien servir à tenir la vie, la pleine vie intérieure de Sophie. Pas seulement son visage ou son corps, mais les centaines de milliers de pensées, d'images, de réflexions, d'inventions romanesques qui traversent Sophie Bourgnole, puis Toscan du Plantier depuis son plus jeune âge, depuis qu'elle a commencé à rêver, penser, désirer, écrire, comme tout un chacun et plus encore, cette vie pleine, dense, belle et complexe d'une femme de 39 ans, impossible à résumer dans un livre, amoureuse, inquiète, douce et perfectionniste, écrivaine en secret, mère ayant porté la vie, la portant peut-être encore, pendant 9 mois, un bébé aurait pu croître dans son ventre, cette femme qui est étendue, effrayée et haletante, mais prête à se battre à quelques centimètres des deux sabots fondus. Enfin voilà, vous écrivez...
1: En fait, j'ai décrit ce qu'est un féminicide.
0: Voilà, c'est la question que j'allais vous poser.
1: Un féminicide, c'est pas tuer le corps d'une femme, c'est tuer aussi un monde intérieur qui se trouve être celui d'une femme. C'est tout ça, un féminicide. C'est tout ce qu'on décide de faire disparaître.
0: Voilà.
1: Et en fait, c'est un univers infini qu'on fait taire le jour où on met fin à la vie d'une femme par des coups. C'est un univers entier qu'on met sous silence. Donc, et ce que je dis, qu'on rase du paysage. En fait, c'est fou quand on y pense. Mais c'est ça, la mort. Mais... perdre un être cher, naturellement, c'est très douloureux de savoir que tout son être intérieur ne sera plus jamais là. Mais quand cette mort, en plus, est imposée, enfin, je veux dire, ça prend la forme d'un meurtre,
0: oui.
1: C'est carrément... c'est insoutenable et insupportable, comme idée, je trouve.
0: Ça rejoint la question que je voulais poser, c'est un féminicide.
1: Bien sûr, c'est voilà. Un féminicide.
0: C'est la question que je voulais vous poser. Mm-hmm. Est-ce que vous avez eu des courriers de lecteurs ou de lectrices suite à ce livre qui est quand même... Voilà, c'est... Est-ce qu'il y a eu d'autres livres, d'ailleurs, sur Sophie Toscan du
1: Plantier? Non, il n'y a pas eu de roman, à proprement parler. Il y a eu des textes, il y a eu des choses plus techniques, en fait, je dirais. Mais moi, je n'ai pas lu de choses... Il y a eu beaucoup d'enquêtes, il y a beaucoup d'auteurs hommes... C'est marrant, qui ont mené l'enquête eux-mêmes. Mais voilà, c'était plus technique et plus... C'était de la non-fiction, de la pure non-fiction, et c'était même pas narratif, en fait, je crois. Donc, j'ai reçu pas mal de messages, pas des lettres ni des courriers, mais des messages sur Instagram et Facebook, en fait, et... C'est la manière qu'ont les gens qu'on ne connaît pas et qui ont lu votre livre de se manifester et de dire qu'ils ont aimé. Généralement, c'est pour dire qu'ils ont bien aimé, parce qu'on reçoit rarement des... Et donc ça, oui, j'ai reçu... Sur la question des femmes, de ce personnage, de ce qu'on peut éprouver comme interdit en tant que femme, et puis sur la question du deuil aussi, puisque je dis au début du livre que ce sujet un peu surgit dans ma vie au moment où j'ai perdu mon père, et que c'était une figure un peu protectrice pour moi, et que il fait partie de ces hommes qui ne nous tuent pas, justement, mais qui élèvent plutôt,
0: voilà,
1: qui portent. Et donc il y a aussi une ou deux lectrices qui m'ont écrit que, bon, bref, confrontées elles-mêmes à un deuil, voilà, elles avaient compris pourquoi j'avais été vers ce projet-là, ce sujet-là.
0: Est-ce que la maison de Sophie Toscan du Plantier est devenue un lieu touristique, ou s'il y a des gens qui viennent toujours? Non.
1: Ah, si, des curieux.
0: Des curieux, toujours.
1: En fait, la région, elle a vraiment été marquée et traumatisée par ce fait divers. Parce que c'était une région où il n'y avait jamais aucun problème, les gens fermaient jamais leurs portes à clé, il y avait... Donc les gens en parlent encore aujourd'hui là-bas, et oui, il y a des promeneurs, des curieux, des gens qui veulent voir la maison, bien sûr.
0: Vous dites, la lande est plus qu'un fragment de nature, se dit Sophie un matin au réveil, après l'une de ses premières nuits passées dans la maison. C'est un état d'âme, il s'attrape comme un virus au hasard d'une promenade. C'est vrai qu'elle n'a jamais guéri de l'Irlande, hein, Sophie Toscan du Plantier.
1: Oui.
0: Elle a été prise par ce paysage, prise par cet état d'âme qu'il y a aussi, qui flotte dans l'air.
1: Le spleen,
0: voilà.
1: Ce spleen radieux. Ouais, c'est ça, ouais, tout à fait.
0: Est-ce que vous avez... Alors, comment écrivez-vous, Émilie Barnett? Est-ce que vous avez besoin d'une idée, d'un titre? Comment se passe? Alors là,
1: Je tâtonne encore beaucoup. Je dois avouer que je n'ai pas de méthodologie vraiment bien arrêtée. Mais... comment vous dire, sur les lieux, bon bah là ça je l'ai beaucoup écrit en bibliothèque ce texte, et, oui. parce que j'aime bien quand même écrire dans les bibliothèques, je l'ai beaucoup écrit dans la Hague, donc bah, cette maison où je vais très très souvent en Normandie. Et sur l'écriture, sachant que mon précédent livre, Les oiseaux de passage, commençait sur les attentats de 2015, sur les terrasses de café, et sur cette fameuse nuit-là, et que c'est aussi une nuit, ça se passe sur une nuit.
0: Ah oui, aussi.
1: Et c'est là comment on traverse cette nuit d'horreur. C'est une bande de deux jeunes gens qui vont traverser cette nuit d'horreur comme des témoins tout en se remémorant ce qu'avait été leur jeunesse. Bon. Donc j'imagine quand même que, ayant été moi-même témoin de ces attentats, de scènes d'horreur, c'est vrai que souvent le spectacle de la mort, quelque chose produit un choc chez moi, une forme qui est suivie d'une période de hantise où je me sens un peu accaparée, obsédée par, et j'ai besoin après de tourner autour pour essayer de comprendre les raisons de cette hantise. J'ai pas envie de dire fascination, parce que c'est pas
0: obsession.
1: Ça, c'est plutôt une forme d'obsession, ouais. Et de comprendre. Et donc, c'est quand même beaucoup articulé autour de cette question-là, évidemment, de la mort confrontée à en face de questions de thèmes comme...
0: La pulsion de mort et la pulsion de vie, la féminité.
1: Et puis la féminité, la jeunesse, insouciance.
0: La fragilité,
1: la beauté. Parce que je pense que Sophie était quelqu'un d'extrêmement séduisant, enfin, une très... belle personne, donc...
0: Est-ce que ce livre a été relu par les proches avant publication? Est-ce que vous l'avez fait relire au fils
1: Non, ça ne m'a pas été demandé.
0: Ils vous ont fait confiance?
1: Ouais, alors je leur ai demandé de signer, enfin Gallimard leur a demandé, ce qui est normal, de signer une petite autorisation.
0: Oui.
1: Mais c'est vrai que... tout a été fait vraiment en accord avec eux, voilà. Donc il n'y a pas de... Il n'y a pas eu de problème ni avant, ni pendant, ni après. J'espère, j'ai obtenu leur confiance et j'espère qu'ils n'ont pas regretté par la suite.
0: Après, je pense qu'ils ont apprécié ce texte. À quoi ressemble votre table d'écriture, Émilie Bardet? Est-ce que vous avez une table d'écriture ou est-ce que vous en avez...
1: Depuis peu, j'ai une table d'écriture de nouveau. Donc ça, je suis contente. Et là, elle est un peu parsemée de nouveaux livres pour un nouveau livre, un projet littéraire que je souhaite écrire. Donc, y a ça, il y a les livres que je lis pour les besoins de l'écriture, et puis généralement un latte ou un café, enfin quelque chose une boisson chaude qui me donne de l'énergie et qui me réchauffe un peu. Et puis voilà, des choses comme ça. Il y a pas et puis mon ordinateur évidemment, mais c'est pas un grand fourre-tout. J'ai quand même besoin d'une place assez nette.
0: Est-ce que vous pensez à votre lecteur ou à votre lectrice quand vous écrivez?
1: Absolument jamais. Parce que de toute façon, je suis dans une écriture qui est tellement organique, parfois trop. J'aimerais bien être dans une écriture parfois un peu plus à distance et objective et factuelle. Mais malheureusement ou heureusement pour moi, elle est vraiment purement organique et donc presque un peu impudique pour moi. Donc si je pensais à mon lecteur proche ou anonyme, je crois que ça m'inhiberait totalement.
0: Est-ce que vous relisez une fois le livre publié?
1: Et non.
0: Eh ben, vaut mieux.
1: une fois qu'il est publié, c'est fini.
0: Voilà. Donc c'est pour ça que je vous relis.
1: Mais c'est gentil de l'avoir fait, parce que c'est vrai que c'est
0: pour ça que je vous relis, parce que
1: c'est intéressant.
0: Ça vous remet en mémoire.
1: Ouais, c'est vachement bien.
0: Et vous sentez que votre écriture a déjà évolué, parce que là vous êtes au début vous avez plein de livres à écrire, mais est-ce que vous sentez déjà une évolution dans votre écriture?
1: Je dirais que j'ai trouvé la manière que j'ai envie d'écrire. Je ne sais pas si c'est très français ce que je viens de dire, mais alors, pour le dire un peu bêtement et platement, j'ai l'impression d'avoir trouvé mon style en écrivant ce livre. C'est-à-dire, la phrase me convient, telle que j'ai pu la déplier là, dans ce livre. Parce que c'est une phrase un peu longue, un peu tortueuse, mais qui, pour moi, épouse vraiment... la psyché de l'héroïne, de Sophie. Et je crois que j'aime bien cette voix-là et cette phrase-là. Enfin, en tout cas, j'ai l'impression que c'est là que je peux m'exprimer le plus... Enfin, exprimer le plus pleinement ce que je ressens, en fait, tout simplement.
0: Bien sûr. Une phrase paysage ou une phrase intérieure
1: vous... Une phrase intérieure, ouais, c'est the stream of consciousness. C'est, ouais. la, c'est la, l'expression, je ne sais plus si c'est Woolf ou Henry James. Ou...
0: Ouais. Phrase intérieure.
1: Ça, j'aime.
0: Il y a un côté de James aussi avec le secret qu'on porte en soi. Merci beaucoup, Émilie Barnett.
1: Merci à vous.
0: Debout comme une reine, c'est chez Gallimard. J'en profite pour annoncer. Alors. Le salon du livre ouvert couleur d'orange, c'est à Montreuil, 9 rue Barbès, et ça se déroulera le dimanche 14 juin. Voilà, donc vous pouvez y retrouver des auteurs qui sont, je pense, à la librairie Publico. Voilà, c'était l'émission Bibliomanie, aujourd'hui animée par Valère-Marie Marchand, qui s'excuse d'un démarrage bizarroïde, parce qu'en fait, pour tout vous dire, nous avions parlé avec Émilie Barnett des rebondissements éditoriaux avec... des gens comme Bolloré et compagnie, des sales histoires, et ça m'a fait un carambolage crânien bizarroïde. Donc, nous sommes bien sur Radio Libertaire, la radio de la Fédération Anarchiste, sans Dieu ni maître. Voilà ce qui fait quand on parle de ce truc affreux, là, de, voilà, bref, et ben voilà ce qui arrive. On fait des. Là, la cervelle qui n'arrive plus à suivre. J'ai besoin d'un petit peu de vacances. Et merci à Flo Descailloux qui nous a accompagnés sur, pendant cette émission. Une émission que vous pouvez podcaster, en dépit des nombreux lapsus. Vous pouvez la podcaster, la réécouter sur le site de Radio Libertaire. Merci à vous tous.
2: Mais. Tu vas te remettre les idées en place avec cette belle musique d'Ina Boyle. C'est une Irlandaise, 1889-1967. Et elle a écrit un poème de la mer. Et voici un extrait.

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Fort comme Jean-Claude Van Damme, tu veux dire. C'est-à-dire tu veux mettre des balayettes, des coups de tête, des manchettes, tout ça, tu veux attaquer tout le monde, quoi, hein. Allez, hein. Eh ben ça, je sais faire. 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

0: Mesdames et messieurs, ça fait des années, ça fait 22 ans qu'elle est avec nous sur la route. Jamais on l'a présenté parce qu'on avait peur, voilà, donc pas de photos s'il vous plaît. C'est notre manageuse et notre chorégraphe aussi. Et ce soir, c'est votre chorégraphe à vous, mesdames et messieurs. Je vous demande de faire un tonnerre d'applaudissements pour madame Stéphanie de Freitas. Et ben voilà, ne vous immunisez pas les uns contre les autres, mesdames et messieurs, c'est le moment de se répandre sur son voisin.
1: Ouais.
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0: Incurable. Vous êtes au courant?
1: Oh, son histoire de photos. Il est fou. Je trouve ça complètement idiot.
0: Elle est quand même pas mal, non?
1: Pas mal.
0: Vous êtes amoureuse de lui?
1: Mais qu'est-ce qui vous prend? Mais ça va pas, non?

0: rester, c'est normal.
1: Moi, je suis anormale, si c'est ça que vous voulez dire.
0: Pas commode, hein? Je trouve marrante. Vous êtes sûrement une affaire, mais vous ne devez pas le savoir.
1: Quelle prétention!
0: Oh, vous n'avez pas compris. Cherchez pas à me placer.
1: Vous avez ce qu'il vous faut?
0: Exact.
1: Elle est jolie?
0: Elle sent très jolie.
1: Oh là là, quel salaud!
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Bonjour à toutes les auditrices et tous les auditeurs de Civis Pacem, l'émission de l'Union Pacifiste sur Radio Libertaire. Alors aujourd'hui, je voudrais vous parler d'une revue que j'ai trouvée à la librairie Libertaria, à la Maison des Métallos, lorsque j'allais écouter la présentation d'un livre de Ludivine Bantini. J'ai trouvé la revue d'Amnesty International qui s'intitule « La chronique, le magazine des droits humains », le numéro 471 de février-mars 2026. Et en première page, tout de suite, j'ai trouvé le titre « Israël, non, je ne servirai pas, de plus en plus d'Israéliens refusent de faire la guerre ». Alors, vous imaginez bien qu'un pacifiste est tout de suite intéressé par le contenu de cette revue que je ne connaissais pas bien et par le dossier qui est à l'intérieur et que je voudrais vous lire en partie dans cette émission parce que je trouve non seulement qu'il est bien fait, mais qu'il apporte des informations très importantes sur ce qui se passe actuellement en Israël, c'est-à-dire dans ce pays qui est en guerre depuis sa création par les puissances coloniales, et qui s'est attaqué, bien sûr, d'abord au peuple qui était là, aux Palestiniens, pour les chasser, mais en plus qui s'est attaqué aussi à tous ses voisins et qui continue encore aujourd'hui non seulement à s'attaquer à ses voisins, mais même un petit peu plus loin, qui s'est même attaqué à l'Iran et pourquoi pas demain à d'autres pays encore plus lointains. Alors, ce qui est intéressant, c'est qu'on lit dans ce dossier des récits d'Israéliens qui refusent justement actuellement de rentrer dans ce jeu. Et la conclusion, bien sûr, à l'issue de la lecture de ce dossier, c'est que malheureusement, les Israéliens sont complètement contaminés par la propagande de leur gouvernement et qu'on peut craindre que même en cas de changement de gouvernement, rien ne change en Israël parce que la population, malheureusement, est trop maintenant a été trop conditionné pour faire la guerre et ne jamais s'arrêter de faire la guerre. Alors voici comment est présenté le dossier « Israël, non, je ne servirai pas » d'Amnesty International. Depuis 2008, le photographe Martin Barzilai suit les réfugiés, ces Israéliens qui refusent de servir l'armée. Lorsqu'il est venu nous présenter son deuxième livre, justement à Amnesty International, sur le sujet, nous lui avons proposé de travailler avec Christophe Boltanski, ancien correspondant de Libération à Jérusalem de 1995 à 2000. Ensemble, ils sont repartis en Israël et en Cisjordanie afin de mieux comprendre ce mouvement encore marginal, mais en plein essor. Alors, il pose la question, qui sont ces réfugiés ? Forment-ils un groupe cohérent ? Capable de peser sur la société israélienne. Et comment le traumatisme du 7 octobre et le génocide ont-ils influé sur leur trajectoire ? Alors pour dire un mot justement sur Martin Barzilai, je souligne, il est marqué, qu'il est diplômé de l'École nationale supérieure Louis Lumière en photographie de Paris, et qu'en 1917, il a publié un livre qui s'appelle « Réfugiés, dire non à l'armée en Israël », justement aux éditions Libertaria. Et il a publié un deuxième livre en 2025 qui avait pour titre « Nous refusons dire non à l'armée en Israël », justement aux éditions Orient 21, qui, comme vous le savez, est dirigé par Alain Grèche, et aussi les éditions Libertaria. Et d'ailleurs, il avait cette fois le soutien d'Amnesty International. Alors, Christophe Boltanski, lui, a débuté sa carrière dans un journal égyptien qui s'appelait « Le Progrès égyptien », où il faisait son service national, et de 1995 à 2000, il est correspondant à Jérusalem pour Libération, et en 1997, il publie « Les sept vies de Yasser Arafat ». Il a d'ailleurs obtenu pour ce livre le prix Bayeux des correspondants de guerre en 1910.
En première page de ce dossier, nous trouvons déjà les portraits de personnalités, justement israéliennes, qui vont intervenir dans le récit du dossier. Alors, il y a la photo de Max Gresh, de Saul Bear Tzalik, de Daniel Schulz, d'Itamar Greenberg et d'une manifestante anonyme qui porte un panneau sur lequel il est marqué « Nous refusons de faire une nouvelle Nakba ». Voilà, donc ceci c'est pour l'introduction de ce dossier donc d'Amnesty International. Alors ça commence comme ça. Jeunes gens refusant l'incorporation, réservistes brisés par la guerre, officiers décorés qui rendent les armes, thérapeutes rattrapés par la culpabilité des soldats. Depuis le choc des massacres du 7 octobre 1923 commis par le Hamas, puis du génocide contre les Palestiniens, de plus en plus d'Israéliens et d'Israéliennes défient l'un des piliers de leur société, l'armée. Face aux exactions qu'ils disent avoir vues ou commises, ils opposent un mot longtemps impensable, non. Donc c'est une brèche qui s'élargit. Alors le récit commence de cette façon, c'est-à-dire à l'arrivée donc à Tel Aviv. Je lis. Ses camarades, réunis devant un immeuble Baus du centre de Tel Aviv, l'accueillent en héroïne, tatouage discret à l'avant-bras, cheveux ras, lunettes épaisses, des bagues à chaque doigt, la jeune Danielle Schulz les salue d'un sourire crispé. À peine sortis de l'adolescence, parfois encore au lycée, ils sont une cinquantaine à l'entourer avec mégaphone et tambour. Elle les espère plus nombreux. L'avant-veille, les yeux pétillants, elle nous avait prédit une grande manifestation. À force de mener des actions communes, elle connaît presque tous les visages. Et en ce 23 octobre 2025, c'est pour elle qu'il s'apprête à défiler dans une ville qui, en apparence, a retrouvé son insouciance d'avant-guerre. Intimidée ou inquiète, elle hésite à prendre la tête du cortège. Et là, on va voir comment va se passer justement ce cortège. « Je vais, dit-elle, être incarcérée dimanche et je suis un peu stressée. Elle a 19 ans. Elle fait partie des nouveaux conscrits. Dans 3 jours, elle doit se rendre au centre d'incorporation de Petah Tikva, au nord-est de Tel Aviv. » Et elle déclare « Je vais leur dire que je refuse de faire mon service militaire et ils m'enverront direct en prison », lâche-t-elle, résignée. La plupart des gens massés autour d'elle sont déjà passés par là, comme Yona, sa compagne, qui tient le micro. Elles militent l'une et l'autre à Mesarvo, littéralement « les refusantes ». Un réseau d'entraide à destination de celles et de ceux qui décident de ne pas porter l'uniforme. Elles auraient pu être exemptées sans encourir de sanctions, en prétextant par exemple, à l'instar de nombreux Israéliens, des motifs religieux, psychiatriques ou autres. Alors elle dit « J'ai d'abord songé à invoquer une fragilité mentale, ce que font la plupart des gens. Par peur de ce qui m'attendait, ma famille m'y incitait. » raconte Daniel. Mais j'ai compris que mon refus était politique, je veux le rendre public et pouvoir dénoncer l'injustice subie par les Palestiniens. Elle fait remonter son revirement à son année de première. Elle déclare « Dans ma classe, il y avait 2 élèves qui venaient de Cisjordanie. C'était la première fois que je parlais à des Palestiniens. J'ai alors pris conscience que notre armée, qui se présente comme la plus morale du monde, n'était pour eux qu'une force d'oppression. » Ces jeunes activistes s'élancent sur le boulevard Rothschild, réputé pour sa promenade ombragée, ses bars branchés et ses terrasses. On les sent nerveux. « Nous ne tuerons ni ne mourrons pour les colonies, » disent-ils. « Résiste à une armée génocidaire, » un autre panneau. Encore un panneau, « Stop à l'extermination. » On lit tout ceci sur les pancartes qu'ils brandissent.
Un homme plus âgé a tenu à les suivre. Il dit « J'ai deux filles qui seront bientôt confrontées au même dilemme », explique Ran, psychologue. En short, sac à dos, il déborde d'enthousiasme. « Les voir me redonner de l'espoir », proclame-t-il.

refuse. Porc, hurle un militaire à vélo électrique. Il lâche sa bécane, se jette sur eux. Deux policiers surgis à point nommé s'interposent. Bande de putes, renchérit un motard. Une mère en robe fourreau, poussant son bébé dans un landau, esquisse un doigt d'honneur. À mort, vocifère sa voisine. Une troisième les poursuit de son iPhone. Ce sont des... Elle cherche ces mots, des déchets. La trentaine, elle, dit travailler dans la finance. Ils vivent ici et ils traitent nos soldats d'assassins. Qu'ils aillent à Gaza, ils n'ont rien à faire ici, s'écrie-t-elle. Un passant les menace du doigt, son épouse le retient par l'épaule. « Vous n'êtes qu'un tas de merde », s'époumonne-t-il. Le petit groupe avance sans réagir, en évitant de croiser les regards. « Ça va se calmer », promet Ran, toujours positif. Nous voici arrivés, selon lui, dans le vrai Tel Aviv, supposé plus tolérant. Espoir vite douché, le cortège continue de déchaîner un torrent de haine. Des hommes déploient sur son passage l'étendard jaune et vert des Golani, brigade d'infanterie engagée à Gaza. Plus loin, un barbu en maillot de sport tourne autour des manifestants en leur criant des slogans favoris de l'extrême droite israélienne. Occupation, déportation, colonisation. Les attaques se poursuivent d'un bout à l'autre du parcours. Et ben voilà comment se passe une manifestation des pacifistes à Tel Aviv.

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Vous venez d'entendre un morceau interprété par le groupe HK intitulé « Il vous appartient de vivre ». Ce morceau est inspiré par un poète. Le 1er novembre 2023, sachant que sa vie et celle de ses proches en péril étaient en péril, Rafa Alarer, poète et professeur de littérature de Gaza, publie sur ses réseaux sociaux ce qui sera son dernier poème, qui commence ainsi « Si je meurs, il vous appartient de vivre et de raconter mon histoire ». Et malheureusement, le 6 décembre 2023, le poète est tué chez lui par un bombardement de l'armée israélienne avec son frère, sa sœur et leurs enfants. Le groupe HK a mis en musique une traduction française de son poème pour lui rendre hommage et, comme il le demandait, pour raconter son histoire, qui est aussi notre histoire. Alors aujourd'hui, de jeunes Israéliens et de jeunes Israéliennes ont pris conscience des actions meurtrières de leur armée à Gaza, mais pas seulement d'ailleurs à Gaza, puisque comme vous le savez, Tsahal est engagé aujourd'hui dans une conquête aussi du territoire libanais. Ces jeunes gens refusent et protestent de servir dans leur armée. Alors comme le racontent Martin Barzilai et Christophe Boltanski dans un dossier intitulé « Non, je ne servirai pas », un dossier que vous pouvez trouver dans la revue d'Amnesty International intitulé « La chronique », ces jeunes sont malmenés par la société israélienne qui est tout acquise à la propagande coloniale de son gouvernement. Heureusement, une avocate, Noa Levy, les défend. Alors je reprends d'ailleurs le récit du journaliste et du photographe. « Que voulez-vous? Nous sommes des traîtres », ironise l'avocate Noa Levy, rencontrée une semaine plus tard. Cofondatrice de Mes Sarvaux, ancienne réfractaire, elle ne cesse de ferrailler avec la justice militaire. Elle reçoit dans les locaux de Hadas, alliance parlementaire judéo-arabe de la gauche radicale israélienne, dont elle assure aussi la vice-présidence, un curieux cadre de travail d'ailleurs pour une juriste ornée de tissus multicolores, d'une guitare et de portraits de Marx et d'Engels. Alors, Noa Levy est âgée de 41 ans. Elle a défendu la plupart des insoumis du boulevard Rothschild. Elle se bat comme une lionne, dit l'un d'eux. Malgré le petit nombre des manifestants de Messarvot et l'hostilité suscitée, Noa Levy affirme que les objecteurs de conscience reflètent un phénomène beaucoup plus vaste. Elle déclare « Au cours de ces deux dernières années, nous avons assisté à une vague de refus sans précédent. Ce fut l'un des principaux défis auxquels ce gouvernement a dû faire face. Si l'armée n'a pas pu occuper Gaza, c'est parce qu'elle manque de soldats. Combien sont-ils ? Ce que l'on surnomme ici les réfugiés. On ne le sait pas, dit-elle, pas précisément. Les autorités militaires cachent les chiffres. Mais le nombre de gens qui s'adressent à nous a été multiplié par 10. On parle de milliers de personnes. Alors, depuis le début de la guerre, l'avocate a conseillé des centaines d'objecteurs de conscience. Ils appartiennent à toutes les franges de la société, dit-elle. Vous avez des religieux, des gens de droite, des pauvres comme des privilégiés. Les peines encourues d'ailleurs varient selon le profil des personnes, l'état de l'opinion, les besoins du moment ou bien l'humeur du commandant. Elle déclare « À l'heure actuelle, vous risquez de 20 à 30 jours pour avoir désobéi aux ordres. Et si vous persistez, on vous condamne à nouveau et ainsi de suite. Au total, vous pouvez rester plus de 6 mois en prison. » Alors, sa cliente, justement, que nous avons vue dans la manifestation, Danielle Schulz, vient d'écoper de 20 jours derrière les barreaux. Mais l'exécution de la sentence a été suspendue à titre exceptionnel jusqu'à l'examen de sa demande d'objection de conscience. Pourquoi un tel traitement, se demande Maître Levy. Elle l'ignore. Les sanctions sont erratiques. Il n'y a rien d'écrit avant le cessez-le-feu à Gaza, qui est d'ailleurs entré en vigueur le 10 octobre 2025, l'armée avait opté pour la manière forte. Depuis, elle ne sait pas trop quoi faire, observe-t-elle. Tsahal, l'acronyme qui sert d'ailleurs à désigner les forces de défense israéliennes, est bien plus qu'une armée. Elle constitue un rite de passage,
une seconde famille, le fondement d'un pays en perpétuel état de guerre. Elle sert de tremplin professionnel et celle des amitiés qui persistent au temps. S'en prendre au principal pilier d'une nation coûte cher. Invectives, menaces, opprobre, emprisonnement, parfois rupture avec les proches, les réfugiés savent à quoi ils s'exposent. Pourtant, un jour, ils ont dit non. Le journaliste Christophe Botanski, qui est allé en Israël à la demande d'Amnesty International pour écrire un article sur celles et ceux qui disent non à l'armée, a rencontré des personnes très différentes qui ont pu témoigner. Alors voici par exemple l'exemple d'Itamar Greenberg. Donc Christophe Botanski écrit « Les refus, Itamar Greenberg les enchaîne. » Il déclare « Je n'ai jamais pu marcher en fermant les yeux, des questions tournent en permanence dans ma tête. » Avec son sérieux imperturbable, âgé de 19 ans, trapu, cheveux longs, visage joufflu, il ne tient pas en place. À peine arrivé dans un café de Tel Aviv, il semble pressé d'en partir. Lors de la manifestation, il faisait partie des meneurs, stoppant les voitures à chaque carrefour afin de permettre à ses compagnons de traverser. À la fois attentif à autrui et perdu dans ses pensées, il court d'un monde à l'autre. Il vient de Bein Brak, une ville ultra-orthodoxe. Ses parents, Haredim, littéralement « craignant Dieu », pratiquent un judaïsme strict, fondé sur l'étude des textes sacrés. Son adolescence se déroule à huis clos, quasiment sans internet ni écran. Il apprend à contourner les pare-feux informatiques et acquiert secrètement un smartphone, et avec son esprit logique, rompu au pil-put, c'est-à-dire qu'une méthode de débat et de raisonnement issue de ses études talmudiques, il interroge les moindres principes qu'on lui inculque. À 15 ans, il arrête de prononcer la prière du matin « Loué sois-tu l'Éternel qui ne m'a pas fait femme ». Il s'interroge « Comment peut-on dire une chose pareille alors qu'on nous enseigne l'égalité entre les êtres humains ?» Tolé à la yeshiva, son école religieuse. 2 ans plus tard, second séisme, il ne croit plus en Dieu. À l'issue d'une longue réflexion, il décide de sortir de la communauté Haredim et, dit-il, ce fut très difficile, vous quittez un lieu fermé, coercitif, avec sa propre culture, coupé des siens, il cherche un ailleurs. Je savais, dit-il, que la seule façon de me fondre dans la société laïque, c'était de faire l'armée. Alors il intègre donc un collège de préparation militaire et se destine à combattre dans une unité de cyberdéfense, la voie royale d'ailleurs pour travailler dans la high-tech. Le 7 octobre 2023, en apprenant le massacre et l'enlèvement de centaines de personnes par le Hamas et d'autres groupes armés palestiniens, sachant qu'il y a eu 1200 personnes tuées et 251 otages, selon Amnesty International, il est en état de choc. Il dit « J'ai eu une crise d'angoisse comme quand j'étais enfant ». Des semaines suivantes, il donne son sang, distribue de la nourriture aux habitants des localités meurtries, tente de comprendre. « Cela m'a contraint à en savoir davantage », dit-il. Il se plonge dans l'histoire du conflit israélo-palestinien et lit tout ce qu'il trouve sur le sujet. Rattrapé par le service militaire, Itamar tergiverse 2 mois. Il écrit « Lorsque j'ai été appelé, j'ai juste dit non. L'officier m'a demandé pourquoi, j'ai répondu que je ne voulais pas rejoindre l'armée de l'apartheid. » Il s'en étonne encore. « Je ne sais pas trop ce qui m'a pris, j'ai enregistré ma déclaration et je l'ai postée sur les réseaux sociaux, je suis devenu ainsi un activiste. » Expédié à la prison militaire de Nové Tzedek, près de Netanya, il se retrouve dans un cabanon en tôle, exposé au vent et au froid. Ses codétenus découvrent vite pourquoi il est là, et une nuit, dit-il, ils ont hurlé que j'étais un terroriste, qu'ils allaient m'enculer, ils voulaient me taper dessus. Les gardiens accourent, le placent 2 jours au mitard,
puis l'enferme dans l'aile la plus dure du pénitencier. J'étais avec des violeurs, des dealers, des trafiquants d'armes, je pense que c'était pour me punir. Et au bout d'un mois, il comparaît à nouveau devant ses juges. « Pourquoi ne devrions-nous pas vous garder ?» l'interroge une colonelle. « Je ne sais pas, lui répondit-il. Ce choix vous appartient. Tout ce que je vous demande, c'est de mettre fin au génocide à Gaza. » Condamné à 5 reprises, il cumule 197 jours sous les verrous, un record.

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Après cette chanson de Kerry James dédiée à Gaza, nous reprenons les récits de Christophe Botanski et du journaliste Martin Barzilai sur les jeunes Israéliens qui refusent de servir dans une armée génocidaire. Soul Bahar Tsalik est aussi un jeune réfugié. Alors voici comment il est présenté dans le dossier d'Amnesty International. Soul Bahar Tsalik, 19 ans, est écroué à Neve Tzedek en même temps qu'Itamar Grunberg, pour les mêmes infractions. Lui aussi subit la colère des autres prisonniers. Il raconte « Les premiers jours étaient effrayants, se souvient-il. On m'a reconnu dès mon arrivée. On m'a crié dessus, un type a jeté sa fourchette sur moi, un autre a essayé de me frapper, et puis ça s'est calmé. Je leur ai exposé mes motifs, j'en ai même convaincu certains. » Alors, comme son ami Itamar, il ne remplit pas les critères très restreints en Israël pour être reconnu comme objecteur de conscience. On doit prouver que l'on rejette n'importe quelle armée, précise cet étudiant en philosophie. Or, je ne suis pas pacifiste. Je m'oppose aux mauvaises actions commises par Tsahal et je réclame la fin de l'occupation. Il a fait son choix à 16 ans. À l'époque, il participait aux manifestations organisées chaque semaine rue Kaplan à Tel Aviv contre la réforme du système judiciaire. Il dit « Les gens qui conspuaient Netanyahou ne parlaient que de menaces qu'ils faisaient courir aux libertés en Israël. Je me suis senti soudain en décalage car il me paraissait évident que les Palestiniens étaient les premiers à subir le joug d'une dictature. » Les réfugiés ne forment pas un bloc homogène. Aux jeunes qui refusent d'intégrer l'armée s'ajoutent des soldats aguerris aux nombreuses années de service. Ils obéissent à de multiples raisons personnelles, morales ou idéologiques. Une poignée d'entre eux se déclarent comme tels malgré les risques encourus. Beaucoup préfèrent échapper à l'armée en silence sous divers prétextes. Certains prennent leur temps avant de se décider, d'autres basculent d'un coup. Cela évoque un événement, quelque chose qu'ils ont fait ou dont ils ont été témoins. Alors voici par exemple un exemple. Ancien président d'Amnesty International Israël de 2011 à 2017, Isaï Menachin, 67 ans, habite une villa lumineuse à l'entrée de Jérusalem. Pour lui, le voile se déchire une nuit de la fin 1979. Il condamne un peloton de paras à Gaza. Dans un camp de réfugiés, quelqu'un vient de jeter une grenade sur une patrouille tuant plusieurs soldats. Alors on m'a désigné l'auteur de l'attentat et confié la tâche de le capturer. Il raconte la suite comme s'il y était encore. On investit la maison, on le surprend au lit avec sa femme et on le livre à une autre équipe. Le gradé venu cherche le suspect, charge son arme et lui ordonne de courir. Le Palestinien refuse de bouger. Il avait compris que s'il obéissait, on allait lui tirer dessus. Un soldat le braque avec son fusil. Il se couche sur le sol. Les services secrets sont arrivés et l'ont emmené. À notre retour à la base, on nous a annoncé que c'était une erreur. L'homme avait été confondu avec son cousin. On retourne arrêter le coupable. Cette fois, j'ai refusé de le remettre au même officier. Après ça, il n'accepte plus de service dans le territoire occupé. Il ne quitte pas pour autant sa brigade. Et en juin 1982, les forces de défense israéliennes assiègent les forces de l'OLP, c'est-à-dire l'Organisation de libération de la Palestine, qui étaient retranchées à Beyrouth. J'ai entendu à la radio notre premier ministre Menachem Begin déclarer qu'il allait établir un nouvel ordre au Liban. J'ai informé aussitôt mon supérieur que je ne retournerai pas à l'armée car seule la défense de mon pays justifie de partir en guerre. Une cour martiale lui inflige alors 36 jours de prison. Remis en liberté, il participe avec d'autres vétérans à la naissance la même année du premier mouvement d'objecteurs d'Israël, qui s'appelle Yel Gnul, c'est-à-dire « il y a une limite ».
Il en est depuis le porte-parole avec 4 autres activistes. Il gère une permanence téléphonique et, dit-il, avant le 7 octobre, nous n'avions qu'une dizaine de coups de fil par an. Et depuis, ça n'arrête pas. Rien qu'au cours des 10 derniers mois, il dit avoir reçu près de 1800 appels. Isaïe Ménouchine lit à voix haute quelques messages reçus la veille. Voici ces messages. Mon nom est, alors bon, on ne le cite pas bien sûr, j'aimerais discuter avec vous de mon refus d'être officier médecin pour des raisons de conscience. Un autre message, salut, mon nom est U, j'ai reçu l'ordre numéro 8, c'est-à-dire le code d'urgence adressé aux réservistes qui sont mobilisés, je ne suis pas en mesure de le respecter, puis-je vous consulter ? Un autre message, bonjour, je viens d'être rappelé pour la première fois depuis 10 ans, je suis un officier de renseignement et je ne veux pas y aller. Pourriez-vous me conseiller le nom d'un avocat ? Alors l'association apporte à chacun, quels que soient ses motifs, un soutien moral, juridique, parfois même financier. La première chose que je fais, c'est de leur envoyer l'une de nos brochures, indique Isaïe. L'un des dépliants posés sur la table détaille la notion de crime de guerre. Un titre barre la première page. « Papa, nous savons ce que tu fais à Gaza ». Les personnes qui le contactent sont généralement plus âgées que la clientèle de Maître Lévy. Il s'agit de réservistes, de soldats qui ont déjà combattu. Ils nous disent qu'ils ne croient plus dans cette guerre ou ne veulent plus risquer leur vie pour ce gouvernement. Le témoignage de l'ancien parachutiste Isaïe Ménouchine, rapporté par le journaliste Christophe Botanski dans le dossier d'Amnesty International « Israël, non, je ne servirai pas » est intéressant. Il est intéressant même s'il concerne moins les pacifistes qui savent, bien sûr, que dès qu'une personne a accepté d'entrer dans l'armée, elle est prise au piège et a le plus grand mal pour s'opposer aux actions meurtrières de cette armée. Mais de savoir que d'anciens militaires israéliens, qui restent mobilisables comme on le sait à tout moment, refusent actuellement de servir dans la guerre génocidaire de Gaza et maintenant du Liban, est plutôt une chose réconfortante, car l'Union pacifiste soutient naturellement toujours les objecteurs de conscience, mais aussi les déserteurs. Et elle l'a déjà fait d'ailleurs pour les déserteurs russes et ukrainiens. Alors voici maintenant un nouveau témoignage, le témoignage de Max Kresch, qui est insoumis en Israël. Rien ne préparait Max Kresch à l'insoumission. Être soldat fait partie de mon identité, prévient-il d'emblée. Âgé de 29 ans, grand, flanqué, barbe éparse, il termine de déjeuner dans un bistrot palestinien de Jérusalem-Est. Un lieu tout sauf anodin pour dévoiler son histoire. Né dans le Massachusetts, il grandit dans une famille de sionistes religieux. À 18 ans, il quitte les États-Unis afin de s'enrôler dans l'armée israélienne. Il correspond à ce que l'on appelle ici un soldat solitaire, qui accomplit son service loin des siens. Tsahal devient votre famille, résume-t-il. Après sa démobilisation, il entre dans la réserve avec le grade de sergent. Il suffit d'un incident pour perdre ses certitudes d'une consigne qui ne répond à aucune nécessité d'un abus ordinaire, d'un mot de trop. À quel moment ai-je ouvert les yeux ? Se demande Max Kresch. La première fois que j'ai été confronté à une situation qui m'a marqué, c'était avant la guerre, en 2022. Avec son unité, il campe à un carrefour de Cisjordanie près de la colonie de Beit El. On nous avait chargé d'établir un barrage pour empêcher les Palestiniens de sortir de leur village et faciliter la circulation des colons. Un jour, il reçoit l'ordre d'escorter un homme en prison. Il avait les yeux bandés, dit-il. Il était menotté. Nous ne savions pas de quoi il était accusé. Dans le fourgon, de l'eau suinte d'un climatiseur qui coule sur la tête du prisonnier.
Max le change de place. En voyant son geste, le soldat qui l'accompagne ricane et propose autre chose. Il propose. On va l'énerver jusqu'à ce qu'il craque et on lui fera donner une raclée, lance-t-il. J'ai été choqué, dit Max. Je lui ai répondu qu'il était dingue. Dans la troupe, il hérite du surnom de Max le gauchiste. À la suite d'autres épisodes désespérants, dit-il, il songe à partir. Il reste afin de faire entendre la voix de la raison, comme il dit, à ses frères d'armes. Au lendemain du 7 octobre, il rempile comme 360 000 autres réservistes, cette fois sans hésiter. Posté le long de la frontière avec le Liban, il est repris par le doute. Les propos tenus toujours autour de moi, les exhortations à raser Gaza, à tuer tous les Palestiniens, enfants compris, au nom de commandements religieux, l'horrifient. Très vite, il juge la guerre inutile et dangereuse. Dès le premier mois, il n'y avait plus de menaces imminentes, insiste-t-il. Sur sa page Facebook, il écrit « Il est temps d'embraser nos amis arabes et palestiniens ». Son appel à la paix provoque la fureur de ses compagnons. Ostratisé, jusqu'à la fin de sa période de réserve, il revient chez lui abattu, démoralisé. « Je ne pouvais plus justifier beaucoup de choses que j'avais faites en tant que soldat. Je me suis senti très seul. Je savais que je n'y retournerais pas. » Max Kreisch se rapproche d'autres réservistes parvenus aux mêmes conclusions. Ensemble, ils menacent de ne plus servir si un accord pour obtenir la libération des otages encore détenus à Gaza n'est pas trouvé. Cette lettre ouverte adressée à Benjamin Netanyahou en octobre 2024 recueille plus de 130 signatures. Le texte fait scandale. L'un de mes amis m'a écrit « J'espère que tu finiras en prison ». Un rappeur extrémiste, surnommé The Shadow, le désigne à la vindicte de ses dizaines de milliers d'abonnés. Il a déclaré que j'étais un traître et que je devais être traité comme tel. Sa tête est affichée sur une banderole comme si elle était mise à prix au-dessus d'Ayalon, l'autoroute la plus fréquentée du pays. Les initiateurs de l'appel décident de se structurer. Ils créent un groupe qu'ils intitulent « Soldats pour les otages ». Au fil des mois, de nombreux combattants meurtris, épuisés et surtout amers les rejoignent, comme Ron Feiner, que nous rencontrerons à Haïfa. Un capitaine de réserve de 26 ans, ex-prisonnier du mouvement sioniste. Un fils d'officier, engagé dans la Na'al, une unité d'élite. Un héros encouru au secours de ses soldats tombés dans une embuscade au sud Liban, et son opération de sauvetage, d'ailleurs sous la mitraille, s'était soldée le 27 octobre 2024 par 6 morts et 15 blessés côté israélien.

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Et après cette chanson intitulée « Nous apportons la paix », chanson interprétée par des artistes israéliens et palestiniens, nous reprenons la lecture de l'article « Israël, non, je ne servirai pas », article publié dans la revue d'Amnesty International sur les Israéliennes et les Israéliens qui refusent de servir dans l'armée. Alors, je continue le récit du journaliste Christophe Botanski. Le 18 mars 2025, Benjamin Netanyahou rompt le cessez-le-feu négocié avec le Hamas. Les hostilités reprennent. Pour Ron Feiner, trop c'est trop. Il signe à son tour la pétition afin de dénoncer une guerre sans fin, l'abandon des otages et le massacre continu de civils. Hommes, femmes, enfants, palestiniens, estimés au moins à 70 000 en décembre 2025, et beaucoup plus, bien sûr, aujourd'hui en 2026. Je me suis dit que rien n'arrêterait ce gouvernement si on n'exerçait pas une énorme pression sur lui. Il annonce qu'il ne repartira pas au front. C'était la décision à prendre la plus patriotique, car je ne l'ai pas fait pour moi, mais pour l'avenir de l'État. Alors, bien sûr, on condamne Ron Feiner à 25 jours de détention. Une sévérité inhabituelle à l'égard d'un officier distingué pour acte de bravoure. Selon lui, l'armée souhaitait faire un exemple. Elle craignait que notre mouvement fasse tache d'huile. Chez chacun d'eux affleure une fêlure, un trouble, qu'il peine à exprimer, parfois de la honte. Mon regret, je n'en ai pas un, mais j'en ai plusieurs, corrige un ancien pilote de chasse qui tient à conserver l'anonymat. La soixantaine, un corps sec, musculeux, un crâne à moitié chauve, il me fixe un rendez-vous dans un café du nord de Tel Aviv où il a célébré le retour des 48 derniers otages. « Ramenons-les à la maison », lit-on sur son t-shirt. Même après avoir atteint son but, sa colère ne faiblit pas. « Nous savions qu'il ne serait pas libéré » tant que les affrontements continueraient, dit-il avec un ton acerbe. En janvier 2025, il quitte la réserve après 280 jours de service. Il est dit « J'ai écrit à mon commandant pour lui expliquer que je ne voulais plus en être. Ses deux fils, enrôlés dans les forces spéciales, font de même. On a arrêté tous les trois en même temps. » Avec 1000 autres pilotes, il signe également une lettre appelant à la fin des hostilités. On nous a entraînés dans une guerre folle, extrémiste, messianique, et, s'écrit-il, on aurait pu l'arrêter il y a un an, ça n'aurait rien changé sur le plan militaire. Il avait été parmi les premiers volontaires à partir à Gaza. Je voulais aller là où ça chauffait, sa mission, coordonner les bombardements aériens. Je devais assurer la communication entre les troupes au sol et l'aviation. Jour après jour, il traque des silhouettes sur les écrans. Tes yeux sont rivés sur le terrain via les drones, précise-t-il, en pesant chaque mot. À travers des images muettes et granuleuses, il recommande des frappes. Et après, que voit-il au milieu des décombres? Il élude. Tu essaies d'être efficace, de commettre le moins d'erreurs possible. Parfois, tu fais bien ton travail, tu as sauvé des soldats et éliminé des terroristes. Parfois, c'est le contraire. Comment éviter de tuer des innocents? Je vérifiais que les cibles étaient des bonnes, se défend-il avant de lâcher à un moment donné. Je ne pouvais plus m'en assurer. Oui, c'est aussi pour ça que j'ai arrêté. Il finit par reconnaître un usage disproportionné de la force, mais en reporte le blâme sur Benjamin Netanyahou. Ce qu'il a fait est illégal au regard des lois de la guerre. Sa politique a causé la mort d'otages, de soldats et de civils palestiniens, femmes, enfants et vieillards compris. On devine que son existence en a été bouleversée. Il travaille depuis 20 ans pour une entreprise de high-tech liée au secteur de la défense. En même temps qu'il déposait les armes, il a quitté son travail pour des raisons similaires, dit-il, d'un ton évasif. « J'en avais assez de faire des choses mauvaises. » On sait comment les soldats sont marqués
toute leur vie par les actions meurtrières qu'ils ont accepté de faire. Les soldats américains de la guerre du Vietnam, comme les soldats français d'ailleurs de la guerre d'Algérie, tous ont été traumatisés à différents niveaux et ont d'ailleurs créé des déchirures psychologiques dans leur pays, comme le souligne le journaliste Christophe Boltanski en Israël. Et il écrit « Un immeuble de bureau. Une fois dans le quartier d'affaires de Ramah Gan, dans la banlieue de Tel Aviv, sur les murs d'entrée des noms de sociétés. Une femme employée sans doute par l'une d'elles s'apprête à sortir dans la rue. Ma question l'a fait sursauter. Combattante for Peace, est-ce qu'ils sont au troisième étage ? Elle ajoute avant de disparaître « Pour votre information, je les déteste. » Que déteste-t-elle au juste ? Trop tard pour le lui demander. L'association rassemble des Israéliens et des Palestiniens qui prônent la paix et la non-violence. Née en 2005 de la rencontre entre des soldats de Tsahal devenus réfugiés et des ex-combattants du Fatah, le mouvement fondé par Yasser Arafat, elle organise des actions d'aide humanitaire. On ne compte qu'une poignée d'ONG réunissant des militants des deux peuples. La plupart d'entre elles n'ont pas survécu au traumatisme du 7 octobre. Combattant for Peace est parvenu tant bien que mal à surmonter les rancœurs et les incompréhensions réciproques. Lentement, chacun a su partager la douleur de l'autre. Lorsque son coordinateur israélien, un célèbre thérapeute, Tully Flynn, a décidé de regagner l'armée en tant que réserviste, la crise a été évitée de justesse. Les Palestiniens qui militent avec nous se sont sentis trahis, déclare la responsable des programmes, Mia Biran. Il a donc démissionné et n'a réintégré nos rangs qu'après avoir refusé à nouveau de servir. Chargé de cours à l'université, Tully Flynn est un spécialiste du trouble du stress post-traumatique. Son cabinet se situe derrière la place où Yilal Rabin a été assassiné. Grand, crâne rasé, voix grave, il possède un grade de lieutenant-colonel. Il a abandonné l'armée en 2014 lors de l'opération Bordure protectrice, lancée dans la bande de Gaza. La pire des guerres jusqu'à celle-ci, souligne-t-il. Près de 1500 civils ont été tués, dont plus de 500 enfants. Quand le 7 octobre s'est produit, j'ai reçu un appel d'un commandant me demandant de former des officiers à la thérapie. Comme je savais qu'à l'issue de cette guerre, des milliers de soldats allaient souffrir de traumas, j'ai accepté. Il entend des patients rongés par la honte et la culpabilité. Des tireurs d'élite qui relaient avoir reçu l'ordre de tuer tous ceux qui traversaient une ligne imaginaire. Des démineurs racontent comment, dans les hôpitaux, ils ont détruit systématiquement le matériel médical, scanner et appareil pour l'IRM inclus. D'autres évoquent des maisons qu'ils ont fait sauter sans raison. Les pires histoires m'ont été confiées par des soldats qui gardaient des prisonniers alors qu'ils n'avaient pas été formés pour ça. Les choses abominables qu'on leur a fait faire. Il le disait. Sous les ordres directs et avec l'assentiment de leurs supérieurs, ils ont transgressé leurs propres valeurs. En agissant ainsi, ils ont perdu le peu de confiance qu'ils conservaient dans le système et en eux-mêmes, souligne Tully Flynn. Ils souffrent alors de blessures morales. Ce concept appliqué à l'origine aux vétérans du Vietnam décrit le désarroi des soldats laissés seuls face à leur conscience lorsqu'une armée commet des crimes sans les reconnaître. Leur vie est dévastée. Cela se traduit par un état d'anxiété, un sentiment de rage, de mépris, une perte de sommeil, un manque de concentration, une incapacité à nouer des liens d'amitié et parfois des tendances suicidaires. Tsahal a recensé 11 000 cas de troubles de stress post-traumatique dans ses rangs. Nous parlons en réalité de dizaines de milliers de personnes, estime le thérapeute. Au fil des mois,
il reçoit de plus en plus de témoignages de tueries inutiles, de pillages, de destructions d'immeubles, de meurtres d'innocents. On ne peut plus se taire. En juin 2024, il annonce publiquement son départ d'une armée coupable de crimes de guerre. 80 praticiens de santé se joignent à son appel. C'était une décision difficile à faire accepter, constate-t-il. Ne plus combattre est une chose, refuser de soigner en est une autre. Nous avons écrit que nous étions toujours prêts à prendre des soldats en thérapie, mais plus sous l'égide de Tsahal. D'autant que les besoins s'avèrent considérables. Selon lui, de 70 à 80% des Israéliens sont dans le déni. Ils n'ont pas pris le temps du deuil. Tant que vous livrez bataille, vous n'avez pas à réfléchir, explique-t-il. Quand les derniers soldats quitteront la bande de Gaza, il s'attend à un tsunami de traumatismes psychiques.

0: Après cet appel à la paix chanté par des artistes israéliens, nous continuons la lecture de l'article « Israël, non, je ne servirai pas », article publié dans la revue « La Chronique » d'Amnesty International. Le journaliste Christophe Boltanski nous parle maintenant de Yuval Ben Ari, qui est volontaire, un volontaire israélien, qui aide les Palestiniens dans leur récolte. Réparer, c'est ce que Yuval Ben Ari vient de faire à travers les pierres et la broussaille de la Cisjordanie occupée. D'un geste rapide, il trie feuilles et fruits tombés au pied d'un arbuste. Il aide des Palestiniens et des Palestiniennes à ramasser leurs olives. Il fait partie d'un groupe d'une trentaine de volontaires israéliens dispersés dans les vergers du village de Dei Islaï, des retraités aux cheveux gris pour la plupart, 42 ans, le crâne rasé, un paquet de muscles, il les dépasse d'une tête, un physique dissuasif en cas de mauvaise rencontre. Ici, c'est plutôt calme, assure-t-il, mais les gens ont toujours peur d'être attaqués par les colons. L'hiver précédent, il servait dans une unité d'infanterie au milieu des ruines de Rafah dans le sud de la bande de Gaza. En découvrant l'ampleur des destructions, j'étais sous le choc. Sa mission consiste à défendre les bulldozers blindés, occupés à raser ce qui reste debout. C'était encore le cessez-le-feu. Les gens mouraient de faim. On leur donnait un peu d'eau et de nourriture. J'ai compris que ce que nous faisions était mal. Lorsque des combats reprennent, il annonce son départ à son chef. J'ai rendu mon fusil mitrailleur et je suis rentré chez moi. Depuis, il a perdu son emploi d'éducateur. Les raisons et qui l'animaient semblent logiques, mais on ne peut plus travailler avec toi, lui a déclaré son boss. Il vient de passer la nuit sur un sofa chez une amie de Haïfa. Je lui ai dit de venir avec nous. Elle m'a répondu que je me donnais bonne conscience à peu de frais. Je ne me fais pas d'illusions, je sais bien que ça ne va pas changer grand-chose. La journée s'achève sans incident. Deux semaines plus tard, lors d'une autre récolte, cette fois près du village de Burin, au sud de Naplouse, il est grièvement blessé par des colons extrémistes. 4 points de suture à la tête, des hématomes dans le dos, à l'épaule et aux jambes. J'étais seul à l'écart quand ils m'ont attaqué à coups de bâton et de pierre, raconte-t-il au téléphone. Les soldats intervenus à sa demande n'ont procédé à aucune interpellation. Nous avons entendu dans les témoignages du dossier intitulé « Israël, non, je ne servirai pas », ce dossier publié dans la revue d'Amnesty International, que les Israéliens qui s'opposent aux actions meurtrières de leur armée sont méprisés et vilipendés. Les Juifs d'ailleurs à travers le monde qui osent critiquer le gouvernement israélien sont eux aussi calomniés. En fait, si on peut dire que toute personne qui dénonce le génocide à Gaza et peut-être même maintenant le génocide qui commence au sud Liban, toute personne qui condamne donc ces actions est traité d'antisémite et même réprimé. Le 26 avril 2026, deux historiens spécialistes du Moyen-Orient et de l'histoire de la Palestine participent à une conférence à l'Institut du monde arabe à Paris. Il s'agit de Rachid Khalidi, qui enseigne à l'Université de Columbia aux États-Unis, et d'Henri Laurence, professeur au Collège de France. Tous deux ont été victimes de campagnes virulentes contre leur enseignement et ont même été traités d'antisémites. Alors Rachid Khalidi explique d'ailleurs la situation actuelle dans les universités aux États-Unis.
1: Académiquement donc, on avait vaincu beaucoup d'idées fixes sur la Palestine avant le 7 octobre. Et comme mon cher collègue là, le professeur Laurence, on avait des relations pas mal avec tous les collègues qui travaillaient sur l'histoire juive, les collègues qui travaillaient sur Israël, etc. Et pas toujours avec les étudiants, comme vous dites exactement. Et c'est je crois, à cause de ça, que, en part à cause de ça, que les étudiants, au moins aux États-Unis, ont changé de position 6 ans avant la guerre. On a voté pour le boycott, les étudiants ont voté pour le boycott de toutes les compagnies qui ont affaire avec l'occupation israélienne. À Columbia, à Brown, à University of Michigan, à 10 dizaines d'universités. Ça, il y a 10 ans. Donc ça a changé. Et ça a changé avant ces massacres de l'après 7 octobre. Et donc, ce qu'on a fait comme académique a eu un effet sur les étudiants, sur les gens qui voulaient savoir, ils pouvaient savoir. Je ne parle pas de l'opinion publique, je ne parle pas des élites culturelles et politiques et médias. Non, ça n'avait pas changé avant, ça n'a pas changé maintenant. Mais dans les universités, on pouvait travailler, on a eu des réussites. À cause du fait que il y avait ce qu'on peut appeler un soulèvement des étudiants, à cause de ce génocide qui a été perpétré par Israël et les Américains, avec des armes américaines, avec l'appui américain, avec l'argent américain. Et sans les Américains, ça n'aurait pu se passer. À cause de ça, on avait un soulèvement. Et la censure et la répression qu'on a maintenant, c'est à cause de la réussite des étudiants à illuminer cette question. Et je ne parle pas de l'Europe ni de la France, je parle des États-Unis. L'opinion publique a changé totalement durant ces dernières années, mais ce qui s'est passé durant les 3 ans entre 2022 et 2026, les 3-4 ans, c'est énorme dans l'opinion publique. Et ce n'est pas les écrits académiques seulement, même peut-être n'avaient pas d'effet sur l'opinion publique. Et ce n'est pas seulement les étudiants. Mais il y a un changement. Et c'est à cause de ce changement dans l'opinion publique qu'il y a une contre-attaque féroce aux États-Unis qui est plus féroce que la répression de l'époque des années 50. Le Red Scare et le période McCarthy. Je ne sais pas qu'est-ce qui se passe ici. Je vois qu'il y a un changement d'opinion publique, ça se voit, les sondages sont clairs, en toute l'Europe. Et c'est clair qu'il y a une répression ici aussi. Et je crois, je suis ici depuis 3 jours. J'ai une fille qui travaille dans une université. J'ai beaucoup de collègues et amis. Je crois que c'est pire chez vous que chez nous. Je crois que la répression de la liberté d'expression et de la liberté académique qui est en train de écraser ou essayer d'écraser le mouvement des étudiants aux États-Unis est encore plus fort ici. Et ça c'est l'opinion d'un visiteur. Je sais pas. C'est au professeur et aussi à vous de dire.
2: Professeur Laurence?
3: Oh ben j'ai un devoir de réserve sur ce point-là, vu que j'étais exposé au grand public l'année dernière.

l'instant un extrait de l'album The Torn Map, édité par le label Earth Training en 2013. Un album composé par Bertrand Goguet, auquel nous consacrons une heure ce soir dans cet épilonien en double aveugle, numéro 130, sur l'antenne de Radio Libertaire. À suivre immédiatement trois pièces tirées d'un album, en duo avec le clarinettiste Xavier Charles, édité plus récemment par le label Acousis. On retrouve certains traits, certaines analogies dans la version acoustique, si je puis dire, du travail de Goguet, avec son travail électronique, travail sur les timbres, les durées, l'importance des silences. Séparés sur l'album, j'ai choisi de regrouper les titres que je me propose de vous faire écouter, Phonomnèse 1, 2 et 3, pour vous donner à les entendre comme une suite. Alors la définition de la phonomnèse, c'est une activité mentale qui utilise l'écoute intérieure pour rappeler à la mémoire des sons liés à une situation ou pour créer des textures sonores. Sur le label Acousis en 2020, Xavier Charles et Bertrand Goguet. Phonomnèse.

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À l'instant, Xavier Charles et Bertrand Goguet, auxquels nous consacrons ce soir cette deuxième heure, et je vous propose de revenir après cette suite acoustique en duo à une autre suite, celle présente à travers plusieurs cercles sur l'album Encerclement, le plus récent album que nous écouterons ce soir. De Bertrand Goguet. Nous avions déjà écouté le cinquième cercle à l'occasion de la sortie de cet album il y a 2 ans. Je vous propose cette fois d'entendre les cercles 3 et 7.

un extrait de concert pour refermer ce petit focus consacré au travail de Bertrand Goguet. C'est celui qu'il a donné en l'église Maximin à Metz en 2016 en duo avec John Tilbury. John Tilbury, c'est un nom qui ne vous est sûrement pas inconnu si vous êtes un auditeur régulier de cette émission, puisque c'est un des membres du trio AMM, un groupe assez essentiel dans les développements de l'improvisation libre et en activité depuis 1980. Trio donc maintes fois diffusé ici, le travail de John Tilbury aussi, on a l'habitude de le diffuser soit dans le Double Aveugle, soit dans les autres émissions. Il est aussi très connu comme interprète de John Cage, Morton Feldman ou Cornelius Cardew. Magnifique travail commun sur les textures et le découpage temporel, une vraie petite dentelle musicale, un magnifique travail d'écoute réciproque également et de composition commune et instantanée. Le CD intitulé Contre-courbe contient un deuxième CD sur lequel vous trouverez un enregistrement du même acabit réalisé au Mans lors du festival Paysage d'écoute en 2019. Et c'est avec ce duo de John Tilbury et de Bertrand Goguet que s'achèvera la partie directe d'Epsilonia. Vous pourrez trouver sans difficulté tout un tas d'informations complémentaires sur le travail de Goguet et n'hésitez pas à aller le voir en concert s'il passe par chez vous. Nous nous retrouverons pour un autre Epsilonia en double aveugle le 4 juin. D'ici là, restez à l'écoute des programmes de Radio Libertaire. Epsilonia revient avec des électrons libres dès la semaine prochaine, jeudi 22h. Et si vous voulez recevoir des informations concernant nos programmes ou nous faire écouter, découvrir votre travail, écrivez-nous à epsilonia@riseup.net. À bientôt.

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Vous êtes toujours à l'écoute du Double Aveugle 127, c'est Nicolas qui prend le relais pour vous accompagner dans cette heure epsilonienne. Je vous propose dans ce programme de renouer un peu avec l'écoute de nouveautés, parmi lesquelles pas mal de sorties en format cassette, mais pas seulement. Allez, pour commencer, un titre d'un musicien que j'aime beaucoup, Erik Minkinen, guitariste et chanteur du groupe Sister Yodin, mais toujours très actif et créatif, y compris en solo. Le titre que je vous propose d'écouter, Navigating Floods and Drafts, c'est un extrait de la double cassette qu'il avait sortie, éditée sur le label Scum Your Earth, cassette intitulée Eating or Not.

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À suivre, deux productions du toujours très actif label creusois Fougère. Dans quelques minutes, nous entendrons un extrait de la cassette Nothing Left Untouched du musicien Repeat. Mais pour commencer, écoutons la bande sonore et musique de film À la lisière, qui a été composée par deux musiciens que personnellement je ne connaissais pas, Tom Devian et Ajit.

Et voici la première vraie nouveauté de la soirée, une autre sortie du label Fougère, mais plus récente, donc un extrait de Nothing Left Untouched de Repeat, le pseudonyme de Nicolas Esterl. Pour mémoire, Repeat, c'est un musicien qui a débuté ses activités en 95, fondé une dizaine d'années plus tard avec le portugais Jonathan Saidania, le duo dub electro noise Fujaco, qu'on a pas mal diffusé dans cette émission, il faut bien le reconnaître. Après une vingtaine d'albums sur une multitude de formats, il a édité deux cassettes l'an dernier, l'une chez Zamzam, l'autre en fin d'année chez Fougère. Repeat.

suivre un extrait du nouvel album de Bunuel. Bunuel, c'est ce groupe dans lequel officie l'ancien chanteur Dogsbow. Je ne vous cache pas que c'était un peu difficile de trouver un morceau sur ce disque qui colle à notre propos radiophonique, mais tout de même celui-ci, le petit dernier, caché tout à la fin du disque, A Room in Berlin, un titre un peu plus atypique, disons, sur un disque aux accents trop métallique à mon goût. On écoute tout de même ce titre de Bunuel, Room in Berlin.

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2: Une très bonne surprise que la réception de ce CDR, sobrement intitulé Cochon et édité par le label anglais Chocolate Monk. C'est l'œuvre d'un Français, Noiserist, c'est le surnom à la scène du saxophoniste Claude Spenlerauer, que l'on retrouve par ailleurs dans la formation Micro Penis. Du saxophone donc, agressif, inventif, mais aussi de nombreuses boucles pour un large spectre sonore, et au final un disque qu'on ne s'ennuie jamais à écouter, toujours plein de surprises. Deux extraits à vous faire découvrir, Post Coitum Omni Animal Triste et Oleum Ade Camino, Noiserist.